En fait, t'avais prévenu dans cette chanson-là que t'allais sortir de la cage, sortir et casser les cases. Et donc, on est sur un gros changement d'ambiance puisque ta nouvelle chanson, beaucoup, c'est plutôt comme ça.

0: 10 ans ne séparent pas les deux extraits précédents, mais simplement quelques mois. Raconte-nous ce changement d'ambiance, même si encore dans la question, sur un mode très doux de piano, voix et cordes, tu disais que de toute façon, tu n'allais pas rester sage.
1: C'est ça, moi je suis jamais sage. Mais je pense qu'après l'Affreuse, qui était une création pour l'Hyper Weekend Festival, ici même à la Maison de la Radio, j'avais fini un petit peu ce trajet-là.
0: Ouais. Que oui, parce que la question, c'était pas juste une chanson,
1: oui.
0: C'était dans le cadre de tout un spectacle qui était très posé, très piano-voix.
1: Exactement, ouais. Piano-voix, où je voulais m'essayer à l'exercice de la chanson. Et après, je me suis posée, je me suis dit, tu sais quoi, attends un peu et on verra si ça revient. Et donc, les idées ne me venaient pas tout de suite. Parce que la priorité, je pense, avant d'arriver à beaucoup, avant d'arriver à faire un album, c'était de me reconnecter avec moi-même et aussi avec mon public et mon audience. Et c'est là où la première étape a eu lieu, qui était celle de reprendre un peu contact avec mon public de manière un peu plus directe.
0: C'est intéressant, t'as dit public et après t'as dit audience. Alors même si in English audience, c'est public, en vrai, dans la vie, et notamment dans ta vie, c'est pas le cas de tous les artistes, mais en fait, t'as deux publics. C'est-à-dire, t'as ton public de musique, des gens qui vont aller à tes concerts, qui vont écouter ta musique, etc. Mais t'as aussi quand même 3 millions d'abonnés, je crois, sur Instagram, etc. Et ça, est-ce que c'est les mêmes? Pas forcément. Donc, quand tu parles de la reconnexion avec le public, tu parles de ceux qui suivaient ta musique?
1: Je parlais plutôt de ceux qui me suivaient au quotidien.
0: Ah oui.
1: Parce que ceux qui me suivent au quotidien, ça faisait des années que je les avais un petit peu mis de côté.
0: Oui, d'accord.
1: Pour prioriser, du coup, de la création artistique, les albums, les films que j'ai pu faire, toutes ces choses-là. Et donc, du coup, j'étais en train de me dire, bon, je m'ennuie un peu. Je suis à la maison, je vais bien, je vais discuter avec eux, on va voir ce qui va en découler. Et en fait, de là, je me suis à la fois réconciliée avec cette partie de moi que j'avais un peu mis de côté. Et ensuite, des idées me sont revenues un peu pour écrire de la musique.
0: Et oui, et alors, tu t'étais déconnectée de ça, pourquoi? Parce que tu t'étais dit que pour être un vrai artiste, tamponné, artiste, chanteur, il fallait pas faire des vidéos, il fallait pas être trop marrant, en fait.
1: C'est ça. En fait, c'est le côté drôle, c'est le côté internet aussi qui est assez neuf. Et le fait que le métier demande un petit peu il y a cette quête de légitimité qui vient parfois même pas de nous, mais qui nous a un peu imposée. Et en fait, je me suis rendu compte que je m'en foutais un peu.
0: Bah oui.
1: Parce que de toute façon, ce que je fais, c'est assez inconventionnel. Et que les personnes qui m'ont permis aujourd'hui d'être là et de pouvoir produire de la musique, un peu comme bon me semble, c'est toutes les personnes qui me suivent au quotidien et qui sont tombées un peu sur ma chaîne YouTube au début, sur mes reprises.
0: C'est vrai que toi, t'avais commencé sur YouTube avec des reprises.
1: Voilà.
0: Plutôt des chanteuses qu'on adore d'ailleurs.
1: Ouais.
0: Tu reprenais qui
1: Ariana Grande, Lady Gaga, c'est toutes les choses comme ça.
0: C'est ça. Et c'est vrai qu'après, quand t'as commencé à sortir ta musique à toi, tu t'es dit, mince, entre les reprises sur YouTube et l'Eurovision, si je veux être considéré comme un artiste,
1: il faut un pivot. Voilà.
0: Il faut un pivot.
1: C'est
0: ça. Là, maintenant, tu peux concilier les deux.
1: Ouais, parce que, en plus, je vois toutes mes idoles qui sont maintenant des Instagrammeuses, des TikTokers. Et donc, du coup, je me suis dit, bon, si tout le monde y est, moi, c'est un outil que j'utilise depuis toujours et que j'aime bien pratiquer. Donc, j'ai commencé juste par refaire des petites vidéos, des choses comme ça. Et en fait, par l'humeur de tout ça, des chansons me sont venues, un concept et puis un disque. Et je me suis dit, ok, bon, bah, alors on va faire un disque maintenant. Peut-être que c'est tôt, mais j'y vais.
0: Ok, donc décomplexé, pour nous dire, et détaché de ce que les uns ou les autres peuvent penser. Donc ça, c'est plutôt une bonne chose,
1: toujours,
0: je pense, quand on écrit de la musique. Donc tu dis, des idées me sont venues. Donc une de ces idées concrétisées, c'est beaucoup, qu'on va écouter évidemment dans quelques secondes. Mais alors avant, prépare ton audience ici radio à ce qu'ils vont entendre.
1: Beaucoup, c'est une chanson de dance music, c'est de la musique dansante, de la pop électronique qui est très inspirée de la musique avec laquelle j'ai grandi. Ça peut être la French Touch, tous ces courants-là avec Daft Punk, Justice, mais aussi Bob Sinclair, Martin Solveig, David Guetta, et aussi le Madonna des années 90.
0: Mais oui, j'allais dire, moi ça m'a rappelé, moi qui étais vivante, contrairement à toi à l'époque, ça m'a rappelé pas mal les années 90.
1: C'est ça, c'est très 90, très house 90, parce que c'est des courants que j'aime beaucoup, c'est la musique que j'écoute énormément, et j'avais envie de créer vraiment la musique, la BO de mes soirées, la BO des bonnes soirées que je passe avec mes amis. Et vu que je suis le musicien du groupe, bah c'est pratique. Je peux faire la musique pour nos ambiances. Et là, on avait une ambiance que j'ai vécue et je me suis dit, ah, ça peut faire un bon titre.
0: Et de quoi ça parle beaucoup?
1: coup, ça parle de plein de choses. Il y a plusieurs lectures. La première lecture, c'est une chanson qui parle d'amour, qui parle d'un amour un peu artificiel, un peu en surface, où on décide de s'amuser avec son amant sans trop réfléchir aux responsabilités que demande l'engagement. Mais il y avait cette autre lecture que je trouvais assez intéressante avec l'idée du mot beaucoup, parce que on peut souvent penser à Bilal Hassani, à ma personne, et se dire que j'en fais trop. On m'a beaucoup dit que j'en faisais trop. Et moi, j'aime bien répondre à ça en disant que j'en fais beaucoup et que ça part d'une générosité plutôt. Tout mon enthousiasme, que ce soit capillaire, vestimentaire, dans mon interprétation, ma musique, mes clips, mon esthétique, tout ce que je présente, c'est de la générosité. C'est vraiment juste parce que j'aime donner. Bah donc, oui. C'est pas trop, c'est beaucoup.
0: Mais évidemment.
1: Et beaucoup, c'est bien.
0: Évidemment. Et non, et puis surtout, trop peu, c'est chiant.
1: Exactement.
0: C'est là où la vie est intéressante, c'est quand c'est trop, quand on est trop amoureux ou trop en colère, ou enfin, on t'a reproché ça. Hey, bon, en même temps, toi, on aurait pu te reprocher à peu près tout à un moment. Non, mais c'est vrai, c'est quand même.

0: Et Bilal, il fait beaucoup. L'album arrivera, on n'a pas la date exacte, mais à la fin de l'été. Bilal, est-ce qu'on a le titre de l'album?
1: Oui, le nom de l'album, c'est « Bonsoir Paris
0: ». J'adore. Mais comment tu vas faire quand tu seras en tournée? Alors tu diras bonsoir Paris à Saint-Malo?
1: Non, on va pas dire bonsoir Paris. On va faire bonsoir Toulouse, ah, bonsoir Lyon. Et on passe partout en France avec le bonsoir tour. Mais donc voilà, on va adapter l'album à toutes les villes de France. Mais l'album s'appelle Bonsoir Paris.
0: C'est pas ta première tournée, mais
1: c'est ma plus grosse tournée.
0: C'est ta plus grosse. Ouais.
1: J'ai jamais fait autant de dates de ma vie. Donc venez, prenez vos places. C'est trop bien. Ça part très vite. On est très très contents parce que voilà, on s'est associé avec 3C. Qui est un super tourneur pour monter le Bonsoir Tour. Le but, c'était d'aller rencontrer le maximum de personnes. Le spectacle qu'on est en train de monter, le show qu'on est en train de monter, il est évidemment à mon image, donc grandiloquent. On veut offrir quelque chose de... En fait, on veut donner un espace aux gens pour se séparer un petit peu de leur vie quotidienne qui peut être un peu morose. Je pense qu'on est dans une époque qui est très cynique, où il est difficile même d'aller chercher la culture pour s'évader.
0: Ouais.
1: Moi, je veux un petit peu prendre les gens avec le crochet comme ça et leur dire « Venez !» Moi, je vous prends avec moi et on va aller s'amuser un petit temps. Et c'est vraiment la mission de ce show. Ouais.
0: Parce que par les temps qui courent, tu penses que prendre le temps de s'amuser, d'écouter ou de regarder du beau, du drôle, du doux, c'est presque un choix politique, quoi.
1: Je pense que c'est important. Il faut pas oublier la culture dans les époques. Dans l'époque, c'est très important de prendre la culture comme un échappatoire, et il faut pas se sentir mal de se faire du bien, quoi. Il faut savoir trouver.
0: Parce qu'on peut reprocher, c'est vrai, certains artistes, on dit ah mais ils ne s'engagent pas, on ne l'a pas entendu, il ou elle d'ailleurs, sur tel ou tel sujet, etc. Et en fait, offrir de la joie et ne pas forcément prendre la parole sur les sujets sans dire que ça t'intéresse pas, mais c'est aussi préserver finalement les gens qui viennent te voir, les sortir justement du marasme.
1: Peut-être, moi je pense que c'est important de s'engager quand on a l'impression que notre propos est légitime et pertinent surtout. Parce que si on est impertinent, ça sert à rien de parler. Aujourd'hui, je pense que beaucoup de gens parlent tout le temps.
0: Oui.
1: Donc ça, c'est bien. Il faut se rappeler de son rôle. Moi, évidemment, je suis artiste. Donc ma mission première, elle va être de divertir, d'offrir à travers de la musique, à travers des chansons, à travers du spectacle, de donner du bien aux gens. Et puis ensuite, dans ma place donc de personnalité publique, si je peux utiliser ma plateforme pour discuter de choses qui comptent pour moi et où j'ai l'impression que je suis pertinent d'en parler, je le fais aussi. Je pense que tout ne s'annule, rien ne s'annule, tout peut exister ensemble, mais que c'est important de faire vivre la culture dans cette époque-là.
0: Tu l'as fait, notamment au travers de tes chansons, on parlait de sujets pas faciles. Par exemple, avec Gisèle Pellicot, on a entendu et son procès, et puis ensuite son livre, La soumission chimique. T'en as parlé dans une de tes chansons. Récemment, dans le podcast aussi de ton amie Léna Situation, t'as expliqué que t'avais été tentée par certains paradis artificiels qui auraient pu vraiment te faire du mal. Donc en plus, oui, on peut pas dire que tu refuses les sujets difficiles.
1: Non, je les refuse pas. Et puis surtout, là encore, j'essaye toujours de trouver la bonne place et le bon moment pour en parler avant d'arriver sur le déroulé de cet album de Bonsoir Paris, qui est vraiment genre une bulle d'air frais et de bonne humeur, et aussi un album de fête. Je voulais quand même parler à ma communauté qui est quand même encore relativement jeune, c'est des jeunes adultes.
0: C'est moi la plus vieille.
1: Mais voilà, leur dire que l'existence de ces paradis artificiels dans l'époque aussi et dans ces temps sont des échappatoires rapides mais pas efficaces et qui durent pas dans le temps. Donc voilà, quand on peut, il faut discuter, il faut parler avec les gens et aux gens aussi.
0: Je me souviens la première fois que je t'ai interviewé, Bilal, et t'étais pas bien vieux. T'es toujours très jeune, évidemment. Mais je me souviens de quelqu'un qui voulait vraiment bien faire, qui voulait être vraiment très très bon élève. Alors, ce qui est évidemment pas un défaut, mais qui peut-être t'a fait beaucoup de nœuds au ventre.
1: Oui.
0: Comment va le ventre?
1: Le ventre va tellement bien maintenant.
0: Ah.
1: Oui. Alors, je suis toujours aussi perfectionniste, mais j'ai trouvé un meilleur endroit où aller puiser le parfait. Voilà. Donc j'avais des quêtes qui étaient un petit peu trop distancées et cumulées avant. Je me disais il fallait à la fois que je fasse ça et ça et ça bien pour ces personnes. Maintenant j'essaye de me faire plaisir à moi d'abord et j'essaye de faire des choses qui me font du bien parce que j'ai l'impression que ça se traduit mieux après quand j'en vois.
0: Et comme le pays a besoin de danser en ce moment, Bilal Hassani vous propose beaucoup.

0: vie à toi de Bilal qui écrit de la musique, qui écrit les paroles, cette chanson par exemple, beaucoup. Comment tu les fabriques tes chansons? T'es où? T'es tout seul? T'es comment?
1: Là j'étais en before, en avant-fête, chez ma copine Marie-Victoire, à qui je fais des gros bisous. On était une quinzaine. Et en fait, j'ai reçu une ébauche de Sutus, qui est le producteur avec qui je travaille depuis Théorème, qui est aussi un très bon ami à moi. On a le même âge, on fait les mêmes trucs et tout. Et en fait, il m'a envoyé la maquette et le refrain était écrit. Donc, il avait une proposition de parole sur le refrain que j'ai maintenu, que j'ai gardé. Et en fait, j'ai habillé tout le reste, j'ai fait tous les couplets et tout, en regardant mes potes. Voilà. Donc, je me suis mis au calme, j'ai mis mes écouteurs en réduction de bruit, je les ai regardés vivre et ça m'a inspiré les couplets, le pont et toute la thématique du coup de la chanson comme ça dans la vie.
0: Bon, et ça va, tes proches ils sont au courant qu'à certains moments tu vas prendre juste 3 mètres de recul,
1: ouais,
0: les regarder,
1: savent.
0: Écrire, ils savent,
1: ça arrive souvent. et après je leur dis voilà, c'est ça la chanson, ça c'était ce soir là, ça c'était quand on a fait cet après-midi là, c'est quand on est parti en week-end. Et ils sont, ah, c'est marrant, ils recollent un petit peu les morceaux, mais c'est très fun. Mais voilà, la vraie mission, je pense, dans mon écriture, surtout sur ce disque, c'est que pour moi, la pop française, elle existe. On la met vraiment souvent sous le tapis. On dit qu'elle n'existe pas, on dit qu'on fait de la variété très bien, qu'on fait de la chanson très bien, mais on a fait de la très bonne pop. C'est OK d'écrire en français de la musique pop.
0: Ouais.
1: Ça, c'est possible, ça peut sonner bien, ça peut être de la très bonne musique. Et on l'a montré, on a plein d'exemples. Moi, quand j'ai grandi, de mes 0 à mes 12 ans, il y avait une scène pop française qui...
0: Tu penses à qui, par exemple?
1: Tellement de gens. Je pense à Laurie,
0: oui.
1: Je pense à Jennifer, je pense à Shaim, oui. Que je pense était super pertinente. Je pense que même Étienne Dao, c'est de la pop.
0: Lio,
1: c'est de la pop, de la vraie, vraie pop. Et tous ces artistes-là, et en vrai, Guetta, tout ce qu'il a fait, Solveig, Sinclair, c'était de la pop. Et bon, c'était pas tout le temps en français, c'était pas en français. Mais la pop en français, elle existe et on en a eu de la très bonne. Je pense qu'il y a juste eu un moment où c'est assagi, où il y a eu, ou peut-être par humilité ou par sobriété, on a décidé, ouais, de baisser un petit peu toute l'exubérance. Mais moi, je suis là pour la ressusciter. Voilà, c'est ma mission.
0: Tu sais que si tu te présentais aux élections présidentielles, on vient de trouver ton slogan, ressusciter
1: la pop française.
0: La pop française, ressusciter l'exubérance.
1: Oui,
0: j'adore ça.
1: C'est ça, c'est mon slogan.
0: Il est trop fort.
1: Votez pour moi.
0: Je voudrais te faire écouter quelques notes de la chanson de la jeune Monoro. Je le disais tout à l'heure, toi quand t'as défendu la France à l'Eurovision, t'avais 19 ans, t'étais déjà pas bien vieux. Elle a 17 ans. Peut-être que tu l'as déjà entendue, c'est la chanson avec laquelle elle va défendre la France dans 10 jours.

0: chanteuse lyrique.
1: Évidemment, il y a toute une partie qu'on ne pourra pas chanter sous la douche, mais c'est pas grave.
2: Ouais, très beau.
1: Qu'est-ce que tu si tu pouvais aller la voir et lui dire un petit truc à l'oreille juste avant qu'elle monte sur scène, tu dirais quoi ?
2: Reste concentré. Je pense que c'est un exercice qui est très particulier, l'Eurovision, parce qu'il y a beaucoup de forces parallèles qui rentrent en jeu de ce concours-là, mais je comprends sa mission qui est la même que la mienne quand je le faisais en 2019. C'est, on a envie de chanter, on veut une scène. Elle est sur une très grande scène. Je lui dis d'essayer de s'imprégner. Je lui dirais de s'imprégner de ce qu'elle voit. Les câbles, ses écouteurs, son micro. Qu'elle
1: des trucs très concrets, en fait.
2: Très, très concrets, voilà. Qu'elle les regarde avec beaucoup d'attention pour se souvenir. Parce qu'on oublie vite les choses comme ça. Et que surtout quand il y a des résultats, quand il y a des votes, des choses comme ça, on a l'impression qu'il faut penser à après. C'est vraiment l'un des rares moments où j'ai l'impression que non, il faut toujours être dans l'instant présent, mais c'est très important de le faire aussi à ce moment-là.
1: Et toi, 7 ans après, si tu pouvais, par une magie quelconque, aller murmurer à l'oreille du Bilal de 19 ans qui est monté sur scène, tu lui dirais quoi ?
2: Pas grand-chose, en réalité. Non, je pense que ça allait. J'étais très, très insouciant, même si concentré. Et j'étais surtout... Ma mission, en fait, en devenant pendant quelques mois le visage de mon pays, de la France, c'était de pouvoir ouvrir une grande porte avec mon identité, parce que je savais que ce que je proposais était assez neuf pour beaucoup des Français. Et je m'étais dit, ouais, tu y es là, c'est bon, voilà, t'as ouvert cette porte-là. Maintenant, tout ce que tu feras après, ce sera ce que ce sera. Mais c'était par ce début-là qu'il fallait que tu rentres, sinon on t'aurait pas ouvert la porte, quoi.
1: Et pourtant, Dieu sait que ça t'a coûté cher après, en insulte, en fait. T'as été maltraité, pas par tout le monde évidemment, mais par une partie de la population qui, alors je sais pas si c'était prêt ou pas prêt, si c'était à eux d'être prêt ou pas prêt, mais qui en tout cas ont très mal réagi au fait de voir un garçon qui se maquille, qui met des perruques et qui est en robe et qui est canon. Et tu dis c'était important pour toi de le faire, ça t'a coûté cher après. 7 ans plus tard, on est dans le... On a bien fait ? Ou alors, si j'avais su, je sais pas si je l'aurais fait.
2: Ah non, on a bien fait. Moi, je vais être la plus grande pop star de la planète. Donc du coup, il faut bien commencer quelque part. Et je m'en fiche d'essuyer. Je m'en fiche de devoir faire face à l'adversité quand il est de mon apparence et toutes ces choses-là. Parce que si ça peut faire bouger les choses, c'est très bien. Mais aussi, dans le présent, j'essaie de pas trop me concentrer sur la réaction. On se souviendra pas de moi parce qu'on m'a insulté. Ça, je le sais. Je sais que j'ai beaucoup de choses à construire encore et que du coup, le biopic sera très très agréable. Et en vrai, ils en feront partie. Ce serait une scène, un montage un peu dramatique.
1: Oh, Bilal the biopic.
2: Ouais, bientôt.
1: J'ai tellement hâte.
2: Non, pas bientôt, pardon.
1: Pas bientôt.
2: Dans très longtemps.
1: Ah non, mais il y en aura un, c'est sûr.
2: Ouais, en 2112. Ouais, comme ça. Imaginez,
1: 2012.
2: Juillet 2112, vous le sortez.
1: Ok.
2: Voilà, comme ça me fait vivre au moins 112 ans.
1: J'aime bien.
2: Ouais.
1: J'aime bien, on peut faire ça, ouais. On peut faire ça. J'espère que je serai dedans.
2: Ah ouais, bah bien sûr, évidemment.
1: Avant le biopic de Bilal Hassani, qui promet d'être absolument fascinant, il y a son nouvel album, le 4e, Bonsoir Paris, à la fin de l'année. Donc, dessus, il y aura beaucoup que vous avez découvert tout à l'heure. Et puis donc, on peut maintenant te suivre sur tes réseaux et tu refais des vlogs sur YouTube.
2: Oui, j'ai des vlogs, j'ai Bonsoir Beauty qui est une série où j'apprends à me maquiller tout seul. Où tu es la bienvenue d'ailleurs.
1: Oui, il va falloir. Hein.
2: Mais non, c'est moi qui apprends à me maquiller. J'invite des gens que pour qui j'aime bien le maquillage.
1: Ah ouais, mais
2: moi, j'aime bien comment tu te maquilles.
1: C'est vrai.
2: Ouais.
1: Tu vas voir, c'est très simple. Mais d'accord, ok, si tu veux en faire.
2: Allez.
1: Bilal Hassani, il ou elle ?
2: Là, on va dire elle, parce que c'est très très beau ce qui se passe.
1: Ok, il ou elle, version elle. Merci d'être venu nous voir, Bilal. À bientôt.

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1: 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Émilie Mazoyer et Skip the Use.
2: Un groupe qui nous a fait chanter très fort depuis leur premier album, Can Be Late. C'était il y a bientôt 15 ans. Disque de platine et récompense aux victoires de la musique. L'album rock de l'année, c'était eux.

0: Muse est de retour avec Love and Anxiety, cinquième album à découvrir ce soir dans les Cibels. Il y a Matt et Enzo, bonsoir messieurs.
1: Hello,
2: salut.
0: Bienvenue dans Decibel, le retour de Skip the Use avec ce nouvel album Love and Anxiety, l'amour et l'anxiété. Comme tout le monde, évidemment, c'est l'anxiété que je suis allée voir en premier. C'est chouette et lumineuse cette chanson qui s'appelle Anxiety, anxiété. C'est, ça peut être une émotion douce.
2: Je pense que c'est en surface. Hein.
1: Ouais, c'est ouais. Ça. C'est l'idée, c'était sur cette chanson. Elle est un peu. Pour le coup, celle-là, elle est très bigarrée, comme on dit. Mais l'idée, c'était de mettre en musique l'anxiété. C'est plutôt les couplets.
0: Ouais.
1: Ça parle et l'effet d'un médicament. Donc en fait, c'est quelqu'un qui bon là, on a pris un peu l'histoire de quelqu'un qui a une phobie un peu de la foule, des gens, l'oppression. Et puis ça monte, et puis prend ce médicament, et hop, c'est le refrain. Et là, c'est ouf. Et puis après, comme tous les médicaments, au bout d'un moment, ça fait plus effet. Et puis ça revient et ça recommence. Et c'est comme ça qu'on parle de l'anxiété.
0: Love and Anxiety, donc c'est deux émotions, deux sentiments que vous mettez en contradiction, parce qu'on aurait tendance à dire love and hate, l'amour, la haine. Pourquoi l'amour et l'anxiété comme ça, face à face?
1: Parce qu'on trouve qu'en fait cette balance, elle équilibre un peu tous les rapports humains. L'amour, la haine, ça fait un peu partie de la même famille. D'ailleurs, on passe souvent de l'un à l'autre et
0: c'est
1: en
0: vrai.
1: Regardant des parts, et voilà. L'anxiété, c'est autre chose. C'est une vraie balance qu'il y a dans tous les dans la parentalité, dans le couple, dans la politique, dans la sociologie, que sais-je. C'est toujours cette balance là. Et comment l'équilibre que je vais avoir entre le love et l'anxiety chez moi va pas être le même que chez toi pour un sujet qu'on peut partager. Et c'est tout l'enjeu du débat de pourquoi toi, je vais donner un exemple très concret, nous on adore faire du live, on a un groupe de rock, on adore ça. Ça a jamais été stressant pour nous, un concert, c'est la récréation.
0: Donc alors jamais d'anxiété dans ce cadre-là.
1: En tout cas, la montée d'adrénaline, l'anxiété, on va la prendre comme une sorte de coup de fouet qui va faire qu'au premier morceau on va être à fond. Et puis dans le même festival où on va jouer, on va avoir des artistes qui vont se mettre à vomir,
0: oui,
1: être machin.
0: Ouais.
1: Pour le même, on vit pas du tout la même chose. Et eux, leur balance. Et ils ont pas moins de love d'être là. C'est juste que leur balance est différente. J'ai donné cet exemple-là, mais il y en a plein d'autres.
0: En tout cas, ce qui est très intéressant aussi, je trouve, c'est que l'album de 2019, qui était l'album de la reformation de Skip the Use, il y avait déjà une espèce de balance, past and future. Et je me dis que, voilà, depuis que le groupe est reformé, c'est important. L'équilibre, la balance, c'est un truc, Matt, auquel tu fais plus attention qu'avant, parce que je me suis dit que peut-être, du coup, la première, la séparation de Skip the Use, c'était peut-être aussi justement ça, un manque d'équilibre, et que depuis que le groupe est à nouveau ensemble, il y a cette recherche d'équilibre, peut-être aussi pour être plus heureux dans le groupe, tous.
1: En fait, c'est même pas qu'on s'est, c'est pas vraiment une séparation, c'était plus une pause. Mais
0: oui.
1: Par contre, t'as raison sur un point, c'est qu'on a fait une pause parce qu'on était frustrés de plein de choses qu'on pouvait pas mettre en place et qu'on avait envie de mettre en place, parce que le groupe il marchait fort et que du coup, c'était 100% de notre temps. Et on s'est dit, on a besoin de faire ça, on a besoin de réaliser ça. Donc il faut qu'on mette en pause ce qu'on fait pour pouvoir le réaliser, pour pouvoir aussi en tirer profit au sein du groupe. Et en fait, avec Yann, au bout de 2-3 ans, on s'est appelé. Moi je suis prêt, moi aussi, et on est reparti.
0: Enzo, toi t'es le batteur de Skip the Use. T'es arrivé justement
2: j'arrive à ce moment-là,
0: en 2019, ouais. C'est ça, au moment de Past and Future. Tu dirais que c'est un truc important dans le fonctionnement de Skip the Use, prendre son temps. Quand on a justement, alors toi t'étais pas dans le groupe à cette époque-là, mais quand on est allé vraiment à toute berzingue sur les deux premiers albums, tu sens que c'est important dans le groupe?
2: Bah, en fait, j'étais pas là à ce moment-là, mais par contre, j'étais là quand on a fait aussi une pause après Human Disorder, le dernier album. On a fait quand même 2 ans et demi de pause, et je pense que c'était important pour tout le monde de souffler, de faire d'autres choses. C'était une pause de la même façon, hein. C'est juste qu'on est revenu avec la même formation.
0: Alors, t'as pas chômé, toi, hein. T'es parti en tournée avec Oshi.
2: Ouais, tout à fait. Ouais. Bah, comme je dis, on a fait vraiment des choses différentes. Moi, j'ai fait une tournée que je pensais pas faire, j'avais pas prévu de faire du tout. Et au final, c'était top. J'ai rencontré des nouvelles personnes, j'ai vu une autre façon de travailler. Matt, il a créé sa boîte, Nelson, il a fait de la musique aussi, Yann aussi. Et finalement, à la fin du Man's Order, on ressentait déjà ce truc-là de frustration, de beaucoup tourner sans arrêt, puisque finalement, à part le Covid, on n'avait pas arrêté depuis 2019. Donc, c'est important de faire cette pause pour pouvoir avoir les idées fraîches pour faire ce nouvel album. Ouais.
0: Alors, Love and Anxiety, on a parlé de l'anxiété, de comment aussi s'en débarrasser un petit peu. L'amour maintenant, alors il y a un diptyque de chansons que j'adore dans l'album. D'ailleurs, elles sont l'une après l'autre. Ça pourrait même être une seule chanson un peu longue. Donc, elles sont séparées en deux. Il y a First Love et Second Love. Alors, First Love, bah, c'est le premier amour avec le cœur plein d'espoir où on se dit, mais ça va durer toujours et elle est super.

0: 100 en maths. C'est la sagesse amoureuse.
1: C'est marrant parce que souvent on nous parle de ce diptyque et je le dis aux auditeurs, c'est, ça peut être avec la même personne.
0: Bien sûr.
1: C'est ça qui est intéressant, c'est que ça fait 10 ans que je suis avec ma femme. Entre le coup de foot dans la rue et ce qui était aussi intéressant dans ces deux chansons, c'était dans First Love où on parle du coup de foot, de la spontanéité, de la violence aussi, parce qu'il y a toujours cette histoire de balance. Hein. C'est pas 100% love.
0: Et beaucoup d'anxiété quand t'as un coup de foudre. Les papillons dans le ventre, en fait, c'est de la trouille.
1: C'est de la trouille. Et puis surtout, on n'a pas d'expérience, on est inexpérimenté. Et puis surtout, la passion se mélange très vite à l'addiction. Et là, il y a d'autres choses qui arrivent. La jalousie, la possessivité, parce qu'on connaît pas et on est la dépendance amoureuse, parce qu'on a, c'est tellement un shoot violent d'adrénaline qu'on a l'impression que quand la personne n'est pas là, on est capable de rien. Et puis, le second love, on a l'expérience. Maintenant, on sait ce qu'on veut plus, on sait ce qu'on veut encore. Ouais. On a moins de spontanéité, faut le reconnaître. Mais on a un peu plus d'expérience et c'est l'un et pas mieux que l'autre. C'est juste deux étapes. Et en plus, à la base, ça devait être un triptyque. Peut-être dans la réédition, on le fera. Il y avait Last Love, le troisième, où là, je voulais vraiment écrire sur les gens qui sont ensemble depuis 40 ans, où là, c'est encore autre chose. Là,
2: on se place
1: dans autre chose.
0: Comme nos parents.
1: Et là, c'est encore autre chose. C'est qu'est-ce qu'on a construit ensemble? Là, les enfants, les petits-enfants. Ouais. Et avant de faire de la musique, moi, j'étais un infirmier, je travaillais en maison de retraite, j'ai vu des gens, ils étaient ensemble depuis 60 ans c'est encore autre chose. Et ben, on a pas eu le temps, peut-être dans la réédition. Mais c'est rigolo de voir un peu l'évolution et que même des gens qui sont ensemble depuis 60 ans, ils ont eu à leur première année les mêmes galères qu'on a, tu vois. Donc c'est ça qui est intéressant en fait.
0: Mais oui, parce qu'en fait c'est le même mot, c'est l'amour, mais c'est pas la même chose.
1: Il évolue.
0: First Love et Second Love, vraiment je vous recommande sur l'album de Skip the Use, le nouveau Love and Anxiety. Et puis alors je me tourne vers Enzo pour un batteur, c'est sympa non, des chansons d'amour qui vont pas à deux à l'heure. Ça c'est quand même une spécificité de Skip The Use, c'est que tu peux quand même jouer très fort sur des chansons d'amour.
2: Ouais, c'est ça. Mais en plus, je me souviens qu'on en avait discuté ensemble de ces morceaux-là, parce qu'à la base, il y avait que First Love, et qui terminait par un truc qui avait rien à voir avec le morceau. Et je disais à Matt, ça serait marrant que ça enchaîne sur un autre truc. Et lui, il a continué le truc, et c'est comme ça aussi qu'est né les deux côtés de la chanson, First Love et Second Love. Donc c'était marrant.

0: That You Love Me, là c'est encore un regard hyper intéressant sur l'amour, où en fait quand on dit oh là là, j'aimerais tellement être aimé, j'aimerais tellement vivre une histoire d'amour, peut-être au fond en fait on a juste envie que quelqu'un nous dise je t'aime.
1: Voilà, c'était un peu l'idée de ça. Et
0: c'est bien vu, hein.
1: Et de dire, et même des gens qui sont très haineux. Tu vois, moi alors c'est une chanson musicalement qui arrivait justement par Enzo.
0: Ouais.
1: Et après je cherchais un peu des top lines et tout et un texte.
0: Les top lines c'est des mélodies.
1: Des mélodies, des trucs. Et après j'ai regardé un je me suis perdu sur internet une fois et j'ai regardé une vidéo, tu sais, d'un procès.
0: Ouais.
1: Tu sais, il y a souvent des vidéos comme ça où les mecs ils font un peu n'importe quoi, ça fait un peu un buzz sur les réseaux et du coup j'ai regardé ça en me disant putain, il y a des mecs, il y a des oufs où ils se mettent à insulter tout le monde à leur procès, ils s'en foutent tout seuls. Et en fait, je me suis dit mais en fait ce gars-là et je me suis dit que ce mec-là, il pouvait se retourner et dire mais putain, ouais, je fais de la merde, mais dites-moi juste ce que vous aimez même si vous le pensez pas, parce qu'en fait j'ai vraiment besoin de ça. J'ai vraiment l'impression d'être une merde et je sais que tu le penses pas, je sais que tu me détestes, mais juste dis-le-moi, j'ai besoin de l'entendre. Et après, je me suis dit, putain, mais c'est intéressant de prendre ce point de vue-là d'un gars qui dit, oui, je sais que tu le penses pas, c'est pas grave, tu pourras le reprendre après. Mais moi, là, j'ai besoin de l'entendre parce que sinon, je vais arriver dans quelque chose. Et je me suis dit, bah, peut-être tous ces gens à qui on n'a rien dit, souvent, c'est de la remise en question.
0: Ouais.
1: C'est facile de critiquer, mais qu'est-ce que t'as fait, toi? Quand t'as pu tendre la main à ce que tu l'as fait. Et du coup, Say That You Love Me, voilà, on l'a emmené là-dedans.
0: Alors, votre chanson signature, j'en parlais tout à l'heure, celle qui a récolté aux Victoires de la Musique un énorme succès, tout, c'était Ghost en 2012. Et la signature de Ghost, c'est le cœur d'enfant. Le cœur d'enfant, ça m'intéresse. Alors déjà, petit blind test sur vos connaissances en tube avec cœur d'enfant. En Amérique dans les années 70.
1: Ah, moi je suis nul en blind test.
0: Nul en
1: blind test.
2: Je suis nul. Mais moi je vois les noms là-haut, je crois. Donc,
0: ah oui.
2: Donc je peux tout dire,
1: ah
2: ce
1: bah
2: que ça
1: c'est Alice Cooper.
0: C'est Alice Cooper.
2: Coral OK, il est écrit entre parenthèses. Je sais pas si c'est le titre de la chanson. Mais...
0: En Angleterre.
2: Ça c'est facile. C'est
1: incroyable.
0: Ça, c'est fou.
1: C'est
0: le même producteur, en fait. Il avait fait Schools Out d'Alice Cooper. Et après, il s'est dit, purée, ça marche bien aux Amériques. On va essayer en Angleterre. En France, de grands moments de variété française avec des chœurs d'enfants.
1: Ah, quand on aura 20 ans.
0: Je regarde pas. Tu l'as chanté à l'école aussi, hein. Quand on aura 20 ans, en l'heure de vie.
2: C'est quoi
1: Pierre Bachelet. Mais ouais. Je crois que quand c'est sorti, j'étais déjà un peu grand, moi.
0: Mais non, t'as quel âge? T'as comme moi? T'es né au début des années 80?
1: Non. moi, je suis né dans les 70s, moi.
0: Non, voilà. Il ne les fait pas. Hein. Ouais, ouais. Il porte beau, ouais, Matt Pastor. Ouais, et Cabrel aussi l'a fait.
3: Si c'est moi, il y a des gens qui s'aiment.
2: Non. Je ne connais rien, à part une feuille.
3: Il faudra leur dire.
0: Oui, mais toi, t'es né en quelle année, Jean?
2: 98. Oh, Coupe du Monde. Ouais. Zizou.
0: C'est l'année où j'ai eu mon bac, je suis dégoûtée.
1: 97, moi.
0: T'es beaucoup trop jeune.
1: 97. Ouais.
0: Incroyable. Mais oui, 1 et 2 et 3-0. Bravo, voilà. Enzo. Tout ça pour dire que donc, moi, la chorale de Skip the Use, je l'aime. J'étais très colère quand j'ai entendu le remix de Mossiman, parce que ça commençait comme ça et j'étais pas contente. Je me dis, c'est qui cette vilaine qui remplace mes enfants?
1: T'inquiète, ils arrivent après,
0: c'est
1: la patience.
0: Ça y est, ils sont revenus.
1: Super meuf d'ailleurs qui a chanté là.
0: Mais oui, pardon, évidemment, je l'embrasse, elle chante divinement. Hein,
1: oh,
0: mais
1: oui,
0: ma réaction, ça a été, mais où sont les gosses?
1: T'inquiète.
0: Et donc, les chœurs sont de retour sur le nouvel album Love and Anxiety. Il y a une chanson qui s'appelle Bull.
1: Ah oui.
0: Et dessus, j'ai trouvé, alors que tout était puissant, c'est-à-dire quand toi tu chantes, il y a Shane aussi, il va falloir le présenter, dire qui il est.
1: Alors Shane, c'est le vainqueur de la Nouvelle École, l'émission de rap, qu'on a rencontré, alors c'est très drôle, on l'a rencontré à une soirée. Où on était, et puis nous, on est, bon, ceux qui nous connaissent, hein, on n'est pas forcément très très soirée, et au bout d'un moment, on se barre, et puis lui, il venait de gagner, donc c'était un peu la star de la soirée, quoi. Puis on s'arrache, et puis je me casse, je prends mon beurre pour rentrer, Et là, il court, il sort, et puis il vient me voir, et il fait, ah ouais, mais j'adore le Skip the Use. Et puis sur le coup, je me dis, bah, et j'avais pas vu la nouvelle école. Et donc, je me dis, bah, ok, merci. Puis je me dis un peu, je fous de ma gueule ou quoi. Puis là, il voit un peu à ma tête qu'il me chante des chansons, mais des vieilles.
0: Donc, il connaît vraiment. Moi, je
1: dis, il connaît vraiment. Puis après, on commence à parler.
0: C'est rare, les rappeurs, oui, qui ont.
1: Mais moi, je savais même pas que c'était un rappeur. J'étais là, je fais, et puis on parle. Et puis je me dis, putain, le mec est redoutablement cool. En plus, il était avec un de ses potes. C'est sympa. Et puis il me dit, donc, ouais, bah, j'ai gagné à la nouvelle école. Je fais un SMS à ma fille qui me déchire, qui me dit, mais putain, t'es vraiment naze et tout. Et puis je me barrais. Et là, le beurre, il arrive et puis je lui dis, tu sais quoi, nous on est comme, enfin on fait la musique, vas-y, viens, on va au studio, on fait de la musique, t'as l'air trop cool, machin, et il a fait ok, et il est venu en studio et c'était chambé, et on est reparti avec donc cette chanson que, alors, il a rajouté donc ce couplet, il s'est mis dans la chanson,
0: ouais.
1: C'est une chanson particulière, Boule.
0: Boule, ça veut dire taureau.
1: Ouais, c'est une chanson sur un sujet assez particulier. Enfin, c'est une façon, c'est toujours un prisme un peu particulier. C'est une chanson que j'ai écrite il y a longtemps. J'étais aux États-Unis il y a longtemps et je voulais écrire une chanson sur le. À la base, c'était un peu un regard féminin. Quand je parle, je voulais être une meuf. Et c'était l'expression américaine « Don't fuck with the bull, so you'll get the horn ». C'est « N'embête pas le taureau, parce que sinon tu te prends les cornes ». Et c'était la nana, je voulais écrire une chanson sur la nana qui dit « Ah, tu t'es bien foutu de ma gueule, attends, attends ». Tu sais, ce côté genre « Attends ».
0: Eh oui.
1: Et c'est vraiment une chanson sur ça. Sur ça, et en même temps, sur le « J'ai souffert, en fait ». En fait, tu m'as fait mal, en fait. Et ça part de attends, tu vas voir, et tout doucement, plus le personnage parle, plus c'est mais en fait tu m'as fait souffrir, et je trouvais ça, et donc Shane s'est complètement mis dans le sujet où il a, et donc je le remercie encore parce qu'il s'est mis un peu dans cette vulnérabilité là,
0: ouais.
1: Et ce qui est assez rare pour les rappeurs, surtout aujourd'hui, de se montrer, de montrer cette facette là. Et du coup,
0: les chœurs apportent aussi une part féminine.
1: Exactement. Et puis le côté aussi l'espérance de se dire. Et puis j'ai deux petites filles et que j'espère qu'elles diront au gars Don't fuck with the bull, so you get the horns.

0: Mathieu, bravo. L'album, c'est Love and Anxiety, qui est disponible. Cinquième album de Skip the Use. La chanson que vous venez d'entendre, c'est Bull. Et Matt, étant le chanteur et aussi le parolier officiel du groupe, on t'a très souvent demandé « Et alors, les chansons en français? Pourquoi vous chantez pas en français ?» etc. Reconnaissons quand même que dès le deuxième album, il y a eu « Être heureux ».
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0: vrai que depuis, pas trop de chansons en français chez Skip the Use. Pourquoi ?
1: Pourquoi ?
0: Dites-nous pourquoi. On sait que t'es parfaitement bilingue, et ça s'entend quand tu chantes, ça s'entend quand t'écris, et puis t'as vécu aux États-Unis et tout, mais pourquoi ?
1: Ben, en fait, déjà, nous, on vient de Lille. Ça commence, je pense, à la base, on vient de Lille, on est à 20 km de la Flandre, en Belgique, où on parle pas français.
0: C'est vrai.
1: Et c'est... nous, quand on était petits, c'est là où il y avait les meilleurs trucs. C'est pas compliqué. Gand, Lille, ça doit faire... je suis pas très bon là-dedans, mais ça doit faire 25-30 minutes de bagnole. Alors 30-40 kilomètres, tu vois, je sais pas. Ouais. Et à Gand, il y avait Case Choice, il y avait Solwax, il y a Charlotte de Witte, il y a Amélie Lance. Et c'est à 40 kilomètres. Et si tu veux, nous, quand on a commencé les groupes, quand on était très jeunes, j'ai commencé en 1993, et on allait jouer là-bas... Et en fait, bah, quand tu chantais en français, tu pouvais pas aller jouer en Flandre.
0: Non.
1: Et c'était là où c'était le mieux. Et j'ai tout de suite capté de me dire, putain, en fait, quand tu chantes en anglais, c'est cool, tu peux aller jouer partout. Parce qu'on jouait là-bas, on jouait en Hollande, on jouait en Allemagne, on jouait en France, on jouait, enfin.
0: Ouais, ouais,
1: donc,
0: partout.
1: À la base, c'était juste un passeport pour jouer un peu partout. Et puis après, en grandissant, nous, c'est vrai qu'on utilise plutôt la langue. T'as capté depuis le départ. Nous, c'est vraiment les chansons. Tu vois, quand on a fait être heureux, c'est parce qu'il y a eu les attentats de Charlie Hebdo. C'était pas, ça se passait à Paris. Ça avait mis la France. Donc c'était normal pour moi de le faire en français.
0: Ouais.
1: Parce que c'était, et en plus, à l'époque, j'étais aux États-Unis. J'étais là, waouh. J'étais aux États-Unis et j'ai été faire une manif. Donc il y a eu plein de manifs à travers le monde.
0: Oui,
1: le clip d'être heureux, c'était que ça.
0: Ouais,
1: on avait fait une manif à Los Angeles et avec tous les Français, tout le monde était autour de la France. C'était normal de la faire en français.
0: En français, ça avait du sens.
1: Quand c'est des sujets qui sont internationaux. Et puis après, il y a eu tout un truc, ce qui n'est pas du tout ta question. Mais l'évolution de la France, depuis 15 ans qu'on existe, je l'ai aussi vu arriver. Et c'est vrai que de plus en plus, on nous demandait « Pourquoi vous chantez pas en français ?» Moi, je répondais « Pourquoi on devrait chanter en français ? Ben, vous êtes français. » Je dis, ah oui, mais alors ? Enfin, je veux dire...
0: Et tu manges que de la blanquette,
1: Y avait
0: si
1: un
0: je
1: côté,
0: te chope avec un hamburger.
1: Il y avait un côté... Et puis, tu sais, ça devenait un spirit chelou qui arrivait un peu partout. Et moi, je suis un peu taquin, tu vois. J'étais là, je suis bon, ben pourquoi je veux dire, en France, il y a des gens... Il y a plein de langues en France. En Bretagne, le breton, l'occitan, le ch'ti chez nous. Et on est tous français, c'est ça qui est... Pourquoi je devrais défendre l'identité nationale ? J'ai rien contre la francophonie. Moi, j'écris plein de chansons. J'écris des chansons. J'ai bossé avec Barbara Pravi. J'ai bossé avec plein de chansons. Et j'écris... Je participe à plein de chansons en français.
0: En français,
1: donc, j'ai absolument rien contre ça. Je suis un grand fan de Brel, de Renaud. Mais ça me fait toujours marrer qu'on demande, tu vois, la langue, c'est un chemin, c'est pas une direction. Tu vois, et je pense que ça change tout. On va pas aller à une expo, tu vois, et dire à un peintre, ah, c'est super ce que t'as fait, mais pourquoi tu l'as fait en bleu? Fais-le en rouge. Tu vois? Bah, pourquoi?
0: Oui.
1: Bah, parce que bleu, blanc, rouge, t'es français. Donc c'est, pourquoi il y a du jaune là dans ton tableau? Tu vois, à un moment donné, c'est ridicule, en fait.
0: C'est vrai.
1: On s'en fout. La France, c'est un état d'esprit, c'est une fraternité, et aussi une liberté de penser, un respect des valeurs républicaines qu'on a. Et un texte, il est magnifique quand il est en français, il est magnifique quand il est en breton. L'important, c'est qu'il soit magnifique. On s'en fout après. Enfin, en tout cas, moi, je m'en fous.
0: Enzo, on valide, non ?
2: Je valide totalement. En tout cas, la batterie, c'est ni en anglais, ni en français. Donc après, tu fais ce que tu veux.
0: C'est vrai, tu t'en sors de... Merci.
1: Merci à toi de nous recevoir à chaque fois.
2: Merci
1: pour tous les artistes que tu fais découvrir sur tes émissions depuis le temps que tu fais de la radio. Je te le dis à chaque fois, mais vraiment, tu as lancé beaucoup d'artistes. Donc merci. C'est vraiment un endroit où on est ravis de venir. On est super bien accueillis. Et on peut. Enfin voilà, tu nous mets bien. Donc merci à toi de nous accorder du temps.
2: Merci beaucoup.
0: Merci. Vive Skip the Use.
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2: Salut à toutes, salut à tous et merci d'avoir choisi ici pour passer votre samedi soir. Franchement, on est votre meilleur rencard. Franchement, je suis ravie que vous soyez là et je suis ravie aussi d'accueillir Camélia Jordana qui, vous connaissez le principe maintenant de l'émission du samedi, va venir partager avec vous les chansons qu'elle préfère. Elle les a choisies à la main et avec amour, rien que pour vous, pendant une heure. C'est Camélia Jordana, la boss de la musique sur votre radio ici. Et puis comme on est de grands vénards, on va découvrir ensemble sa toute nouvelle chanson. Allez, on y court. Et bonsoir Camélia.
3: Bonsoir.
2: Bienvenue dans Décibel, Camélia Jordana.
3: Merci.
2: Une nouvelle chanson qui s'appelle On se quitte.

0: cette chanson qui vient de sortir et qui est dans la droite ligne de Que ma peau, hein, qu'on avait découvert déjà il y a quelques semaines. Ça sent bon, le cinquième album, là.
1: On s'approche. Oui, mais il y a encore du travail.
0: Je sais, la dernière fois, j'ai posé la question à Camille. Alors, ce cinquième album? Et je me souviens très bien, vous m'aviez répondu. Il sera prêt quand il sera prêt.
1: Ouais, vraiment.
0: Ce qui est une très bonne réponse. Mais donc là, voilà. En tout cas, on s'en éloigne pas. On chauffe.
1: On commence à chauffer tranquillement.
0: Alors, les nouvelles chansons, pour celles et ceux qui voudraient en entendre un petit peu plus, Camélia, vous organisez au Petit Bazar, qui est un endroit dans un très bel hôtel à Paris, dans le quartier du Marais, des concerts vraiment intimistes. Vous avez appelé cette série de concerts Marhaba, ça veut dire quoi ?
1: Marhaba, ça veut dire bienvenue en algérien et en arabe en général, ouais.
0: Ok. Donc il y a déjà eu 4 dates au mois d'avril, 4 dates à venir en mai, 24, 25, 26, 27 mai, et puis 28, 29, 30 juin et 1er.

0: 1er juillet, donc encore 8 concerts. Est-ce que c'est l'occasion du coup pour vous aussi de tester des choses sur ces nouvelles chansons, de voir comment réagit le public?
1: Ouais, quelle est l'idée? C'est extraordinaire. J'en profite pour dire qu'il y a 2 concerts par soir, un à 19h30 et à 21h, en fonction des dispos du public, donc c'est trop chouette. Et nous, en plus, on plane x2 avec notre équipe, donc c'est trop joyeux. Et c'est hyper étrange parce que ça permet à la fois de faire découvrir les nouvelles chansons aux gens. En même temps, il y a quelque chose de très familial, parce que c'est des toutes petites, c'est des rendez-vous, mais avec une toute petite jauge, c'est-à-dire qu'il y a 60 places. Ouais. Les gens sont assis par terre avec des coussins.
0: On est un peu dans votre salon.
1: C'est exactement ça. Ouais. J'ai rêvé d'un moment comme ça avec mes potes d'amour avec qui on a monté le spectacle et le live, et il y a quelque chose de très simple. On se voit tous, on rit. Moi, je pleure un peu parfois parce que je suis assez émue en tant que ma propre productrice, quoi, d'avoir réussi à, en partant de ce rêve, de créer ce moment-là suspendu de proximité et de familiarité en musique avec les gens. On en a rêvé et on l'a rendu possible avec mes équipes chéries, donc c'est assez bouleversant.
0: Bon, Mahaba, les concerts intimistes de Camélia Jordana au Petit Bazar, fin mai, fin juin, 1er juillet, la billetterie est ouverte, mais vous l'avez compris, ce qui est rare, il faut aller le chercher vite, parce que les billets partent très très vite. Bon, on va la découvrir en entier cette fois-ci, cette nouvelle chanson Camélia Jordana. On se quitte et puis ensuite on se quittera pas, parce que les histoires d'amour peuvent finir bien quand elles se passent à la radio. Et on écoutera ensemble tout un tas de chansons que vous avez choisies pour nous. Pour le moment, donc, On se quitte, c'est sorti cette semaine.

0: Mais quelle merveille, Camélia Jordana, nouvelle chanson, on se quitte. Oh, c'est génial. Alors, c'est pas un scoop ce que je vais dire. Il y a plein de gens qui l'ont dit avant moi. André Manoukian, un des premiers à l'avoir dit. Mais cette voix, Camélia Jordana, ce timbre.
1: Merci, Lily.
0: C'est, oh là là, mais ça fait un effet. Moi, ça me file des frissons à chaque fois que je vous entends chanter. C'est, et j'ai remarqué que dans la sélection là, des chansons que vous avez choisies pour nous pour ce soir, il y a que des gens avec des timbres de voix, des voix qu'on reconnaît, mais en un quart de seconde. Oui. C'est ça qui vous touche le plus ?
2: Le plus, toujours.
0: La voix.
2: Tout le temps.
0: Ça vous le fait quand des gens parlent aussi ?
2: Ah oui.
0: Ah ouais.
2: Ah ouais, ouais, j'adore ça. Depuis gamine, avec ma sœur, un de nos jeux préférés, c'était de trouver dans quelle série la voix qui doublait tel acteur, doublait machin. Enfin, c'est vraiment.
0: Ah ouais.
2: On a un rapport à ça, ouais, qui est un peu poussé, quoi.
0: Et donc, oui, une voix peut-être imparfaite, mais unique. En tout cas, ça vous touchera plus que la perfection.
2: Ah oui, oui, il y a des artistes qui ont une technique extraordinaire, qui cartonnent, qui sont adulés et que j'admire énormément, mais qui me touchent pas du tout, parce que c'est parfait. Et du coup, j'ai pas l'impression d'entendre quelqu'un. Donc ça me touche moins.
0: Là, pour démarrer, pour le coup, c'est quelqu'un. Alors, c'est imparfait. Et on en parle à l'imparfait aussi, parce que malheureusement, elle nous a quittés. Mmh. Ça va faire 15 ans cette année. C'est Amy Winehouse.
2: Mmh.
0: Vous vous souvenez, Camélia, comment vous êtes tombée amoureuse de cette voix-là ?
2: Oui. Au début, quand elle est sortie, du haut de mes 14 ans, je me disais, mais c'est hyper facile ce qu'elle fait. Je sais pas pourquoi tout le monde. N'importe quoi. Vraiment très tranquille, quoi. 14 ans.
0: Très ado.
2: Droite dans ses bottes. Ouais, exactement. Très ado, quoi. Et puis, en fait, non, mais je me suis mise à chanter ses chansons et je me suis dit, mais quelle déesse, je l'aime trop. Je l'adore, quoi. C'est une icône, elle est extraordinaire.
0: Alors elle, un petit peu comme la chanson qu'on vient d'entendre, la vôtre, on se quitte, beaucoup de ruptures
2: trop
0: dans sa discographie, et notamment le fameux album Back to Black, qui mm-hmm. était vraiment entièrement consacré à ça, à sa rupture avec Blake, qui était son mec, puis après qui est devenu son mari, puis qui a causé sa perte. Enfin, vraiment, c'est une histoire qui est terrible. Ouais. Est-ce que vous pensez maintenant, avec le recul, maintenant que vous n'êtes plus l'ado de 14 ans, qu'en fait, quand en amour, c'est vraiment terrible, c'est vraiment la merde, c'est là aussi qu'on peut sortir les meilleures chansons de soi?
2: Oh, non, pas que, heureusement.
0: Ouais.
2: Non, non, non, non, non, non, non, parce que quand ça se passe super bien, on peut aussi sortir des magnifiques chansons de soi. Hein.
0: Ouais. Donc ça, c'est rassurant.
2: Enfin, après, oui, forcément, quand on va pas bien, on est très inspiré, ça, c'est sûr. Parce que quand on va pas bien, il faut sortir plein de choses, du coup. Donc ça donne plein de chansons. Mais quand on va bien aussi, on est très inspiré.
0: Là, en tout cas, c'est une des chansons d'Amy Winehouse. Déjà, c'est une reprise.
2: Oui.
0: Et c'est une des chansons où on sent le plus de joie.
2: Ouais, exactement.
0: Donc, joli choix, la chanson s'appelle Valérie, Amy Winehouse, choisie pour vous par Camélia Jordana.

0: Winehouse et Valerie. Ça fait du bien de réécouter sa voix.
1: Ah, toujours.
0: Toujours avoir une Winehouse. Et puis la transmettre aussi aux générations suivantes. Mmh. C'est important. Parlant de transmission, il y a une chanson qui arrive. Alors, je peux vous dire, les amis, que mon conseil d'éducation numéro 1, c'est d'écouter la chanson qui suit, grâce à Camélia Jordana. Avec vos enfants, filles ou garçons, les gens que vous aimez, vos petits-enfants, neveux, nièces, tout le monde doit écouter Dieu est grande de Youssoupha. Mmh. Youssoupha, c'est un rappeur. Vous avez des liens, Camélia, avec le rap, avec les rappeurs, pas forcément sur vos disques, mais en tout cas dans vos familles musicales, on va dire.
1: Bah assez peu en fait. Il y a
0: Fianso, par exemple, à qui je pense, avec qui vous avez tourné au cinéma. Parce
1: que
0: tous les deux musiciens et acteurs.
1: Oui, c'est vrai, complètement. Mais pas, franchement, à part Sofiane, j'ai pas beaucoup de rappeurs autour de moi, j'avoue.
0: C'est vrai.
1: Non, ouais. Sofiane, en plus, ce qui est complètement improbable, c'est qu'on entendait parler l'un de l'autre depuis des décennies, quoi. par plein de potes en commun, des collègues en commun, des camarades, des gens de l'industrie musicale, etc. Et qu'on a fini par se rencontrer via le cinéma. Donc, improbable. Mais c'est vrai que non, finalement, j'ai pas tant de rappeurs que ça autour de moi, en fait.
0: Et vous en écoutez du rap?
1: J'en ai beaucoup écouté. J'en ai énormément écouté pendant ma vingtaine, ouais. Enfin, gamine aussi, j'écoutais énormément Skyrock. Gamine, vraiment au collège, mais je ne faisais que ça, j'aimais trop. Et j'ai arrêté. Et puis, je m'y suis remise. Vers 23 ans, je pense, j'ai commencé à écouter toute la clique de j'ai commencé à écouter du vieux hip-hop et puis après je me suis mise à écouter le rap de ces années-là, quoi, des années 2010, toute la dizaine là qui a renversé le rap en fait
0: et qui en a fait la musique numéro 1 en France, hein.
1: Ouais, en France et puis aux États-Unis aussi, oui. Beaucoup des gens comme Kendrick Lamar à l'époque qui faisait de la musique qui était aussi belle que celle qu'il fait aujourd'hui mais qui était moins populaire,
0: bien sûr,
1: et donc moins accessible. Donc c'était les mecs qui mettaient tout le monde d'accord, tant les jazzmen que les aficionados de rap. Il y avait des gens comme Gucci Mane, il y avait tous les ASAP, il y avait toute cette clique là qui naissait comme ça, qui popait comme des petits pop-corn de joie, de beauté, et qui essayait des nouvelles choses et qui ont quand même vraiment retourné le rap à cette époque, quoi. Puis il y avait toute la trap et tout ça.
0: Ouais, il y avait beaucoup de choses.
1: Ouais, c'était dense cette époque-là.
0: Et là, la chanson qui arrive, donc pour le coup, je trouve qu'elle transcende un peu les styles, parce qu'alors oui, Youssoupha, le rappeur en question, bon bah c'est un rappeur
1: et un grand auteur,
0: un lyriciste, dirait-il. Et cette chanson, Dieu est grande, c'est une chanson qu'il adresse à sa fille, Imani, mais par extension à toutes les filles, toutes les femmes, et puis tous les gens aussi qui ont des femmes autour d'eux. Donc en gros, c'est une chanson pour tout le monde. Vous l'avez choisi pour la faire passer, la transmettre aussi.
1: En fait, j'ai découvert Youssoupha, en tout cas son immense talent. J'ai réalisé surtout que je ne le connaissais pas. On s'est croisé sur une émission de radio, d'ailleurs, à la maison de la radio. Et je crois que c'est cette chanson-là qui est passée. Je disais, mais c'est sublime, c'est monstrueux. Enfin, je savais pas, en fait.
0: C'est incroyable, cette chanson.
1: Et on a un peu, on s'était croisés quelques fois, mais sans jamais trop se rencontrer. Et justement, à cette émission-là, on s'est dit, mais c'est complètement débile, pareil, un peu comme avec Social, quoi, qu'on soit jamais vraiment vu. Enfin, tellement raccord sur tellement de couches différentes. Enfin, un peu fou, quoi, de s'être jamais croisé. Moi, d'habitude, je suis toujours celle qui ouvre sa bouche sur ci, sur ça. Là, j'avais même pas besoin de parler, tout sortait de lui. Je sais, ah, c'est génial, c'est formidable.
0: C'est
1: il faut ramener Youssoupha tout le temps. En fait, il faut toujours avoir Youssoupha avec soi.
0: Dans c'est la lui, ville, le vrai dans ministre les des droits des femmes.
1: Ah ouais, c'est trop stylé, quoi. Mais pas que des femmes, en plus. Ouais. Enfin, vraiment, au taquet, quoi. J'étais là, genre, mais yes. Et donc, du coup, je me suis dit, bon, il serait temps de se réveiller, madame, et d'écouter enfin le travail de ce grand artiste. Et donc, j'ai écouté tout cet album. Et par chance, je l'ai recroisé derrière. Je crois que c'était après, si je vous dis pas de bêtises, je pense que c'était après le spectacle de Walidia.
0: Ouais.
1: Et on s'est croisés. Du coup, je suis allée le saluer à nouveau et lui dire à quel point j'avais adoré cet album, à quel point j'étais tellement heureuse de découvrir sa musique, parce que bah voilà, peut-être que ça aurait pas eu la même saveur pour moi plus jeune, et que en tout cas voilà, je me mets vraiment au rang des grands artistes français et des grands auteurs contemporains, et je trouve que cette chanson en est l'une des sublimes preuves, quoi.
0: L'album c'est Amour suprême et la chanson Dieu est grande. Youssoupha est dans Décibels.

0: voilà, que voulez-vous dire après ça? Bravo Youssoupha.
1: Ah ouais, et merci.
0: On se réjouit que cette chanson soit single d'or. Voilà, l'album de Youssoupha, Amour Suprême, ayant été snobé par les Victoires de la Musique, c'est complètement con.
1: Oh wow.
0: Voilà. Ouais, il n'y avait aucune nomination pour lui, alors que Amour Suprême, c'était quand même un album de dingue.
1: Un bijou.
0: Et ben voilà, le public a raison et donne un disque d'or à Youssoupha, et c'est une bonne chose, il sera en tournée sur les festivals d'été. À suivre dans Décibel, un petit tour au Brésil, un autre en Algérie, et puis aux États-Unis aussi, en Espagne. Oui, c'est bien, on voyage pas mal avec la playlist de Camélia Jordana. À tout de suite, les amis.
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0: Et vous passez votre samedi soir avec Camélia Jordana sur votre radio ici. D'habitude d'ailleurs, Camélia, vos samedis soirs, ça ressemble à ça? Écoutez plein de musique ou alors vous faites autre chose?
1: J'aimerais bien.
0: Ah ouais, c'est vrai.
1: J'aimerais bien, mais ça c'était il y a longtemps.
0: Ah là là, c'est fini maintenant. Mais vous avez quand même encore le goût de la musique, alors je mets d'énormes guillemets, mais comme un loisir, ou est-ce que vous êtes
1: toujours
0: tellement dedans? En plus là, vous êtes en train de bosser sur un nouvel album. C'est pas que le travail, la musique.
1: Non, j'écoute tout le temps de la musique. C'est la première chose que je fais en arrivant chez moi, c'est que je mets de la musique. J'allume la lumière et je mets de la musique.
0: Oh, ça me plaît.
1: Non, je mets tout le temps de la musique, j'aime trop ça, c'est trop important la musique.
0: Il y a Chico Buarque dans votre sélection pour nous ce soir, grand artiste brésilien. La musique brésilienne, c'est marrant parce que c'est par vague en France. Il y a des modes et puis après, il n'y en a plus du tout. Puis après, ça revient un peu. Comment c'est rentré dans votre vie?
1: Ah, c'est marrant, je ne me rends pas du tout compte du rapport du marché à la musique. C'est vrai, c'est intéressant. Celle-ci particulièrement, c'est vraiment celle qui m'a fait adorer la musique brésilienne. Quand même, Chico Buarque, immense, immense, immense musicien, ouais, d'une beauté effrayante.
0: Ah quand on regarde la pochette de l'album, là c'est son quatrième album, on est en 70 et ça fait mal aux yeux.
1: Et même aujourd'hui,
0: oui,
1: c'est-à-dire que le type a plus de 70 ans, c'est une bombasse.
0: C'est vrai.
1: Il est, je comprends pas. En tout cas, en plus d'être une espèce de bombe d'humain, c'est un musicien absolument extraordinaire avec une voix d'or. Et cette chanson-là, je l'ai découverte quand j'avais 16-17 ans, je pense, avec toute la bande de Babix, elle, et toute la clique de mes mentors et amis chéris avec qui j'ai passé les premières années de ma vie d'artiste. Et qui m'ont fait découvrir, en fait, tous ces artistes qui aujourd'hui font partie de mon ADN. Et dans mon ADN, depuis mes 16-17 ans, grâce à cette fine équipe, il y a notamment cet album et cette chanson.
0: Ah, ça s'appelle Nao Fala de Maria, pardon pour mon accent, n'oubliez pas que j'ai fait allemand en LV2, donc je suis complètement désarmée face au portugais, mais ça veut dire ne me parlez pas de Maria, donc c'est encore une histoire d'amour qui a mal tourné, cette chanson. Mais c'est une merveille, et pour le coup c'est de la musique brésilienne, mais qui n'est pas de la musique de festival et de carnaval de Rio.
1: Ah là, c'est pas la teuf là.
0: C'est pas du tout la teuf.
1: C'est pas la teuf.
0: Mais c'est d'une beauté.
1: Les cordes et tout, c'est ouf.
0: Chico Buarque, choisi par Camélia Jordana, qui vous aime et qui vous soigne en ce samedi soir.

0: écoutant cette chanson de Chico Buarque, Nao Fala de Maria, je vous regardais, Camélia Jordana, les yeux clos, les mains jointes, et il se passait vraiment un truc, non mais j'ai l'impression cosmique, ça vous fait un effet physique, la musique.
1: Mais ça me fait trop de bien.
0: Et alors, est-ce qu'une chanson que vous n'aimez pas ou une musique qui vous stresse, ça peut vous faire quitter un lieu?
1: Ah oui, ah c'est horrible. Ça. Ah ouais, c'est terrible.
2: Vous pouvez pas faire abstraction de la musique.
1: Je suis incapable. Ça agit sur l'eau de mon corps instantanément et sur ma fréquence vibratoire.
0: Bon, bah là, on vibre bien ce soir dans des semaines. Ah ouais. Hein. C'était très très très très beau.
1: Et puis du coup, je comprends mieux mais mon délire avec les cordes là sur le prochain album.
0: Ah, info. Noté prochain album.
1: Mais je comprends mieux en fait. Ça faisait longtemps que je l'avais pas écouté.
0: Ouais.
1: Et là du coup, je comprends. En fait, il y avait ça dans les tuyaux.
0: C'est ça.
1: Dans les dossiers.
0: Dans l'ADN.
1: Dans l'ADN, ça y est, j'ai capté.
0: Alors, il y a aussi forcément la langue arabe, ou Darija, qui est l'arabe algérien, ça, dans vos chansons.
1: Le dialecte, en fait. Il y a la Darija algérienne, la Darija marocaine, la Darija tunisienne. Mais oui, en gros, c'est l'arabe dialectal qui est parlé, les différents arabes dialectaux. Qui sont parlés du coup
0: dans le Maghreb.
1: Ouais, exactement, au Maghreb.
0: Et alors donc il y en a dans vos chansons depuis quelques années, parfois c'est juste une petite évocation, parfois c'est carrément des chansons bilingues voire trilingues parce que vous rajoutez aussi de l'espagnol, c'est ça d'avoir une triple culture comme vous. On va écouter tout à l'heure Que ma peau, c'est pour ça que je le dis, mais avant là on va écouter Waran Waran, c'est Raled, et je pense que c'est le premier pour le coup à avoir fait des tubes en France, 100% en arabe.
1: C'est l'un des premiers qui a cartonné, c'était les années 90, le rail s'exporte, le rail algérien s'exporte, et pas qu'en France, il s'exporte dans le monde entier.
0: Ouais.
1: Et donc les chanteurs algériens, une poignée bénie, se retrouvent à s'exporter et à pouvoir voyager dans le monde entier, à pouvoir faire des concerts de rail. Et on a Khaled, en effet, qui est le premier, c'est vrai, avec Mamie, à peu près en même temps, les deux premiers chanteurs algériens qui font vraiment du rail et qui viennent tout cartonner quoi, en France, et c'est trop chouette. Et puis, après ça, il y avait aussi un 2-3 Soleil qui avait cartonné
0: en 98
1: avec Chef Khaled, l'immense Rachida, qui lui cartonnait dans le monde entier, non pas en tant que chanteur de rail, mais en tant que rockstar, et cartonnait en tant que chanteur de rail uniquement en France, et Faudel, et donc c'était un trio exceptionnel.
0: Un 2-3 Soleil, c'était quelque chose.
1: C'était un vrai truc.
0: Les meilleurs albums live de tous les temps. Mmh. Mais donc pour revenir à Khaled, pourquoi cette chanson-là? C'est le même album que Aïcha, celui-là. Mmh. Donc c'est vraiment un succès énorme, et voilà, des chansons en arabe qui passent à la radio toute la journée en France, mine de rien, c'est pas rien.
1: Ah,
0: on parlait de triple culture tout à l'heure.
1: C'est toute une époque,
0: non, mais ça doit faire plaisir quand même de se dire j'entends une partie de ma culture qui n'était pas dans les médias traditionnels et qui finalement y est. Il y a pas un côté fierté quand même?
1: Évidemment que si, et puis il y a surtout un côté représentation.
0: Oui.
1: C'est-à-dire que c'est aussi ça qui explique une partie de l'immense succès d'un 2-3 Soleil.
0: Ouais.
1: C'est que pour la première fois, l'Algérie a un succès populaire médiatique en France. Et ça, historiquement, c'est hyper important. Et puis malheureusement, après 2001, et malheureusement en tellement de points.
0: Les attentats du 11 septembre, c'est une folie à quel point ça a bousculé
1: ça en fait, la visibilité, la représentation et la représentativité de tous ceux qui étaient susceptibles d'être assimilés
0: mais alors, on rappelle que Ben Laden n'est pas algérien.
1: Voilà. Yes.
0: Non mais pour les gens qui se demandaient.
1: Oh là là, Emily Mazoyer, ma star, c'est pas moi qui l'ai dit, mes amis.
0: On a les infos, on a les dossiers, on a cherché, et rien. Il a jamais mis les pieds à Oran, rien.
1: Ah yes, je suis trop contente d'être venue. Déjà, j'étais contente d'être venue là, mais alors là, franchement, Emily, merci. Ça fait beaucoup de bien.
0: Remettons l'église au milieu du village, Camélia Jordana.
1: On est d'accord.
0: C'est comme ça qu'on fait.
1: Il n'est pas algérien aux dernières nouvelles, mais malheureusement, les Algériens et toute culture s'approchant de près ou de loin à ce qui était assimilé comme arabe dans le cerveau occidental a été en fait mis sous le tapis. Et en effet, ça fait presque 15 ans maintenant qu'on n'entend plus d'Arabes, d'Algériens, de Marocains, de Tunisiens sur les ondes françaises. Donc là, ça commence à peine un petit peu à se réouvrir. Donc c'est trop joyeux, quoi.
0: Ça fait plaisir.
1: Il était temps, c'est chouette.
0: À lui, l'Algérien. Khaled, on l'écoute avec Waran. Waran, je prononce mal. Vas-y, Camélia.
1: Tu sais, t'es vraiment très proche. Waran, qui veut dire Oran.

0: On était à Oran avec Khaled à l'instant et Camélia Jordana qui choisit notre musique ce soir. Je disais tout à l'heure qu'il y avait dans votre répertoire de plus en plus souvent des chansons bilingues, trilingues. C'est le cas de celle qu'on va écouter maintenant, Que ma peau. Voilà, qui est la l'avant-dernière sortie, hein, puisque la toute nouvelle, On se quitte, on l'a écoutée tout à l'heure.
1: Oui.
0: Que ma peau, ça fait partie des titres que vous jouez dans vos petits concerts intimistes au Petit Bazar. Il y en a déjà eu 4 et 8 sont à venir, enfin 8 dates avec 2 concerts par date. Les 24, 25, 26, 27 mai, les 28, 29, 30 juin et 1er juillet, c'est à Paris pour le moment au Petit Bazar. Donc cette chanson-là, comment réagissent les gens qui sont là sur Que ma peau?
1: C'est très étonnant pour moi parce que ils la connaissent vraiment, quoi. Donc c'est...
0: elle est sortie, en plus il y avait un clip canon, donc oui, elle a beaucoup circulé.
1: Merci. Oui, mais ça fait drôle de voir que les chansons prennent vie, parce que quand on crée tout toute seule avec son équipe, je veux dire qu'il n'y a pas un autre label que soi et ses équipes derrière, ça c'est comme si ça ajoutait encore plus de distance et qu'en même temps ça rapprochait du public, parce qu'il y a un truc de l'ordre de l'artisanat, de la fabrication qui est... Mais du coup ça représente tellement de travail qu'on dirait que c'est vraiment le bout du bout du bout de la chaîne, le moment où le public vraiment... Il y a encore plus d'étapes, en fait, avant, entre le moment où on crée la chanson et le moment où le public la reçoit.
0: Ouais.
1: Et du coup, le fait qu'il y ait autant de nouvelles étapes, ça fait comme si ça rendait la rencontre de la musique et du public pas réelle jusqu'au moment où finalement on est sur scène. C'est difficile de le trouver concret, en fait, ce lien-là. Et là, le fait de voir les gens chanter la chanson... Dans toutes les langues, en plus. Enfin, c'est trop beau. C'est ce que j'avais déjà expérimenté sur Lost, mon troisième album, dans lequel je chantais déjà en français, en anglais et en delja. Et j'hallucinais de voir plein de gens de plein d'âges, plein de couleurs, plein de têtes, plein de genres, plein de tout différents. Et de les voir chanter en français, en anglais et en delja des chansons qui passaient pas du tout à la radio, dont les clips ne passaient pas à la télé. Je me disais, mais c'est dingue. C'est un vrai soutien, quoi, un vrai lien, en fait, avec les gens. C'est trop beau.
0: Et ce lien continue et se renforce. Que ma peau, Camélia Jordana, est en décibels.

0: ma peau, Camélia Jordana. Vivement cet album. Hein. Je sais qu'on ne s'est pas mis de deadline, Camélia, sur la sortie du disque, mais je pense que le pays est prêt.
1: Voilà. Simplement.
0: Je passe le message.
1: Trop mignonne, merci Milly.
2: Non, mais
1: sachez que vraiment, je fais de mon mieux et j'y travaille ardemment.
0: Ouais.
1: Sincèrement.
0: Mais c'est pas rien d'être à tous les postes aussi, c'est vrai.
1: C'est ça. Et puis, il n'y a pas. J'ai la chance qu'il n'y ait en plus pas que la musique dans ma vie.
0: Cinéma.
1: Ouais. Il y a le cinéma en tant qu'actrice, en tant que réalisatrice. J'écris maintenant des films, je m'amuse énormément. Et puis il y a un projet d'opéra contemporain. Enfin bon, il y a plein de choses magnifiques. Mais donc du coup, comme dirait très justement ma mère, on ne peut pas être au four et au moulin.
0: Elle a bien raison. Voilà. Jessie Reyez. Alors, ça, c'est une artiste que j'aime beaucoup, mais qui n'est pas encore suffisamment connue en France.
1: Ah ouais, c'est vrai, je me rends pas compte.
0: Non, elle fait pas.
1: Ah, elle est pas big, quoi.
0: Concerts, etc. Elle fait des petits. Enfin, elle fait des concerts dans des petites salles qui sont archi pleines.
1: Elle joue où, genre, pour avoir une idée.
0: La dernière fois, c'était la salle Pleyel, à Paris.
1: Ah ouais, tiens, j'aurais pas dit en effet.
0: Au mois de septembre. Donc voilà, ça reste encore génial. Un peu confidentiel. Oh. Ben Sarah, qui ce soir est à la console pour l'émission, elle y était. Oh. Et elle confirme que oui, c'était génial, Camilla.
1: Oh, bah, ouais. Quelle chance. Très bon choix, Sarah, bravo.
0: C'était en septembre dernier. Mais moi, je me souviens avoir découvert Jessie Reyez et sa voix et son côté...
1: Baddy.
0: Ouais, badass. Ouais, de ouf. Elle était en duo avec Eminem sur une chanson qui s'appelait Coffin. C'était une chanson à elle et c'est Eminem qui venait sur sa chanson, voilà, en guest. Et c'était, les paroles, c'était on s'aime tellement fort et on est tellement barré qu'il faudra un cercueil à deux places pour nous.
1: Willy.
0: Wow. Et je m'étais dit, wow, la fille. Et elle est incroyable. Et encore, je le disais sur votre voix, on le disait sur la voix d'Amy Winehouse, encore une voix, un timbre jamais entendu nulle part ailleurs. Jessie Reyez, qu'est-ce que ça vous fait, Camélia? Voilà.
1: Alors, particulièrement cette chanson. J'adore Jessie Reyez, ses premières chansons quand elles sont sorties. Au début, j'ai eu du mal au début. Je me disais, oh là là, mais il y a beaucoup d'effets. Et en fait, au moment où j'ai vu des vidéos d'elle en train de chanter, j'ai vu comment elle chantait. J'étais en mode, ah oui, non, en fait, non, c'est pas des effets, c'est vraiment sa manière de chanter. C'est vraiment sa voix qui est comme ça.
0: Ouais.
1: Et donc, ça m'a fait prendre goût à sa manière de chanter. Et j'ai adoré, du coup j'ai tout écouté. Et Couldn't Be Me a été mon titre de l'été dernier. Mais vraiment, je l'ai saigné. Je pense que tous mes potes et toutes mes potes ont des vidéos de moi hurlant au volant cette chanson. Vraiment, j'hurle. Là, il n'y a plus de je suis chanteuse et tout, pas du tout.
0: Non.
1: J'hurle, je braille, comme on dit dans le sud. Vraiment, je braille. J'ai Jessie Reyez. Et je crie même juste des énormes ah entre les phrases. Enfin, je suis tarée, quoi, sur cette chanson. Elle me rend folle, je l'aime trop. Et je trouve ça tellement important ce qu'elle dit, mon Dieu. C'est une femme libre qui choisit de le rester. Et c'est trop stylé.
0: Elle s'appelle Jessie Reyez. Je vous envie, si vous ne la connaissez pas encore, parce que vous allez la découvrir maintenant.

0: shit. I'm sorry, but listen, Jesse, you can't beat yourself up too much about this stuff. 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
1: Est-ce que, comme dans les chansons de Jessy Reyes, dans les vôtres, Cabellia Jordana, si on vous envoie un vocal un peu marquant, on peut se retrouver dans...
2: Ah oui.
1: Ah ouais, vous faites ça.
2: Ah, j'ai fait ça dans Lost. Ouais. La fin de mon album, c'était ma tante Fadila. Mmh. Ouais, ouais, ouais, ouais.
1: J'adore.
2: Ah ouais, ouais, moi aussi, j'adore ça. Je trouve ça tellement, tellement joli.
1: C'est... Ou alors on peut le faire de manière vengeuse. Prince l'avait fait avec un message que un patron de maison de disque lui avait laissé.
2: Ah yes.
1: Ça peut être drôle.
2: Smart.
1: C'est ça. Donc oui, faites attention quand vous envoyez des vocaux. Okay. Camila Jordana, les amis. Okay. Rosalía, il faut qu'on parle d'elle parce que c'est un phénomène. Voilà une femme espagnole qui chante principalement en espagnol. Et oui, aussi incroyable que ça puisse paraître, en fait, c'est quand elle a fait ses premiers succès, tout le monde disait « Ah, c'est fou ça, il y a des chanteurs en Espagne, ils ont du succès en chantant en espagnol. » C'est dingue. Hein, comme,
2: c'est magnifique.
1: Quand on ne chante pas en anglais, on est presque, au départ, condamné à ne pas faire carrière dans le monde. Et puis quand finalement ça se passe, tout le monde dit « Ah bah oui, c'est normal. » Rosalía, est-ce que vous l'avez vue sur scène ?
2: Évidemment.
1: Ah, alors, est-ce que c'est le phénomène qu'on décrit ?
2: Oui, oui. Ah oui, oui, moi ça m'a resituée dans la vie.
1: Ah, carrément ?
2: Ah oui, oui. Genre comme son album, comme...
1: Ouais, expérience de vie, quoi.
2: Ah oui. Ah oui, oui, oui, oui. Oui,
1: mais,
2: oui.
1: Mais pourquoi, comment ?
2: Bah parce que tout est d'un niveau d'exigence, de qualité, de travail, d'émotion, de force, de proposition artistique. C'est-à-dire qu'on se retrouve avec une flamme qui chante du flamenco en faisant des pointes, telle une danseuse étoile professionnelle, pendant plus de 5 minutes, pendant qu'elle chante en coréen avec la voix de Rosalía.
1: Oui, c'est incroyable.
2: Avec une scéno surréaliste, et c'est sublime. Et c'est pas une scéno, y a pas de la pyrotechnie et compagnie, c'est très simple et c'est très beau et c'est bouleversant. Et donc c'est une grosse leçon parce que c'est vraiment une artiste qui arrive à moi m'élever, quoi, vraiment. Elle me donne vachement de force. En tant que femme et en tant qu'artiste, parce que du coup, elle dit peu importe où on est, on peut toujours avoir de nouvelles envies, travailler encore plus fort, faire quelque chose de différent à chaque fois, et faire mieux.
1: Et on sent que vous tendez vers ça aussi en ce moment.
2: En tout cas, ça m'inspire.
1: Ouais.
2: Je trouve ça très inspirant.
1: Et est-ce que vous réalisez que vous procurez ça aussi à des gens qui vous écoutent ? Vous parlez de force, vous parlez d'inspiration. Est-ce que... Alors, je ne sais pas si on y pense quand on est en train de fabriquer de la musique, mais par exemple, quand vous êtes sur scène, là, il y a ces concerts intimistes à Paris. Mais j'ai vu sur votre compte Instagram, parce que je vous suis évidemment assidûment, les concerts aussi en Algérie. On sent bien que les gens, ils sont en lien, mais complètement avec vous. Même au milieu d'une chanson, hein. Si ça réagit dans la salle, pas de problème, hein, vous rebondissez et tout. Enfin, il se passe vraiment quelque chose.
2: Ah ben oui.
1: Et
2: c'est ça qui est rigolo.
1: Donc vous le sentez bien que ce lien et que cette force, elle est dans les deux sens. Hein.
2: Je m'en rends compte en effet sur scène pendant les concerts, parce que c'est vrai qu'il y a il y a un lien, comme on disait, qui est concret. Ouais. Et donc tout de suite après les concerts, même pendant, mais particulièrement après, quand on échange avec les gens, en fait, c'est hyper beau, hyper touchant, les témoignages en effet que je reçois, et de voir, par exemple, là, j'en profite pour embrasser une certaine Myriam que j'ai rencontrée, figurez-vous, au concert de Rosalía.
1: Ouais.
2: Qui m'a reconnue, qui était elle-même avec sa sœur à ce moment-là, et qui est venue me parler, qui m'a fait un très beau témoignage quant à sa propre identité et ce que du coup je pouvais représenter dans le paysage médiatique, artistique, etc. Et le parallèle qu'elle pouvait faire justement avec Rosalía, même si attention, on est bien loin, mais et ça m'a assez bouleversée. Et ben en fait, cette Myriam a suivi, parce que elle était trop mignonne, donc j'en ai profité pour lui dire, du coup, si ça te parle, Je sors, voilà, il y avait, c'était juste avant la sortie de Que ma peau.
1: Oui.
2: Et je lui dis, voilà, jette un œil, il y a un très beau clip qui arrive, on a travaillé dur, et puis justement, par rapport à ce qu'on raconte de nos identités et tout ça, c'est dans cette lignée-là, cet héritage. Et ben, elle est venue me voir hier soir en concert.
1: Oh!
2: Et elle, trop bien. Et elle m'a bouleversée parce qu'elle m'a dit, donc elle s'est rappelée à moi. Et je me suis dit, ah putain, mais je me suis dit que pendant le concert, ton visage me disait quelque chose, mais j'arrivais plus à te situer. Et j'avais ma sœur à côté de moi en plus, donc je lui ai dit, bah voilà, c'est mon tour de te présenter ma sœur. Et elle m'a dit, vraiment, je voulais te dire merci parce que tu m'as donné la force de m'interroger et d'aller encore plus profondément sur les questions d'identité que je me posais déjà suite à notre conversation. J'ai digué ton travail, des podcasts, des trucs, et du coup, ça m'a donné la force d'écrire un livre avec mon meilleur pote gay sur nos identités à tous les deux. Et ça m'a bouleversée. Je me suis dit, waouh, mais quel... Enfin, l'art, quoi.
1: Quelle vie, hein.
2: Non, mais quelle vie on mène. c'est nos métiers, quoi. Nos métiers dans la vie, c'est de faire du lien. Et ça peut donner des moments comme ça. En fait, c'est trop beau.
1: Merci, Camélia Jordana. C'est la dernière chanson ce soir de l'émission. Yes. Nos quedamos solitos. Pardon pour mon accent.
2: C'est ça, c'est exactement ça. Nos quedamos solitos, aussi.
1: Et à bientôt.
2: Merci infiniment, Émilie.
1: Merci à bientôt. La suite.
2: Ouais, merci.

0: s'appelle Rosalía et elle fait partie de la sélection de ce soir de notre chère Camélia Jordana qui était l'invitée de Décibel. Alors n'oubliez pas donc la nouvelle chanson de Camélia qui est disponible, On se quitte, sortie il y a quelques jours, elle suit Que ma peau et elle annonce donc un nouvel album qui sera formidable et les concerts de Camélia Jordana à Paris au Petit Bazar. On l'attend évidemment partout en France l'année prochaine. Merci à l'équipe de Décibel. Il y avait ce soir Mathilde Mallet, Sarah Bécard, Elodie Bianca Maria et Franck Moilier. À demain.
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5: D'avoir choisi votre radio ici, c'est Willy vient déjeuner chez vous, numéro 1051.
6: Oh là là,
5: village, mes amis, bonjour la tribu.
6: Bonjour.
5: Alors, qui est là aujourd'hui? Nicolas Malabeuf, notre enfant de la télé. Bonjour mon bon Nicolas.
7: Bonjour Willy, bonjour tout le monde.
5: Et Fabien Emo, notre geek. Bonjour mon Fabien.
8: Bonjour Willy, bonjour à tous.
5: Et bienvenue à tous, bienvenue Foura.
8: Public en délire.
5: Public en liesse. Aujourd'hui, émission exceptionnelle en direct de Foura. Alors, c'est en Charente-Maritime. Nous sommes à 20 km de La Rochelle. Et nous sommes surtout pile en face de Fort Boyard, ce monument connu dans le monde entier. Alors, pourquoi nous sommes ici? Eh bien, pour deux raisons. D'abord, parce qu'actuellement, nous tournons la nouvelle saison de votre émission culte de France 2 qui passera cet été. Et nous sommes aussi ici parce qu'est lancée partout en France l'opération Sauvons Fort Boyard. Attaqué par le temps, le fort est en danger. Il faut sauver Fort Boyard. C'est le message que nous vous passerons d'ici 13h. Et si vous ne le faites pas pour le monument lui-même, je vous le rappelle, faites-le pour moi. Car sauver Fort Boyard, oui, c'est sauver c'est mon votre emploi. Voilà. Donc ne l'oubliez pas, sauvez Willy, sauvez Fort Boyard. Voilà, tu vois,
8: une manifestation commence à se créer dans Foura.
5: Je l'ai senti un peu mou quand j'ai dit sauver Fort Boyard, mais sauver Willy.
8: Ah voilà, oui,
5: voilà, oui. Tu vois. Donnez-moi l'argent, je m'en servirai. Avant de commencer, je plaisante bien sûr. Avant de commencer, un mot sur les réseaux sociaux, mon Fabinou.
8: Le groupe Facebook pour nous retrouver, bien sûr. Vous tapez Youpi la vie avec Willy Rovelli, vous tombez sur nous. Et sondage spécial, hein, comme nous sommes à Foura.
5: Alors,
8: quel est votre personnage préféré de Fort Boyard?
7: Faites gaffe, parce que vous allez
8: alors, faites gaffe. Ce n'est pas du tout pipé. Non, mais c'est vrai. Alors, 78% Willy Rovelli.
5: Voilà, merci.
8: Et
5: merci,
8: juste derrière, merci, le père Foura.
5: Ah oui, bah,
8: on faisait le même âge.
5: On a le même âge.
8: Pratiquement.
7: Même physique.
8: Donc continuez à réagir, c'est complètement gratuit. Vous allez sur Facebook et vous tapez Youpi la vie avec Willy Rovelli.
5: Merci infiniment. Et comme on fait cette émission en public aujourd'hui, à tout moment, je vais prendre l'une ou l'un d'entre vous, mes amis. Alors, Fabien, Nicolas sont pas au courant, mais non, je viens de dégoter un cadeau il y a deux
8: minutes.
5: On vous en parle là dans
8: deux minutes. Il est fort.
5: Donc restez par là, mes amis, parce qu'il y a quelque chose d'exceptionnel qu'on va vous offrir dans quelques minutes. Est-ce qu'on a tout dit?
8: On a tout dit.
5: Alors démarrons. Allez, jingle.
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5: Allez, démarrons cette émission spéciale. Sauvez Willy, sauvez Fort Boyard. Bonjour Ghislaine Guilin. Bonjour.
9: Bonjour.
5: Bienvenue ici. Vous êtes conseillère départementale de la Charente-Maritime et ambassadrice du projet Sauvons le Fort Boyard. Et bonjour Sylvie Marcilly.
10: Bonjour.
5: Bonjour ma Sylvie. Bienvenue ici aussi. Vous êtes la présidente du département Charente-Maritime. Tiens, j'ai démarré par vous ma Sylvie. Il est si important que ça, ce fort dans la région, pour votre région, pour votre département, qu'il faille le sauver.

0: est important, oui, à quel point.
1: C'est l'emblème de la Charente-Maritime, ouais, ce beau fort posé au milieu de l'océan. Nulle part ailleurs, on trouve un chef-d'œuvre militaire pareil du 19e siècle.
0: Ouais. Vous savez combien de visiteurs drainent par an le monument? Parce que on peut pas aller dessus, mais il y a beaucoup autour de bateaux qui vont autour. Vous avez à peu près une idée?
1: On a une idée très précise.
0: Ah, très précise.
1: 500 000 personnes qui font le tour en bateau du Fort Boyard.
0: 500 000 personnes chaque année, oui, font le tour du fort.
1: Avec l'espoir de voir Willy, bien sûr.
0: Jamais il ne le voit, car je suis... je n'existe pas, en fait. Ghislaine, vous qui êtes ambassadrice du projet Sauvons le Fort Boyard, il a quoi ce fort, alors, pour qu'il aille si mal en ce moment? Quel est le problème?
2: Les embruns, les tempêtes à répétition.
0: Ouais.
2: Je pense que vous êtes bien au courant parce,
0: oui,
2: que vous en avez subi aussi. Hein.
0: Ouais.
2: Et en fin de compte, c'est ce que j'expliquais tout à l'heure. On a été notre directeur des services techniques va souvent,
0: ouais,
2: sur le fort au mois de mars pour voir un petit peu les dégâts qui ont été faits pendant l'hiver.
0: Ouais.
2: Cette année, il nous a dit, j'avais qu'une crainte, c'est d'arriver et que l'escalier se soit effondré.
0: Ah non.
3: Ah oui.
0: Et alors? Non. Hein.
2: Il était toujours là, mais sous l'escalier.
0: Ouais.
2: L'eau s'infiltre,
0: ouais,
2: et dans une habitation ou quelconque, lorsque l'eau s'infiltre sous les fondations, obligatoirement, ouais, ça déstabilise.
0: Ouais.
2: Donc oui, oui, absolument, il y a urgence.
0: Il y a urgence. Alors il, ouais, y a urgence, exactement, à faire quoi? Alors Sylvie, Ghislaine, il faut faire quoi alors?
1: Alors on fait un retour sur le passé.
0: Ouais.
1: À l'époque de sa construction, il y avait deux éléments défensifs qui protégeaient le fort. Mmh. À l'avant, un éperon, qui cassait l'hydrodynamique et qui dispersait l'énergie de la mer.
0: C'est comme un muret, je vais dire un petit muret.
1: Oui, mais pointu.
0: Voilà, petit muret
1: et,
0: pointu.
1: Et ouais, à l'arrière.
0: Moi, ils font me parler, je suis un couillon, moi.
4: Donc, un oui, ils l'ont remarqué.
0: Mais les gens ici l'ont remarqué.
1: Petit muret pointu, donc qui casse la vague.
0: Ah, voilà. Oui.
1: Et à l'arrière, sous la vigie, eh bien, il y avait un havre d'accostage qui permettait d'accéder au fort, mais qui contribuait notamment à cette dispersion de l'énergie. Aujourd'hui, ces éléments ont totalement disparu.
0: Voilà. Et donc, il n'y a plus rien.
1: Notre pauvre fort, eh bien, il est
0: attaqué par les vagues.
1: Il est démuni et il offre sa fragilité à l'océan.
0: Donc, c'est ça qu'il faut reconstruire. C'est ça, Ghislaine?
2: Oui, mais aussi protéger les fondations.
0: Ouais.
2: Donc, autour du fort, on a ce qu'on appelle la risberme,
0: ouais,
2: qui permet de protéger le fort. Donc, il va falloir aussi la refaire.
0: Oh là là là.
2: Et là, la semaine dernière encore, ils ont injecté du béton, en fin de compte, pour combler les, ouais, trous, de façon à ce que l'eau ne s'infiltre plus sous, oui, le fort.
0: D'accord.
5: Et ça va durer combien de temps, ces travaux?
1: Jusqu'en 2028. Donc il y aura des éléments, ça va être assez spectaculaire, acheminer ces éléments de protection par la mer, par flottaison, vous imaginez bien que ça va être un chantier unique au monde.
0: Mmh. Ouais. Et donc on a besoin d'argent. On a besoin d'argent. Alors déjà, bonne nouvelle, puisque le monument Fort Boyard est dans le loto du patrimoine.
2: Tout à fait.
0: De notre ami Stéphane Bern.
2: Dans l'emblématique.
0: Hein. L'emblématique. Donc c'est bien ça, c'est une bonne nouvelle.
2: C'est une super nouvelle.
0: Voilà.
2: Parce qu'au moins on lui donne la reconnaissance qu'il doit avoir. C'est, voilà, le, ouais, Fort Boyard, c'est quand même le Fort Boyard.
0: Ben voilà.
1: Il devient national.
0: Ben voilà, c'est
2: et je dirais même international.
0: Mondial. Elles vont s'engueuler, les deux.
4: Attention.
0: Allez-y, maintenant. C'est connu
1: dans
0: l'univers. Au-delà de l'univers. Et donc, on en appelle à la générosité des Français. Sylvie Marcy, vous qui êtes à la tête de la région met pas un peu la main en porte-monnaie?
1: Alors, le département.
0: Le département.
1: Pas encore.
0: Le département, mais ça, je vous dis pour plus tard. Vous qui êtes présidente de la République.
4: Oui, bientôt, l'année prochaine.
0: Vous mettez pas un petit peu d'argent? La région va mettre un petit peu d'argent aussi, quand même.
1: Alors, la région est sollicitée, hein, je pense,
0: ouais,
1: que, évidemment, c'est un partenaire,
0: ah oui,
1: sur lequel il faudra compter, mais c'est surtout, en fait, grâce à la générosité,
0: ah voilà,
1: des donateurs.
0: Donc, on a besoin de combien, alors? C'est quoi les...
4: Concrètement.
1: Alors, concrètement, allez, Ghislaine.
0: Allez, Ghislaine.
2: Pour,
0: allez.
2: Pour le mécénat?
0: Pour tout, pour lui là, pour
2: alors,
0: que le fort soit joli.
2: Alors c'est 44 millions TTC.
0: Mais je vais te les donner, bon, les 44.
4: Il a son chéquier, Willy.
0: Pourquoi
4: Willy a pris son chéquier, donc c'est une bonne nouvelle.
0: Tu me le demandes pas, pourquoi pas. 44 millions.
1: Oui, c'est 36 millions en fait,
0: hors taxe.
4: Hors taxe.
1: Ah, mais nous avons déjà réuni la moitié de la somme.
0: Ah, bah, très, voilà, bien. Voilà, bonne nouvelle.
1: Mais le mécénat et les dons évidemment vont nous aider à boucler le budget.
0: Comment on fait pour les dons alors?
2: Fondation du patrimoine. Vous allez sur le site de la Fondation du patrimoine,
0: ouais,
2: vous tapez Fort Boyard, ouais, et vous avez 66% de réduction d'impôts,
0: ouais, exactement,
2: pour les particuliers, 60%, voilà, pour les entreprises. Et vous avez derrière là un petit stand. La Fondation du Patrimoine, ils ne prennent que les chèques, mais
0: en bois, espèces, c'est bien.
2: Ou les espèces.
0: Les dessous de table.
2: Et vous avez aussi la boutique.
0: Oui, oui, oui.
4: Oui, il y a des t-shirts, il y a plein de goodies.
0: Et très bien. Ouais. Très bien. Donc, bah, voilà. Donc, sauvons Fort Boyard parce que c'est vraiment un emblème.
4: National.
0: Mais, ouais, mais dans le monde entier, parce que rien que l'émission, il y a eu souvent des versions étrangères qui sont venues là. Donc, et puis moi, c'est vrai que je reçois, et je vous jure que c'est vrai, hein, je reçois très souvent via les réseaux sociaux des messages de personnes qui habitent très très loin de France, hein, grâce à l'émission. Donc voilà.
2: Alors vous allez m'aider ?
0: Non.
2: Alors nous, la problématique qu'on rencontre, c'est vraiment pour passer la frontière.
0: Ouais.
2: On a réussi à avoir un rescrit fiscal pour la Belgique.
0: Ah.
2: Mais il va falloir qu'on nous aide à toucher les bonnes personnes,
0: ouais.
2: Les belles personnes aussi d'ailleurs, pour véhiculer en fin de compte l'appel au don.
4: Le message.
2: Le message, de façon à ce qu'il n'y ait pas que les Français qui participent, mais qu'il y ait aussi tous ceux qui rêvent devant Fort Boyard. Hein.
0: Eh ben, écoutez, si je peux vous être utile, ça sera avec beaucoup de plaisir.
2: Merci.
0: Donc, on rappelle Fondation du Patrimoine hein, pour faire un don. Merci infiniment. Ghislaine Guillain, pardon, vous êtes conseillère départementale de la Charente-Maritime et ambassadrice du projet Sauvons le Fort Boyard. Et merci Sylvie Marseilly, présidente du département Charente-Maritime.
4: Et future présidente de la République.
0: Et future présidente de la République, Sylvie. Merci infiniment. Sylvie, restez
2: merci.
0: Dans le coin.
2: Enfin,
0: restez si vous voulez, parce qu'on va faire un petit cadeau après. Vous pouvez rester là. On parle de quoi avec toi, mon Fabinou, dans un instant ?
4: L'actu web, je vous présente une agricultrice de Charente-Maritime. Elle est connectée. Je vous présente ça dans un instant.
0: Merci beaucoup. Mais d'abord, on va écouter Vanessa Paradis. Vous allez écouter Oui, sinon je me fais engueuler. Vanessa Paradis avec Tandem. Non, elle est pas là. Dans tes oreilles. Voici Tandem. À tout de suite, mes amis.

0: y est, tandem, on applaudit, allez, ouais, on applaudit. Allez, dans un instant, l'invité de Fabien Aymon, mais d'abord Sylvie Marcy qui est restée avec nous. Ma chère Sylvie, donc présidente du département Charente-Maritime. Écoutez-moi bien, mes amis, vous qui êtes devant nous.
1: Une surprise.
0: Sylvie, une surprise pour vous. Là, franchement, c'était pas prévu, on l'a réglé là à 11h58. Sylvie, oui. On va offrir, je vais décider moi, faudra juste que les gens... m'acclame, disent à quel point je suis beau.
1: Il est beau, il est beau.
0: À quel point je suis beau, intelligent, dites-le, et sexy.
1: Allez, allez, allez.
0: La personne qui m'aura le plus flatté gagnera. Tu as gagné, c'est bon. La personne gagnera, Sylvie.
2: Eh bien, une visite exclusive du Fort Boyard.
1: Wow.
0: Donc, c'est pour 4 personnes, c'est ça? 4 personnes?
2: 4 personnes
0: pour aller sur le fort. Ça n'arrive jamais.
1: Alors on fait des réunions pendant des heures et vous arrivez
0: en deux secondes. Deux secondes.
1: Il est fort.
0: T'as vu, t'as vu. C'était soit ça, soit un CD de Danny Briand. C'est comme vous voulez.
1: Oui, voilà. On préfère Fort Boyard. On l'adore, bien sûr.
0: On embrasse Danny Briand. Sylvie, merci infiniment pour le cadeau.
2: C'est un plaisir.
0: Et puis, donc, d'ici 13h, 4 personnes parmi vous partiront sur le fort. On organisera une visite avec Sylvie, d'accord?
1: Bravo. On peut l'applaudir.
0: Merci, les filles. Fabien Aymon, alors, ton invité.
3: Je vous présente Sophie Renaud, agricultrice et instagrammeuse originaire de Charente-Maritime. Bonjour Sophie, merci d'être avec nous en direct ici à Foura. Alors Sophie, vous avez 33 ans et vous êtes agricultrice depuis combien de temps?
4: Je suis agricultrice depuis 2016.
3: Depuis 2016. Et qu'est-ce que vous cultivez dans votre...
4: Alors moi, je suis céréalière. De l'orge, du maïs. Et je suis aussi éleveuse.
3: Et en plus d'éleveuse, puisque elle bosse comme une malade,
4: Sophie.
3: Et en plus de tout ça, en plus de sa ferme, elle est instagrammeuse. Qu'est-ce que vous faites sur Instagram?
4: Donc alors, j'ai commencé les réseaux en 2019. C'était les débuts
0: balbutiement.
3: La préhistoire.
4: Et du coup, voilà, maintenant j'ai 42 000 abonnés qui me suivent dans mon quotidien d'agricultrice sur ma ferme.
3: Et c'est quoi donc une journée type, par exemple, d'une agricultrice?
4: Oula.
0: Il y en a pas.
3: Ça change tous les jours.
5: Ça commence tôt déjà?
4: Oui, ça commence tôt, ça finit tard, ça dépend du temps.
3: Et surtout, quels sont les rapports, si en fait vous essayez de casser les clichés entre les hommes et les femmes, c'est ça?
4: Bien sûr, donc c'est important d'être sur les réseaux aussi quand on est une femme, parce que dans le métier, déjà, il n'y a pas beaucoup d'agriculteurs, on est de moins en moins. Et en plus, quand on est une femme, voilà, il faut être présente, il faut se montrer, et il faut donner envie aussi aux autres jeunes filles qui voudront faire ce métier.
3: Et justement, grâce à votre compte Instagram, des jeunes filles, en fait, vous contactent pour se lancer. Qu'est-ce que vous leur donnez comme conseil?
0: N'y allez pas.
4: Non, il faut le conseil, c'est d'être bien accompagné, de bien s'entourer et de bien réfléchir sur ses projets. Mais rien n'est impossible. Il faut juste s'adapter.
3: Il faut y croire. Il faut être passionné, comme vous l'êtes et vous le faites voir sur les réseaux sociaux. Et autre info concernant Sophie, vous avez été élue Miss Agricole en 2021. Ah. Donc on peut l'applaudir.
0: Ah là là.
3: Alors c'est quoi Miss Agricole pour tous ceux qui découvrent, qui nous écoutent ce midi?
4: Alors Miss Agricole, donc c'est une élection qui se passe sur Facebook, forcément, parce que
3: en présentiel,
4: ça serait compliqué. Et donc il y a une page, donc c'est élection Miss et Mister France Agricole. Et donc tous les ans, à la même date que les Miss, les vrais à la télé, on fait une élection. Donc le but, c'est vraiment communication sur nos départements, nos filières. Tous les ans, il y a une nouvelle Miss. Et voilà, on communique, on a notre page officielle. Et voilà.
3: Et bien voilà, je vous invite à suivre Sophie Renaud sur Instagram.
0: Sophie.
3: Et c'est quoi le nom complet de votre compte Instagram si on veut vous suivre?
4: Alors le compte Instagram, c'est Sophie Farmer Life.
3: Et bien voilà,
0: merci beaucoup.
3: La campagne, ça vous gagne.
0: Merci infiniment, ma Sophie.
3: Merci.
0: Beau métier, très beau métier.
3: Courageuse.
0: Très souvent, on parle des agriculteurs et des agriculteurs dans cette émission. On les soutient, on les aime. Dans un instant, comme à chaque fois qu'on se balade, mes amis, et qu'on vient proche de vous, on aime bien rencontrer des gens, tu sais, parler un petit peu de choses qui concernent aussi le reste de la France et du monde. Et dans un instant, on va vous présenter un invité pas banal, parce qu'on aime vous présenter des invités
6: pas banaux.
0: Mais d'abord, tiens, on va écouter Gaëtan Roussel avec Tout s'en va. Bah, là, pour l'instant, il est là.
1: Non, restez surtout.
0: Pour le moment, restez. Voici Gaëtan Roussel, à tout de suite.
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0: Gaëtan.
1: Merci Gaëtan.
2: Sympa.
0: Hey, jingle, jingle. Oh là là.
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0: Allez, comme promis, mes amis, nous sommes toujours à Foura.
2: Ouais, en public, en direct, sous un soleil.
0: Ouais.
2: Ciel bleu, franchement.
0: Ciel bleu. Nickel.
1: Et vous êtes la star. Hein.
0: Je suis un petit peu la vedette.
2: Ah oui.
0: Allez, place à nos amis.
2: Oui. Ah, oh là là.
1: Les gens se déshabillent quand même. Hein.
2: On va vous donner le numéro de chambre de Willy.
0: Ah oui, en plus,
2: de l'hôtel.
0: Je suis à l'hôtel des Bains. Je suis à l'hôtel des Bains,
2: voilà.
0: Juste en face.
2: C'est chambre, la 13.
0: Chambre
2: ça.
0: 45.
5: On est là tout le week-end.
0: Oui.
2: Ah là là.
0: Allez, comme promis, place aux invités pas banaux de ce samedi. Bonjour Karine Monbillard.
6: Bonjour.
0: Et bonjour Sandrine Colly.
7: Bonjour.
0: Bienvenue ici à toutes les deux. Alors, vous avez ouvert à La Rochelle l'atelier KS. Alors, de quoi s'agit-il?
6: Ben c'est une rage room.
0: Est-ce qu'une rage room,
6: une rage room.
0: Alors allez-y, c'est quoi une rage room?
6: Ben c'est un endroit où tu vas pour tout casser,
0: tout casser,
6: te défouler, aller mieux et après en pleine forme.
0: Voilà, donc c'est un lieu où on va tout casser. Alors on casse quoi par exemple? Il y a quoi à casser?
6: Alors on a trois univers. On a une cuisine où tu peux casser de la vaisselle, des bouteilles, un bureau où tu peux casser des PC, des imprimantes, des téléphones. Et le troisième univers qui nous rend unique en France, c'est qu'on a un garage et vous pouvez venir péter des bagnoles.
0: Ouais.
6: Alors, légal.
0: Alors, il y a d'autres lieux comme ça en France, mais vous êtes les seuls en Charente-Maritime. Mais derrière le côté rigolo à tout péter, c'est pour ça que je voulais vous avoir, parce que ça agit aussi comme une thérapie. Mais c'est sérieux.
1: Sur le mental. Hein,
0: vraiment, c'est sérieux. Une thérapie qui porte même un nom. Lequel?
6: La destructothérapie.
0: Voilà,
6: en fait, on est unique sur la Nouvelle-Aquitaine. Il n'y en a pas du tout ni à Nantes, ni à Poitiers, ni à Bordeaux. Donc, on est toutes seules.
0: Ouais.
6: Et en fait, on aide beaucoup les gens. Donc, on a beaucoup de gens qui viennent, qui vont mal. Donc, des burn-out, des décès.
0: Voilà.
6: On a une jeune femme qui est venue après une récidive de cancer, et on a beaucoup de bienveillance toutes les deux, on les accompagne, on leur laisse nous parler, on leur dit voilà comment on peut t'aider, parce qu'à l'atelier tout le monde se tutoie, et on les accompagne, ça pleure beaucoup, mais qu'est-ce qu'ils vont mieux après, et encore là on sort d'une session de casse où les gens nous ont dit mais c'est merveilleux en fait, venez vous défouler.
0: La destructothérapie, donc il y a certains professionnels de santé même qui vous envoient des patients, hein.
6: Tout à fait, oui, on commence à être assez connus, donc les thérapeutes, les psys de La Rochelle et alentour nous envoient des patients pour le lâcher prise, la colère.
0: Incroyable, incroyable.
6: Il n'y a pas d'endroit où tu peux vraiment te défouler en toute sécurité, parce que nous on met un équipement hyper important pour nous, c'est que les gens soient en sécurité. À quel endroit tu peux casser des assiettes? Et il n'y a pas de violence en fait chez nous, on ne se bat vraiment contre cette idée, c'est vraiment du lâcher prise et en plus tout est recyclé, donc c'est éco-responsable.
0: Et ça coûte combien de tout péter alors?
6: Tout péter. Ça coûte à peu près 20 euros par personne.
0: Oh, ça va.
6: Pour 20-25
0: minutes. 20 euros pour aller mieux après.
6: Pour aller mieux.
1: C'est un défouloir.
0: C'est un défouloir.
1: En fait.
0: Vraiment, c'est quoi? C'est on sent mieux, décompressé, plus léger, c'est ça le.
6: En fait, tu mets de la musique, donc tu danses, tu peux t'amuser, tu peux pleurer, tu peux crier, il n'y a pas de jugement chez nous. En plus, comme tu es équipé avec un masque, une combi, on ne te reconnaît pas. Pas de blessure.
1: Ouais.
6: Et puis, on a mis en place un crayon magique. Donc, un crayon magique qui efface tous les cons, toutes les connes, tous les gens qui t'emmerdent.
0: Alors, je vais t'en envoyer quelques-uns. J'en connais plein dans le métier des cons.
6: Toutes les mauvaises émotions, en fait, tu peux tout laisser sur des assiettes, des crayons, des papiers. Et en fait,
0: Non, mais ça paraît vraiment ludique comme ça, mais voilà, ça s'appelle la destructothérapie. Je trouve ça vraiment passionnant. Je crois que vous avez le projet de faire aussi une version itinérante, c'est ça?
6: Oui, on est à la recherche d'un peu comme un food truck.
0: Ouais.
6: On voudrait faire un food truck de la casse.
0: Ouais.
6: Donc, une KS mobile. Et puis, surtout, on voulait vous inviter à venir essayer.
0: Moi j'ai déjà les deux là qui me cassent les cacahuètes.
1: Ils nous tapent déjà.
0: Donc pas de problème.
6: Alors, si vous êtes disponible, on vous invite demain à venir essayer.
0: Et ben avec beaucoup de plaisir. Merci infiniment les filles. Donc on le rappelle, ça s'appelle l'atelier KS. Donc c'est à La Rochelle. Et donc on vient, on casse tout. Encore une fois, c'est rigolo. On y va aussi. Voilà, c'est marrant de tout péter.
6: Oui, oui,
0: mais il y a aussi un truc derrière. Donc il s'appelle la destructothérapie et mise en avant aussi par pas mal de professionnels de santé, dont des psys. Voilà.
6: Et les avis, on a près de 300 avis qui sont tous unanimes en disant voilà.
0: Mais tu crois que je t'aurais invité, sinon ma cocotte, hein?
2: C'est grâce aux amis.
0: Si, j'en invite pas les tocards ici. Merci beaucoup les filles. Karine Monbillard et Sandrine Colly, fondatrice donc de l'atelier KS à La Rochelle.
2: Bravo.
0: Merci beaucoup les filles, voilà.
6: Merci.
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2: Partons gaiement vers la deuxième demi-heure de votre talk show du samedi. Alors ici, c'est comme le talk show de Léa Salamé qu'à l'époque.
3: Mais en pas pareil.
2: Ah, sinon, c'est la même chose. Nous sommes à Foura, mes amis. Oui, nous sommes pile en face de Fort Boyard, puisqu'on continue notre émission pour l'opération Sauver Willy, Sauver Fort Boyard.
4: C'est votre deuxième maison.
2: Oui, c'est ma résidence secondaire.
4: Ah oui, d'accord.
2: Et votre tribu est là, notre enfant de la télé, Nicolas Malabeuf, et notre spécialiste web, Fabien Emo. Un mot sur le groupe Facebook, mon
4: Alors, pour nous retrouver, c'est complètement gratuit sur Facebook. Vous tapez Youpi la vie avec Willy Revelli.
2: Tout le monde s'est inscrit sur le groupe
4: Facebook. Il faut le faire. Allez-y, on est plus de 7500.
5: Et c'est gratuit.
4: Il faut le dire. Merci Nicolas. Le sondage de samedi, quel est votre personnage préféré de Fort Boyard?
2: Alors,
5: ce n'est pas pipé.
4: Plus de 80%, je viens de regarder, de vote pour Willy Revelli.
5: Ah là là.
4: Mais qu'est-ce que vous voulez? Calmez-vous. Nous avons quand même un message de Pascal. J'adore Willy, mais j'aime beaucoup Delphine.
2: Blanche.
4: Et ça me fait un point commun avec Pascal.
5: Vous n'avez pas les mêmes atouts. Désolé.
2: Ma taille, c'est sa taille de jambe. Merci beaucoup, mon cher Fabinho. Allez, si vous n'avez pas suivi l'actu, pas de panique. L'actu vous suit. Il est temps pour moi de mettre
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2: On commence avec la visite du pape Léon XIV en France en septembre. J'espère que les places pour voir pape Léon coûteront moins cher que celles pour Céline Dion. Céline Dion qui souffre du syndrome de l'homme raide et Léon XIV qui est devenu pape il y a un an à la suite de François, un homme raide.
4: Ah oui, aussi. Alors, oui.
2: Le département de Charente-Maritime lance l'opération Sauvons Fort Boyard. Oui, sauvons Fort Boyard, car si le fort disparaît, Cyril Ferraud n'aura plus que 37 émissions par semaine à présenter. Et puis dites-vous que le temps que Passepartout passe sur le fort, c'est du temps qui passe pas enregistrer nouvelles chansons. Alors voilà, pensez-y, donc donnez. L'actrice Chantal Nobel, star de la télé des années 80 dans la série Château-Vallon, est décédée en 1985. Sa carrière avait pris un virage inattendu, tout comme la Porsche de Sacha Distel. Un accident qui a mis fin à sa carrière, hein. Hashtag balance ta Porsche. Oui, Sacha Distel, c'était des pommes, des poires et des... Oula. Jean-Luc Mélenchon annonce sa candidature en 2027 et c'est une surprise, hein. Et les filles avaient le choix entre Jean-Luc Mélenchon. Jean-Luc Mélenchon qui aura 75 ans en 2027. Et les filles, ça veut dire la France incontinente. À cet âge-là, c'est pas la France qui est insoumise, hein, c'est la vessie. Un musée suisse propose de voir une expo dédiée au peintre Cézanne en maillot de bain. Ah, des maillots de bain avec pinceau apparent. Le Louvre devrait s'en inspirer, hein, pour éviter de se faire piquer des trucs, une statuette ou une couronne dans un slip, franchement, ça passe pas inaperçu. Le chanteur Renaud a fêté cette semaine ses 51 ans de carrière. Voilà, ses 50 ans de carrière, en fait, il s'en tapait, hein, parce que lui, il est comme le pastis, hein, c'est les 51 qui comptent. Enfin, la question du jour. D'après son arbre généalogique, la mère du pape Léon XIV était la fille d'un couple de pâtissiers français. Du coup, est-ce que ça vient de là, son amour des religieuses? Eh ben, vous avez 2 heures. Alors, vous avez... Alors, heureusement, dans 236 jours, c'est fini 2026. Ouais, déjà fini 2026. Bon, mes amis, si vous n'avez pas le moral...
5: L'heure est grave, franchement.
2: Si vous n'avez pas le moral, j'ai la solution. Écoutez-moi bien. Je sais que là, on n'est pas bien.
4: Entre le carburant.
2: Et un Fort Boyard.
5: 44 millions.
4: Non, moi, je vais pas...
2: J'ai la solution, mes amis. Quand je vais vous dire à vous, vous allez me faire... Allez-y, voir. Non, pour l'instant, là. Alors, vas-y, on voit le jingle.
4: Là, on n'est pas bien. Et là, ouais. 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
4: Voilà, moi, je vais mieux. Il est sauvé, Fort Boyard.
2: C'est bon, on n'a plus aucun problème. C'est le jingle qui te fait du bien. Merci d'être sur votre radio ici. Nous sommes à Foura et dans un instant, nous continuons à parler de Fort Boyard. A tout de suite, mes amis.

0: C'était qui?
1: Comme ça, il paradise.
0: Ah, c'était Stevie Wonder. Jingle, vite, vite.
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0: J'ai dit, c'est qui m'a montré ses lunettes de soleil? Merci beaucoup. Ah, les gens sont bien ici. Toujours en direct de Foix, en Charente-Maritime, avec les équipes de Ici La Rochelle. On a un beau studio,
1: ah ouais,
0: franchement,
1: les
0: faces à la mer. Merci infiniment. Le fort, ce monument connu dans le monde entier, est en danger. Il est comme Jack Lang, il s'effrite de partout. Tout se casse la gueule, donc vous pouvez... aider aux travaux sur fondation-patrimoine.org pour sauver le Fort Boyard et pour Jack Lang. On va continuer à parler évidemment un petit peu d'histoire, mes amis. Ça va nous faire du bien. Bonjour, mon cher Philippe Lafond.
4: Oui, bonjour.
0: Bienvenue ici, mon cher Philippe. Vous êtes l'auteur du livre Fort Boyard, un défi à l'océan, aux éditions du Palais. Alors, à l'origine, au tout début, avant que le fort ne devienne ma résidence secondaire, c'était quoi au tout début?
4: Au tout début. Il n'y a rien, c'est un banc de sable.
0: Ah bah alors, d'accord.
4: C'est carrément, il n'y a rien.
0: Ça démarre bien.
4: Juste un peu après, il y a un premier projet en 1803,
0: ouais.
4: Qui finalement, au bout de quelques années, va échouer.
0: Ouais.
4: Parce que ça, c'est trop compliqué. Puis surtout, les Anglais sont là pour empêcher la construction du fort.
0: Ah, les salauds.
4: Absolument. Et les maudits British. Et donc, le chantier redémarre en 1840. Pour après ne plus s'arrêter jusqu'en 1865, voilà.
0: Et donc il paraît qu'au plus fort de son utilisation, il pouvait accueillir 250 hommes.
4: Oui, 250,
0: durant 260, deux mois.
4: Et y compris 3 ou 4 dames, lingères, etc.
0: Ah.
4: Voilà. Et il y a un équipage prévu de 260-65 personnes, mais qui finalement ne montera jamais à bord parce qu'il n'y aura jamais d'hommes, de troupes à bord de ce fort.
0: Voilà.
4: De marins. C'est l'infanterie de marine qui devait venir là.
0: Donc au début c'était quoi? C'était pour protéger le coin,
4: voilà.
0: C'est ça?
4: On a une vue en ce moment qui est absolument extraordinaire.
5: Ouais.
4: Le fort est placé entre l'Idoléron, la pointe des Saumonards, et la pointe de l'Idex pour barrer le passage aux bateaux qui passent encore à l'heure actuelle. C'est le bateau qui vient sur la Charente, vers Tonnet-Charente, là, passe exactement au même endroit que les bateaux au XVIIIe siècle.
0: Ouais.
4: Donc c'est pour empêcher les maudits British et bien d'autres. Les Hollandais ont très agressifs.
0: Oh,
4: on ne sait pas assez. Ça. Absolument. Et, non, il faut le dire, monsieur. Et donc, d'autres pays comme ça, et les Espagnols,
0: si
5: on va se faire des amis. Hein,
4: tout ça, c'est pour détruire Rochefort, qui est l'arsenal. L'arsenal, le principal arsenal, où l'on construit quantité de vaisseaux de guerre. Et voilà. Et ces méchants voisins voulaient nous empêcher de construire ces vaisseaux. Et donc, voulaient attaquer.
0: La jalousie, ça.
4: Voilà. Ça, on ne dit pas assez, monsieur.
0: Le fort, c'était aussi une prison? Ça a été une prison, à un
4: moment? Non, mais non. C'est
5: la légende.
0: C'est une légende.
4: Les gens parlent de prison en parlant du fort. La prison, c'était un an et demi. C'est lié au communard.
5: D'accord.
4: Le communard, et surtout, pensant des communards, ont été enfermés sur le Fort Boyard et pendant un an et demi maximum.
0: Pourquoi il a été appelé par la population locale pendant quelques temps le fort de l'inutile?
4: Eh bien, c'est une mauvaise remarque.
5: Depuis le début,
0: Va falloir m'énerver, Philippe.
4: Je suis là pour redresser des mauvaises idées comme ça. Un fort, quel qu'il soit, a toujours un rôle dissuasif.
0: Bon, bah alors.
4: Qu'il fonctionne et qu'il fonctionne pas. Alors, c'est toujours facile de dire après que,
5: on peut critiquer toujours.
4: Il a servi à rien. Mais de toute façon, tous les forts, celui qu'on a devant nous, n'a jamais
0: servi. Comment il s'appelle, ce fort en face de nous? Fort Vauban.
4: Voilà. Et donc, tous les forts, la plupart des forts sur la côte atlantique, n'ont pas servi. Moi, j'habite l'Idoléron, on a une fantastique citadelle, elle n'a jamais servi à quoi que ce soit. Mais,
0: donc, voilà.
4: En tout cas, ils ont un rôle dissuasif. Un rôle défensif qui est absolument fondamental et qui est nécessaire.
0: Bon, il a quand même été abandonné pendant 80 ans.
4: Oui.
0: Inscrit en 1950 à l'inventaire des monuments historiques. Il paraît qu'un dentiste l'a acheté en 1962 pour 28 000 francs, mais il savait pas quoi en foutre, du coup il l'a revendu.
4: Mais il ne pouvait rien en faire.
0: Bah oui, qu'est-ce que
4: c'est un bâtiment.
5: C'est vrai.
4: Non, il a voulu même et il s'est acheté une danseuse.
0: Ah ouais.
4: Voilà. Et il s'est fait plaisir.
0: Ouais, il est allé une fois dessus.
4: Et il a réalisé très vite qu'on pouvait rien faire d'un fort comme ça. Enfin, en tout cas, au niveau individuel.
0: Pourquoi vous aimez tant ce fort, mon cher Philippe Lafond?
4: Eh bien, parce que
0: qui laisse vraiment, vraiment, je le dis sincèrement, ça laisse personne indifférent.
5: Ouais. Oui.
0: Vraiment, il y a un truc vraiment.
5: Magie.
0: C'est un peu la cathédrale de Notre-Dame.
4: Oui.
0: C'est vrai?
4: La cathédrale de Notre-Dame, oui, mais bâtie sur la mer.
0: Exactement.
4: Et c'est ça qui est exceptionnel. C'est le seul fort au monde construit comme ça, en pleine mer.
0: Ouais.
4: Et c'est pour ça que ça a été un chantier
0: titanesque,
4: financier et autres.
0: Ouais.
4: parce que c'était dans ces conditions-là. Mmh. Et finalement, il a fallu attendre que le jeu arrive avec la plateforme pour que la bord du fort devienne beaucoup plus pratique. Mais avant, on arrivait avec le fameux escalier. C'était complètement ingérable.
0: Ouais.
4: Donc la nécessité de reconstruire le port à l'heure actuelle, ouais, si on veut y faire quelque chose, c'est obligatoire.
0: Nécessité. Allez, dites-nous, pour terminer, un truc insolite sur le fort. Là, que je puisse faire le malin tout à l'heure avec Félindra.
4: Eh bien,
0: quand elle gueulera, Félindra,
4: un truc insolite que je raconte, ouais, dans le bouquin, c'est le gardien. Donc je disais tout à l'heure, j'ai eu une troupe. Il y a eu trois gardiens, le gardien d'artillerie, gardien du génie, et puis un gardien d'une autre discipline. Et un jour, il y a une énorme. En fait, c'est la nuit de Noël du 24 décembre, une tempête monumentale, et le gardien va décrire dans le détail comment ça va se passer cette nuit dantesque. Où il dit, mais de toute façon, on pensait vraiment que le fort allait partir en pleine mer. Et là, il décrit, c'est-à-dire les vagues qui détruisent les portes, les fenêtres fort, qui font l'eau qui s'engouffre dans les casemates et qui font reculer les canons. C'est d'une violence inouïe et il y a plein de choses de casser. Et en fait, le fort, c'est un chantier permanent.
0: Exactement. Merci Philippe Lafond, auteur de Fort Boyard, un défi à l'océan. Un peu de Philippe Lafond, il le mérite.
1: Il est passionnant.
0: Édition du Palais. Merci mon filou.
1: Vous pouvez l'écouter des heures.
0: Le livre, il est à vous. Vous pouvez l'offrir à quelqu'un ou ils s'en foutent. Alors, ils s'en foutent de son propre livre, mon filou. Très bien. On parle de quoi avec toi, mon Nicolas?
6: Eh bien, j'ai retrouvé des traces de Fort Boyard dans les archives.
0: Ah, pas très bien. Mais d'abord, on va écouter Marine. Bah, justement. Marine, regarde.
1: Ah bah oui.
0: Marine, eh oui.
1: Ah, c'est la Marine.
0: Non, c'est là où on peut dire votons Marine.
6: Oui.
0: Allez,

0: de la Star Academy, bien sûr.
1: Allez, nous sommes à Foura, mes amis. Nous sommes pile en face de Fort Boyard. Et Nicolas Malabeuf a une invitée.
2: Pas du tout. C'est votre invité,
1: c'est
2: tout à l'heure.
1: Pour après.
0: C'est bien préparé.
1: Ah, c'est alors là, à moi.
0: On ne fait pas l'émission en direct, donc c'est ça qui est bien.
2: Non, mais c'est quoi cette émission, là?
0: Donc alors Nicolas,
1: qu'est-ce que tu veux, Nicolas?
2: Eh bien, Willy, on m'avait dit aujourd'hui que j'aurais la chance d'être en face d'un monument. Moi, j'en vois deux. Ah, avec vous, Willy, quand même.
0: Oh, mais le faillot.
2: Aujourd'hui.
0: Il veut une augmentation.
2: Je pense à l'année prochaine, désolé. Willy, aujourd'hui, j'ai d'abord voulu revenir sur l'histoire de ce fort, le fort qui appartenait à la marine, encore elle, la marine française, jusqu'en 1913. Et alors, au début des années 60, le ministère des Armées va le mettre en vente aux enchères. Et donc, dans les journaux, on voyait marqué bâtisse à vendre de 2000 mètres carrés. Et l'heureux gagnant, il s'appelait André Hertz, un chirurgien dentiste belge installé en Haute-Savoie, qui fait l'acquisition du fort, comme le montre ce reportage qui date de mai 62.
3: Pour 28 000 nouveaux francs seulement, sans compter les frais, un homme s'est rendu acquéreur de 128 chambres. Et sitôt son bien acquis, il s'est embarqué pour l'aller visiter, car sa propriété repose sur un banc de sable, c'est le fort Boyard.
2: On disait le fort Boyard. Et donc la mise de départ, c'était 7500 francs. Et l'enchère, écoutez-moi bien, elle est montée à 28 000 francs. Mais alors André n'a pas les moyens de l'entretenir, malheureusement. Et donc le fort est cédé au producteur Jacques-Antoine pour plus d'un million de francs. Et donc nous sommes le 7 juillet 90 sur Antenne 2. Il est 20h44, donc les programmes commençaient beaucoup plus tôt. Et les Français entendent ce générique pour la première fois. Présenté par Patrice Lafont et Marie Talon. Et le soir de la première, et c'est un certain Olivier Mine qui était Spicrin, qui annonce l'arrivée du programme.
4: Bonsoir, je vous invite maintenant à suivre notre toute nouvelle émission d'aventure, Les Clés de Fort Boyard.
2: Wow. Et oui, la suite, on la connaît, c'est une belle histoire. Et donc, le lancement de Fort Boyard à l'époque réalise un démarrage très décevant. Est-ce que vous le saviez ça?
1: Non.
2: Moins de 3 millions de téléspectateurs avaient suivi le lancement. Mais au fil des semaines, la mayonnaise va prendre. Et jusqu'à 6 millions de Français vont se passionner devant les aventures des candidats qui étaient des anonymes au tout début. Et alors, Willy, vous le savez, j'ai aucune limite.
1: Non.
2: Vous me connaissez?
1: Oui.
2: J'ai une version étrangère de Fort Boyard. Le fort est connu dans le monde entier. Et alors, par exemple, en Belgique, le père Foura, comme on l'appelle, c'est le vicomte Godefroy de Tribourio. En Algérie, Félindra, c'est Samira. Et la boule en Grèce et en Russie, c'est Monsieur la boule. Et dans la version coréenne, le père Foura s'appelle Napoléon Kim. Et alors, votre première venue, Willy, sur le fort, c'était en tant que candidat en 2012. Et alors, j'ai regardé l'émission, ça date un peu. Lors de la quête des clés, vous aviez fait 3 épreuves. Le percolateur, vous aviez perdu. Ensuite, le tourniquet, vous aviez
1: perdu.
2: Et l'épreuve des baguettes que vous avez faites avec Evangeli, c'était perdu aussi.
0: Perdu.
2: Ça démarrait bien.
0: Il est fort.
1: Un talent, qu'est-ce que tu veux que je te dise?
2: Et enfin, le petit potin, une fois
1: petit
2: coutume
1: potin,
2: sur vous,
1: petit potin.
2: À l'origine, vous deviez vous appeler Passe-Plat et non pas Willy Revelli. Et oui. C'est une vraie info.
1: C'est une vraie info.
0: Fait rigoler tout le monde, en tout cas.
1: Merci,
2: longue vie à Fort Boyard.
1: Merci, mon bébé que j'aime. Applaudissez Nicolas Malabeuf. Applaudissez Fabien Hémot aussi, voilà. C'est mes deux bébés, ça, c'est mes deux enfants. Je les aime très, très fort.

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1: De retour ici, c'est Willy vient déjeuner chez vous en direct de Foura en force.
2: En public,
1: en face de Fort Boyard, en public. Voilà, il faut sauver Willy, il faut sauver Fort Boyard. Le monument de pierre est en danger, vous pouvez faire vos dons donc sur fondation-patrimoine.org. Mais vite, mes amis, ce sont les 5 dernières minutes.
2: Dépêche-toi.
1: Si vite, avant de partir, place à la bonne idée de ce samedi fourrasien. On dit fourrasien ? Fourrasien ? On dit fourrasien.
2: Fourrasin.
1: Fourrasin. Fourrasin. Bonjour, Minaëv Bénard.
3: Bonjour.
1: Bienvenue ici. Vous faites quoi dans la vie ?
3: Je suis commerciale au port de pêche de La Rochelle.
1: Voilà, commerciale au port de pêche de La Rochelle. Et votre papa, ici à Foura, il fait quoi ?
3: Ostréiculteur.
1: Ostréiculteur. Alors, il est ostréiculteur et en plus de son activité de production, il a développé en parallèle une activité touristique, c'est ça ?
3: Alors, il organise des visites l'été.
1: Voilà.
3: Je dis des parcs ostréicoles et de sa cabane pour expliquer son métier.
1: C'est trop bien, ça. Donc, ça consiste en quoi concrètement, alors ?
3: Le métier en général.
1: Ouais, non, ouais, voilà. Alors, expliquez-nous tout. Parce que moi, une huître, je n'y connais rien.
2: On a quoi,
1: c'est ce truc en pierre, c'est une pierre, c'est ça ?
3: Alors, pas tellement.
2: On est vraiment convaincus, on sent le pêcheur.
1: Alors, une huître.
3: Alors, il y a une période de l'année, du coup, ils vont poser des coupelles, ce qui va capter le lait.
1: Ouh là là.
3: Voilà, ça va se capter sur les coupelles. Ils vont attendre un petit peu que ça grandisse et ensuite ils vont récolter tout ça. Ils vont tout trier. Et il y a une première période de vente qui se fait à ce moment-là. Donc elles sont toutes petites, hein, vraiment, elles font 2 cm même pas.
1: Ouais.
3: Donc ça va être envoyé soit à Arcachon, soit en Bretagne, en Normandie. Et voilà.
1: Mmh.
3: Ensuite, ils vont tout mettre en poche, ils vont les remettre à la mer.
1: Ouais.
3: Ils vont attendre que ça grandisse, évidemment.
1: Combien de temps ça grandit, une huître ? Parce que moi, j'ai mis beaucoup de temps pour pas grandir. Une huître.
3: Non, ça dépend du calibre.
1: Ah oui, alors ça, j'ai rien compris. Alors oui, tiens, alors le calibre, oui. Moi, j'y connais que dalle. Les numéros, là, c'est quoi ? C'est pourquoi ?
3: Alors, ça va, en général, de la numéro 4 à la numéro 1.
1: Alors, moi, je croyais que la 4, c'était la plus grosse.
3: Non, c'est la
1: plus
3: petite.
2: C'est le contraire.
1: C'est la plus petite.
2: Contraire.
3: C'est ça, c'est la plus petite huître et la plus grosse, ça va être la numéro une. Et après, on a encore plus gros où là, ça va être des fers à cheval.
1: Oh là là.
3: Et elles sont
1: et des baleines après. Et c'est bon, oui, c'est bon, je me doute, mais je veux dire, non, mais si c'est bon, une huître quand même. Mais je veux dire, c'est quoi la meilleure pour vous qui êtes une spécialiste?
3: Alors pour
1: de
3: le
1: quoi,
3: coup,
1: c'est lesquels numéros?
3: Alors la meilleure, on va dire la plus commune, c'est la numéro 3.
1: Ah, d'accord.
4: Que... moyenne.
3: Ouais, voilà, c'est vraiment la moyenne, c'est celle que la majorité des gens prennent.
4: C'est fait,
3: ouais. Donc du coup voilà.
1: Et donc votre papa, c'est ce qu'il fait, voilà. Donc il fait le tourisme de l'huître. Moi je trouve ça génial, c'est-à-dire qu'on va là-bas, il nous explique son métier, ce que vous venez un petit peu de nous expliquer là.
3: C'est ça.
1: Et après il y a des dégustations.
3: Exactement. Et ce qui est particulier, c'est que lui, c'est un des rares qui fait l'huître de la naissance à l'assiette.
1: À la mort.
3: Oui, exactement.
1: Quoique non, une huître, ça doit être vivant quand on la mange.
3: Oui.
1: Ça, ça bouge.
4: Oui, oui.
1: Elle bouge. Des fois, je lui parle avant de. Elle frétille comme ça, tu sais.
2: Il a une relation avec une huître.
4: Oui.
1: Je m'attache très vite aux gens, moi. Mais c'est vrai, donc ça doit bouger, on est d'accord.
3: Ah oui, pardon.
1: Donc c'est vivant, vraiment.
3: C'est ça.
1: Oh là là là là. Au moins, ça me fait flipper.
3: Ça donne envie, là.
1: Ça donne, mais tout à coup, là, on a bien coupé la chic aux gens. Et alors, donc, et les perles, ça existe vraiment, ça, les
3: oui.
1: trucs
3: oui. Ma grand-mère en a retrouvé 7 dans une moule.
1: Oh.
3: Elle est passée dans le sud-ouest, ouais.
1: Donc votre grand-mère est riche.
3: Waouh.
1: Comment elle s'appelle, votre grand-mère? Je l'aime
3: Christine.
1: Beaucoup. J'adore Christine. Elle nous écoute, la Christine. Christine, je t'aime, ma Christine.
5: Pour les 44 millions d'euros, elle peut faire quelque chose.
2: Voilà, ça y est, on a trouvé une perle.
1: Elle donne une perle, c'est bon.
3: Oui, voilà, c'est normalement.
1: Non, mais c'est trop, trop bien. Bon. Et vous, alors, vous faites quoi exactement? Parce que la mer, bah forcément, enfin, l'océan, c'est très important ici. Hein. Donc vous faites quoi exactement à La Rochelle?
3: Alors, moi, je vends du poisson aux entreprises.
1: Ouais.
3: Tout ce qui est produit de la mer.
1: Ouais.
3: Je m'occupe principalement des restaurants de tout le Grand Ouest.
1: Ouais.
3: Donc, je m'occupe de la Charente-Maritime.
5: Il y a quoi comme produit de la mer, du coup?
1: Oui.
3: Il y a crustacés, coquillages, algues.
1: Et là, le truc du moment.
2: Ouais.
1: Le truc du moment, là,
2: on
1: c'est
2: peut
1: quoi
2: déguster
1: le truc du moment qu'on peut déguster, le poisson
2: restaurant.
1: Du moment.
3: Là, alors là, en ce moment, un peu compliqué, du coup, l'approvisionnement en poisson. Mais il y a quelques semaines.
1: Pourquoi c'est compliqué? À cause de quoi?
3: Bah, à cause de la fermeture du
1: Détroit.
3: Voilà. C'est pas facile. Donc, je veux dire que les prix sont beaucoup plus chers et l'approvisionnement est moindre. Donc, c'est assez compliqué. Mais on avait le cabillaud secret il y a pas longtemps.
1: Ah là là.
3: Et ça, c'est un très très très beau produit pour le.
1: Alors attends, mais c'est-à-dire qu'il y a il y aura de moins en moins de poissons là. On est en galère de poissons, genre.
3: Bah, on va dire qu'avec la hausse du pétrole, il y a beaucoup moins de bateaux qui sortent en mer. Et les quotas sont réduits, donc c'est assez compliqué, mais on arrive à se débrouiller tant bien que mal quand même.
1: Bon, eh ben merci beaucoup. Donc je rappelle que votre papa donc fait le tourisme de l'huître. Je trouve ça trop génial. C'est Bénard et fils. Hein.
3: Oui, c'est ça.
1: Foura. Les huîtres, il les envoie partout en France.
3: Arcachon, Bretagne, il va jusqu'en Normandie, il va au Léron.
1: Oh là là, c'est bien, bravo. Et puis donc vous travaillez donc au port.
3: Port
1: d'Amsterdam. Merci infiniment.
2: Et sa mamie est une perle.
1: Merci. Minaev Bénard.
2: Bravo.
1: Et vive l'huître. L'huître de Foura. Bon, mes amis, tu veux passer un jingle, mon chéri? Passe un jingle à la maison de la radio. Passe un jingle.
2: Ah, j'assume. Voilà.
0: Avec toute sa tribu.
2: Il est l'heure du petit dernier pour la route. C'est ma tournée.
1: Alors, mes amis, tout à l'heure, avec nos amis du département de Charente, de la Fondation, on a décidé comme ça, vraiment, à 11h58, l'émission commence à midi, on s'est dit, tiens, il faut qu'on fasse quelque chose. Et ben, on s'est dit, tiens, on va offrir quatre places pour aller visiter Fort Boyard. C'est unique, hein.
2: Ah oui,
1: Personne n'y va, à part ceux qui font l'émission, bien évidemment. Alors, il y a beaucoup de monde ici, alors j'ai pris un petit peu des gens au pif. Parce qu'il fallait bien, que je choisisse des gens. Qu'est-ce que vous voulez que je vous dise? C'est des gens qui m'ont payé, vous croyez quoi?
2: Oh non.
1: Je leur ai demandé ma taille. Alors, Dimitri, il m'a répondu.
5: 1,58.
1: Merci infiniment. Au revoir, Dimitri.
2: 1,58.
5: Adieu.
1: Merci. Je sais pas comment je le prends.
2: C'est une insulte, non?
1: Oui. Marilyn.
4: 1,60.
1: Va pas falloir m'énerver aussi, Marilyn. Hein.
2: Marilyn.
1: Et Emeline, combien tu m'as dit?
6: 1,62.
1: Mais Emeline, elle a dit 1,62. Eh bien, mes amis.
2: La taille
1: exacte.
2: De Willy Rovelli.
1: Comme ça, vous pouvez vous foutre de ma gueule, mais j'en ai rien à foutre.
2: Mais non.
1: Je m'en fous complètement. Mes amis, comment? Tout ce qui est petit est mignon.
2: Ah,
1: ouais,
2: petit est mignon.
1: Voilà, ouais. Eh bien, mes amis, je mesure 1m63.
2: Bravo.
1: C'est Emeline qui a gagné.
2: Emeline part sur le fort.
7: Ouais, trop bien, c'est vrai.
1: Ouais, pour quelle personne sur le fort?
7: Eh bien, je suis avec mes filles et mon mari.
1: Vous êtes combien? On est quatre. Et ben voilà, tu pourras aller visiter le fort, ma chérie.
7: Merci, on arrive de Bussac-Forêt, une petite commune de Sud-Charente-Maritime, vraiment sud-sud.
1: Et ben voilà.
7: Et on a fait la route exprès pour venir voir l'émission et te voir, oui.

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5: Bonjour et bienvenue dans votre magazine Ma France, par ici les économies. Vous connaissez notre objectif, hein, chaque semaine vous redonner du pouvoir d'achat. Alors aujourd'hui, on va remplir notre déclaration de revenus ensemble. On va voir les nouveautés, les sujets délicats, comment se faire aider. On va tout vous dire avec notre invité. Bonjour Gilles Bozigère.
6: Bonjour.
5: Vous êtes expert comptable, également président de l'Ordre des experts comptables en Île-de-France. Je vous propose pour commencer de répondre à une première question d'un auditeur qui est avec nous. Bonjour Christophe.
7: Bonjour.
5: Bienvenue sur votre radio locale ici. Vous avez une question à poser à notre expert comptable pour cette émission spéciale. On vous écoute.
7: Je vous appelle parce que j'ai acheté en 2024 en province une maison destinée à devenir ma résidence principale quand je serai à la retraite. Pour l'instant, c'est ma résidence secondaire et donc j'ai décidé de la louer en saisonnier. Mmh. Via une conciergerie qui gère tout. Donc, je voulais savoir déjà où déclarer les revenus locatifs. Bon, ça, c'est. Mais c'est surtout quels sont les frais déductibles et dans quelle petite case il faut cocher et mettre les montants.
5: Très clair. Donc, maison secondaire, vous la louez en saisonnier. Où est-ce que vous mettez les revenus et où est-ce que vous mettez les charges pour essayer de minorer un petit peu les revenus? On vous écoute. Gilles Bozigère vous répond.
6: Alors, Christophe, la réponse est multiple. Vous avez deux régimes fiscaux potentiels. Soit vous percevez moins de 15 000 euros de loyer sur vos locations Airbnb et vous pouvez bénéficier du micro BIC. Donc, vous déclarez simplement les loyers que vous touchez et un abattement forfaitaire de 30% sera appliqué. Mais là, vous ne pourrez pas déduire d'autres dépenses. Si vous dépassez ce seuil de 15 000 euros ou si vous faites une option, c'est-à-dire que vous le faites volontairement, vous pouvez passer au réel. Et là, vous allez devoir tenir une comptabilité en règle pour comptabiliser les loyers que vous encaissez, vos recettes, mais vous pourrez aussi déduire toutes vos dépenses. Et là, cette fois, ce sera des dépenses au réel, ce ne sera pas un forfait de 30%. Et vous pourrez même amortir le bien. Donc ça vous permettra de calculer le revenu imposable. Alors, pour répondre à la question sur la case, encore une fois, c'est assez complexe de vous répondre avec une réponse unique parce que ça va dépendre du régime auquel vous êtes soumis. Soit vous êtes en location meublée non professionnelle, donc ça c'est le cas où vous avez d'autres revenus à côté, des salaires par exemple, et donc là vous avez une case spécifique à aller chercher, alors me demandez pas le numéro, mais c'est location meublée non professionnelle. Mais si par contre ces revenus représentent la majorité de vos revenus, eh bien vous passez en location meublée professionnelle, et donc là c'est une autre case et qu'il va falloir aller chercher.
5: Et pour vous alors, c'est quoi? C'est plus ou moins 15 000 euros sans indiscrétion?
7: C'est moins de 15 000 puisqu'on a commencé au mois de novembre.
5: Ok.
7: Donc il y a eu novembre et puis les fêtes de fin d'année. Mais et donc ça fait moins de 15 000. Mais là pour 2026, pour la déclaration de l'année prochaine, ça sera, je pense que on sera en dessous des 15 000 euros.
5: Bon, donc en dessous de 15 000 euros, c'est le micro foncier, c'est ça le plus intéressant.
6: Le micro BIC.
5: Le micro BIC.
6: Mais vous avez la possibilité de faire une option pour être au réel. Hein, donc vous pouvez volontairement vous soumettre au réel, parce que c'est vrai que quand on fait des simulations,

0: peut déduire plus de dépenses et notamment l'amortissement du bien. Donc ça peut être intéressant. En dessous de 15 000 euros, il faut regarder et faire des simulations.
1: Bon, voilà. En plus, c'est assez bien fait. Et ça, c'est aussi le début de cette émission. C'est bien de le rappeler. On peut faire des simulations sur le site impots.gouv.fr et ça permet aussi de voir qu'est-ce qui est le plus avantageux, quels sont les droits qui s'appliquent le mieux à notre situation. Hein, vous confirmez?
0: Absolument. Alors, une petite attention quand même, c'est que quand on fait de la location meublée et qu'on veut être au régime réel, il faut tenir une comptabilité, envoyer une liasse fiscale à l'administration fiscale. Hein. C'est pas uniquement un calcul que vous faites sur un coin de table ou sur un tableau Excel. Vous devez tenir une comptabilité en bonne et due forme. Et ça, c'est indispensable hein, parce que vous ne pouvez pas le faire à la main de votre côté.
1: Merci Christophe, en tout cas, pour votre question et bon courage et puis belle vie aussi avec cette résidence secondaire. Gilles Bosigère, j'aimerais, avant de répondre à d'autres questions précises, qu'on aide nos auditeurs à remplir leur déclaration, donc dans les meilleures conditions. Déjà, est-ce qu'il y a des grosses nouveautés cette année?
0: Alors, il n'y a pas de très grandes nouveautés, on peut en citer quelques-unes. La première, c'est le plafond sur les dons faits aux organismes d'assistance aux personnes en difficulté, qui passe de 1 000 euros à 2 000 euros. Donc on peut avoir un peu plus de crédit d'impôt sur ces dons-là, c'est plutôt une bonne nouvelle. Il y a également une nouveauté sur le crédit d'impôt emploi à domicile. Désormais, l'administration fiscale vous demande de ventiler les dépenses et de préciser pour chaque dépense, chaque emploi, quelle est la nature de la prestation. Est-ce que c'est du ménage, du jardinage, etc. Donc c'était pas le cas avant. Avant, on éclatait par prestataire, mais on précisait pas la nature de la dépense. Autre nouveauté, peut-être moins bonne nouvelle, la fameuse flat tax qui augmente et qui passe de 30 à 31,4%. Et cette augmentation est rétroactive sur 2025 pour certains revenus.
1: Bon, ça c'est noté pour les nouveautés. Vous parliez des dons, c'est pas toujours hyper clair de savoir ce qu'on peut défiscaliser en dons. Est-ce que vous pouvez nous remettre un peu les idées au clair? Parce que je pense qu'il y a beaucoup de gens qui nous écoutent, qui sont dans ces moments de solidarité, il n'y a pas de raison, on a le droit aussi de bénéficier d'un retour sur dons.
0: Tout à fait. Quand vous faites un don, vous avez deux catégories de dons. Vous avez les dons aux organismes d'aide aux personnes en difficulté, donc fourniture de repas, d'un lit, etc. Et d'aide aux personnes victimes de violences domestiques. Donc ça, ce sont des dons qui vous permettent de bénéficier d'un crédit d'impôt un peu plus fort que les autres, puisque le crédit d'impôt, enfin la réduction d'impôt, est de 75% du montant du don, dans la limite de 2000 euros, hein, comme je l'ai évoqué juste avant. Pour tous les autres dons, donc ce qu'on dit des dons à des associations d'intérêt général, qui n'entrent pas dans la première catégorie, là, la réduction d'impôt, elle est de 66%, donc elle est un petit peu moins forte. Par contre, le plafond est beaucoup plus élevé, parce que c'est dans la limite de 20% de vos revenus. Donc, quand vous déclarez vos dons, vous avez deux cases, et vous devez ventiler entre ces deux types d'associations pour éventuellement bénéficier quand même d'un crédit d'impôt, enfin, d'une réduction d'impôt un peu plus forte, de 75% au lieu de 66%.
1: On est très attaché aussi à la démocratie locale hein, sur cette radio locale. Ici, il y a peut-être aussi des gens qui nous écoutent qui ont fait des dons à des partis politiques ou qui se sont investis aussi, notamment en 2025. Comment ça marche?
0: Alors là encore, c'est une autre case. Donc là, elle est clairement identifiée et facile à voir. Idem pour les cotisations à des syndicats. Il y a une case spécifique pour avoir une réduction d'impôt là-dessus. Donc c'est pour ça que lorsque vous arrivez sur la rubrique relative aux réductions d'impôt, vous avez 4-5 lignes qui se succèdent. Okay. Entre la différence entre les syndicats, partis politiques, organismes d'aide aux personnes en difficulté et les organismes d'intérêt général.
1: Notre invité cette semaine est Gilles Bosigère, expert comptable, président aussi d'ailleurs de l'Ordre des experts comptables en Île-de-France. Gilles, concernant la partie service à la personne, vous en parliez hein, tout à l'heure, donc il y a eu un peu des changements, il faut maintenant bien ventiler, bien expliquer chaque dépense, mais on les connaît pas forcément les règles des services à la personne. J'ai notamment appris que pour des frais de bricolage, on pouvait avoir une petite réduction d'impôt. Mettez-nous les choses au clair, s'il vous plaît.
0: Absolument. En fait, à peu près toutes les dépenses de service à la personne réalisées à domicile sont éligibles à la réduction d'impôt, au crédit d'impôt. Mais en fonction de la nature de la dépense, vous avez des plafonds spécifiques. C'est pour ça d'ailleurs que l'administration fiscale demande désormais à ce qu'on précise la nature de la prestation pour appliquer le bon plafond à la dépense. Donc, vous avez cité le petit bricolage, donc vous faites venir quelqu'un qui vous aide sur du bricolage à la maison, hein, puisque ça doit être à domicile, ça c'est très important. Eh bien, vous pouvez bénéficier du crédit d'impôt, mais là, le plafond, il est assez bas, hein, puisqu'il est uniquement de 500 euros. Donc après, vous avez, dans les dépenses qu'on retrouve très fréquemment, les femmes de ménage, les nounous
1: les hommes de ménage aussi d'ailleurs.
0: Les hommes de ménage également, bien sûr. Le jardinage, et qui lui-même a un plafond spécifique, puisque le plafond sur le jardinage est de 6 000 euros. Vous avez le soutien scolaire à domicile. Donc si c'est à l'extérieur, vous n'êtes pas éligible à la réduction d'impôt. Si c'est à domicile, vous bénéficiez du crédit d'impôt. Vous avez l'assistance informatique. Voilà, si vous avez besoin d'aide pour l'informatique chez vous, vous pouvez également bénéficier de ce crédit d'impôt.
1: Bon, ça c'est quand même plutôt bien. Et juste une dernière question au sujet des services à la personne. J'ai un artisan qui vient faire une petite intervention de plomberie. C'est du bricolage. Il y en a pour 400 euros. Je peux donc les déclarer. Il n'y a pas besoin que lui, il ait un agrément.
0: Si, il faut qu'il ait un agrément service à la personne.
1: Ah, voilà. Ça, donc c'est très important. Vérifie bien ce point-là, parce que c'est pas tout qui rentre sinon. Très clair. Je vous propose de recevoir Diane qui est avec nous. Bonjour Diane.
2: Bonjour Valère, merci de m'accueillir dans votre émission.
1: Mais merci
2: à vous. Bonjour à votre invité. Ma question concerne l'assurance vie. J'ai une assurance vie et je reçois chaque année un récapitulatif pour déclarer deux lignes, les lignes 2CH et 2CG. Pouvez-vous m'indiquer à quoi ces deux lignes correspondent? Parce que là, je pense que c'est des prélèvements sociaux, mais quand on a une assurance vie, on nous dit qu'on ne paye pas d'impôt à la succession. Donc voilà, j'aimerais avoir des éclaircissements.
0: Oui.
2: Merci.
0: Alors, Diane, sur l'assurance vie, vous avez raison sur le fait qu'on ne paye pas d'impôt tant que les sommes sont laissées sur l'assurance vie. C'est le principe, c'est une espèce d'enveloppe qui vous permet d'encapsuler les revenus. Alors, il faut quand même nuancer, effectivement, les revenus générés sur l'assurance vie vont être soumis à prélèvements sociaux l'année encore, mais vous ne payerez pas d'impôt sur le revenu. Ça peut se retrouver sur votre déclaration d'impôt, notamment si vous faites de temps en temps des rachats partiel de votre assurance vie, parce que dans ce cas-là, ça devient imposable. Hein. L'exonération ne vaut que si vous laissez les sommes dans l'assurance vie. Donc il est possible que vous ayez ces montants sur votre déclaration de revenus parce que vous avez fait des rachats, même des petits rachats hein, au cours de l'année, parce qu'à partir du moment où vous sortez l'argent, ça devient imposable.
1: Diane, est-ce que ça répond à votre question?
2: Pas entièrement, parce que je n'ai pas fait de rachat. C'est ça le problème. J'ai pas fait de rachat sur cette assurance vie, mais je pense qu'il y a deux parties. Il y a une partie investissement et une partie assurance.
0: Alors, qu'est-ce que vous appelez une partie investissement?
2: Parce que dans mon assurance vie, c'est compartimenté. Il y a le capital et il y a une partie épargne, on va dire.
0: D'accord.
2: Et je pense que ces prélèvements sociaux sont sur la partie épargne. Mais moi, j'ai pas fait de rachat.
0: Alors, c'est très étonnant. Là, je vous invite à vous rapprocher de votre assureur, hein, pour le coup, parce que si vous n'avez fait aucun rachat, ça ne devrait pas apparaître dans votre déclaration de revenus.
1: Voilà, dans tous les cas, Diane, ce qui est important de savoir, c'est vrai que c'est à chaque fois des situations un petit peu complexes, c'est qu'on peut aussi se faire aider. Alors là, ça peut être au côté investisseur, la banque, le réseau, qu'importe, ou le conseil de gestion en patrimoine. Mais sinon, il y a aussi d'autres moyens de se faire aider, Gilles Bosigère, si on est coincé et qu'on est face à un aspect technique sur sa déclaration de revenus.
0: Oui, bien sûr. Alors vous avez des services hein, qui sont mis à disposition déjà par l'administration fiscale, hein, qui répond aux questions des contribuables. Alors il faut arriver à les joindre parce qu'évidemment, il y a beaucoup de sollicitations sur cette période.
1: Mais on peut faire un mail, les appeler, prendre rendez-vous. Enfin,
0: tout
1: voilà,
0: à fait. Tous ces vous avez la messagerie en ligne hein, sur votre espace impôt.gouv qui fonctionne plutôt bien. Mm. Alors, encore une fois, il faut tenir compte du fait qu'ils sont eux-mêmes très sollicités dans cette période, donc il faut être patient. Vous avez l'Ordre des experts comptables qui propose un numéro vert qui est ouvert 6 jours au cours du mois de mai sur lequel vous pouvez appeler. Vous avez un expert comptable qui vous répond bénévolement sur vos questions. Alors, encore une fois, on a beaucoup d'appels et donc on ne peut pas forcément répondre à tout le monde. Et puis, vous avez quand même l'administration fiscale qui met en ligne ce qu'on appelle la brochure, qui est en fait un document explicatif, alors assez épais, mais si vous arrivez à vous retrouver dedans, vous trouverez la situation qui peut correspondre à votre problématique.
1: Bon, et puis il y a aussi les maisons France Service, on va en parler justement dans un instant. Merci beaucoup Diane en tout cas pour votre appel et bon courage pour la suite. J'ai aussi reçu une question de Véronique Gilles Bosigère, je la cite. Mon fils de 20 ans est rattaché à mon foyer fiscal, il est étudiant, vit à 700 km de chez moi. J'aimerais savoir si je peux déduire l'argent que je lui donne pour son loyer, sa nourriture dans ma déclaration d'impôt et quel justificatif fournir?
0: Eh bien, à partir du moment où votre fils est rattaché à votre foyer fiscal, vous ne pouvez pas déduire les sommes que vous lui versez, que vous payez pour lui, parce que vous bénéficiez déjà de la majoration du quotient familial, la fameuse demi-part supplémentaire. Okay. Si vous engagez beaucoup de dépenses hein, pour votre fils, il peut être opportun de faire une simulation et de regarder si vous n'avez pas intérêt à ce qu'il fasse sa propre déclaration de son côté. Vous allez perdre la demi-part liée à votre fils, mais vous pourrez déduire les sommes que vous versez, ce qu'on appelle les pensions, alors dans la limite de 6 800 € par an, mais vous pouvez le déduire. Mais c'est l'un ou l'autre. Soit vous le rattachez et vous bénéficiez de la demi-part, soit il se détache et vous pouvez déduire les dépenses que vous payez pour lui dans le cadre des pensions.
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1: par ici les économies. On est en version magazine. Le thème aujourd'hui, on remplit ensemble notre déclaration de revenus avec Gilles Bozigère, expert comptable, et Sabrina Garnier qui vient de nous rejoindre. Bonjour Sabrina.
4: Bonjour.
1: Bienvenue, vous êtes animatrice départementale des maisons France Service de la Mayenne. Est-ce que vous pouvez nous rappeler les missions, les principales missions d'une maison France Service?
4: Bien sûr. Donc France Service, c'est un dispositif qui est déployé par l'État afin de garantir à chaque usager un accompagnement de proximité dans ses démarches administratives du quotidien. Et on en trouve une à moins de 20 minutes de son domicile. Donc l'accès est gratuit. Il y a 18 France Service en Mayenne et on vous accompagne dans les démarches auprès de la CAF, la CPAM, France Travail et actuellement la DGFiP.
1: Ah voilà, la DGFiP, donc c'est ce que j'allais vous demander. Vous pouvez donc nous aider aussi sur la déclaration de revenus. Mais comment ça se passe concrètement? Donc là, des auditrices, des auditeurs nous écoutent partout en France. Donc vous le dites, on a une maison France Service à une vingtaine de minutes de chez soi. On prend rendez-vous, on vient directement. Et puis, sur quoi on peut nous aider pour la déclaration de revenus?
4: Alors, donc dans une France Service, les usagers peuvent se présenter avec ou sans rendez-vous. Donc c'est vrai, on accompagne principalement les déclarations de revenus simples de premier niveau. Après, quand c'est un petit peu plus technique, on a la chance d'avoir la DDFiP qui fait des permanences dans nos France Service, qui renforce actuellement pour la campagne de déclaration de revenus. Ça permet d'aider à remplir, de répondre aux questions, d'accompagner les personnes un petit peu moins à l'aise. Et c'est ce qu'on fait aussi en tant que conseiller France Service. On vous accompagne sur les démarches dématérialisées ou pas.
1: Oui, c'est ça qui est intéressant, c'est que parfois il y a la barrière numérique. Hein, concrètement, on n'est pas tous égaux devant Internet et un ordinateur. Et là, vous pouvez aider les usagers justement à franchir le pas et à s'en sortir, même si on n'a aucune notion numérique.
4: Bien sûr. Alors, pour les personnes où vraiment le langage administratif, c'est un mauvais mot dans la bouche, on les rassure déjà. On les rassure, on les sécurise. C'est vrai qu'avec, en ce moment, tout ce qui se passe par Internet, certains n'ont pas envie de faire les choses dématérialisées. Nous, on les rassure de ce côté-là. Et puis, si vraiment ils veulent pas ou s'ils ont aucun d'autre moyen de se connecter, on garde la version papier malgré tout.
1: Non mais voilà, c'est super en tout cas parce que vous faites un boulot remarquable partout en France, dans les territoires, c'est gratuit, c'est vraiment du service public remarquable. Merci beaucoup Sabrina Garnier d'être intervenue et d'avoir expliqué cela donc pour les maisons France Service. Le site internet c'est france-service.gouv.fr. Merci à vous. Gilles Bozigère, une petite question là de Cécile rapidement. J'ai pris ma retraite le 1er juillet 2025. Je vais être imposé sur mon indemnité de départ en retraite, mais y a-t-il une possibilité d'étalement? Comment dois-je remplir ma déclaration pour cela?
0: Alors, votre indemnité, l'indemnité que vous avez touchée, elle est imposable, mais elle constitue un revenu exceptionnel, puisque par nature, vous n'allez pas la toucher plusieurs fois, hein, vous l'avez touchée une fois. Donc, vous ne pouvez pas étaler le paiement de l'impôt lié à cette indemnité. En revanche, vous pouvez nuancer l'impact fiscal en demandant l'application du système du quotient. Donc c'est une case, la OXX, dans laquelle vous allez déclarer cette indemnité. Et l'administration fiscale va calculer votre imposition en limitant l'impact des tranches d'impôts les plus élevées. Donc pas d'étalement du paiement, mais une limitation du barème progressif. Voilà. Donc je vous invite vraiment à remplir cette case et à déclarer ce revenu au système du quotient.
1: En un mot, parce que c'est important, c'est une astuce en quelque sorte, un droit que j'ai découvert, la remise gracieuse. Oui. Si on est dans une situation exceptionnelle, on vit un changement de situation majeur, on peut demander une remise gracieuse de tout ou partie de son impôt sur le revenu, vrai ou faux?
0: Alors, c'est vraiment des cas extrêmement rares. Ouais. Et en tout cas, vous pouvez faire la demande, c'est un droit. Après, le fait d'octroyer cette remise sur les droits, sur l'impôt, elle est quand même assez rare, hein. C'est assez rare que l'administration fiscale donne suite. Généralement, la remise va plutôt s'appliquer sur les majorations, les pénalités de retard. Sur les droits eux-mêmes, c'est assez rare, mais c'est une possibilité.
1: Gilles Bosigère, expert comptable, avant de nous quitter, vous allez vous prêter au jeu de notre quiz, le vrai faux, pour finir avec les idées claires sur ce thème de la déclaration de revenus qui nous donne un petit peu des sueurs froides hein, parfois. Bon, première question, vrai ou faux, la déclaration automatique signifie que je n'ai rien à vérifier?
0: Alors faux, il vaut mieux vérifier, mais vous n'êtes pas obligé de le faire parce qu'effectivement, comme elle est automatique, elle partira toute seule.
1: Vrai ou faux, dépenser pour du bricolage donne droit à un avantage fiscal?
0: Alors vrai, si c'est du bricolage à domicile, vous avez le crédit d'impôt service à la personne.
1: Ah voilà, condition qu'un professionnel vienne chez nous. Hein. C'est Absolument. Pas juste on achète les outils et on le fait nous-mêmes.
0: C'est à domicile, il faut que ce soit un prestataire.
1: Vrai ou faux, il vaut mieux attendre la dernière minute pour déclarer, pour avoir les idées claires?
0: Faux. Il vaut mieux s'y prendre à l'avance, l'ouvrir une première fois, redescendre, regarder les informations dont vous allez avoir besoin, parce que la collecte des documents est parfois assez longue.
1: Vrai ou faux, on peut se faire aider gratuitement pour remplir sa déclaration de revenus?
0: Oui, bien sûr. Il y a plusieurs organismes qui le permettent, notamment l'Ordre des experts comptables avec le service Allo Impôt.
1: Allo Impôt donc, et sinon les maisons France Service, et puis les services fiscaux tout simplement, messagerie sécurisée, on disait tout à l'heure, tout ça. Dernière question, vrai ou faux, les informations pré-remplies sont toujours exactes?
0: Faux, mais c'est assez rare qu'il y ait des erreurs, il faut quand même toujours vérifier. Généralement, ces informations sont transmises par des tiers, donc par exemple votre employeur pour vos salaires, et il a pu faire une erreur.
1: Merci beaucoup Gilles Bosigère, expert comptable. Voilà, j'espère que vous y voyez plus clair, hein, vous qui nous avez écoutés sur votre radio locale ici. 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La semaine prochaine, on va partir en vacances, même avec un tout petit budget. Vous pouvez d'ailleurs envoyer vos questions à paricilleséconomies@radiofrance.com.
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1: Le cœur au bord des lèvres. Les jambes, percus de crampes. Fred Lorst, coureur marathonien, titube pitoyablement sur le bord de la route. Asphyxié, à bout de force, il s'écroule dans la poussière. Telles des silhouettes haletantes, 25 de ses 30 concurrents le dépassent. Dès lors, Lorst n'ignore pas que même s'il parvenait à puiser d'ultimes ressources dans son organisme épuisé, ses chances de remporter la course seraient à jamais compromises. À moins qu'il ne termine vainqueur et soit proclamé durant quelques heures champion olympique.

Succédant à Athènes et à Paris, les troisièmes Jeux olympiques de l'ère moderne se déroulèrent à Saint-Louis, aux États-Unis, en juillet 1904. Bien étrange compétition que celle-ci, puisque 52 épreuves sur 94 furent uniquement disputées par des athlètes américains et que ces derniers remportèrent bien sûr 85% de la totalité des médailles. Quoi qu'il en soit, c'est sous une chaleur caniculaire que le départ de l'épreuve reine, le marathon, est donné, avec une demi-heure de retard. Tout au long des premiers kilomètres, le peloton s'effiloche, et à la stupéfaction générale, Fred Lorth, un étudiant new-yorkais inconnu du milieu sportif, caracole en tête, devançant de quelques coudées les favoris, Thomas Nix et Sam Mellor. Mais il est bientôt incapable de soutenir leur rythme effréné. Ses jambes flageolent, son cœur s'affole, gobant l'air à plein poumon comme un poisson hors de l'eau. Il doit se rendre à l'évidence, pour lui, la course est terminée et son calvaire ne prendra fin qu'avec l'arrivée de la voiture sanitaire. Une quinzaine de minutes plus tard, un engin asthmatique et pétaradant se profile, en effet, à l'horizon. Lorsqu'il aperçoit Lorth, affalé sur le bas-côté, le conducteur stoppe à sa hauteur. « Vous n'avez pas l'air au mieux de votre forme, mon vieux » lance-t-il. « Puis-je vous aider ? Appartenez-vous à l'organisation du marathon ?» s'enquiert l'étudiant. « D'aucune façon. Mais cela ne m'empêche pas de vous déposer en ville si vous le désirez. » Dans la voiture brinque-ballante, où il a pris place, Lorth reprend rapidement des forces. Mais une quinzaine de kilomètres plus loin, une épaisse fumée noire le ramène à la réalité. La voiture roquette, pousse un dernier râle et s'immobilise.

Constatant la panne, l'étudiant propose au conducteur de courir jusqu'à Saint-Louis, qui n'est plus très loin, pour alerter un garagiste. C'est donc d'une belle foulée déliée qu'il se retrouve, sans le savoir, en tête de la course. La réaction de la foule lui arrache un sourire, cri d'encouragement, applaudissements nourris. Il est accueilli en héros. Bien sûr, il n'est pas dupe. Il songe un instant à expliquer aux spectateurs sa mésaventure, car il n'est pas question qu'il usurpe une victoire imméritée. Néanmoins, les clameurs du public le dopent et ses derniers scrupules s'évanouissent lorsqu'il franchit la ligne d'arrivée sous l'ovation de 2000 personnes. Comment résister aux bains de foule, aux congratulations, aux accolades? Et puis, comment expliquer à Miss Alice Roosevelt, la fille du président des États-Unis, qu'il n'est pas le magnifique champion qu'elle serre contre son cœur? Un quart d'heure plus tard, Thomas X se présente à son tour dans le stade. « j'ai gagné » hurle-t-il devant les ébahis des spectateurs. « Mais non, vous n'êtes que second !» rectifie ces derniers. « Impossible ! Aucun concurrent ne m'a dépassé tout au long de la course !» Panique et confusion règnent maintenant sur la ligne d'arrivée. Le directeur de course convoque aussitôt ses commissaires pour tirer au clair le mystère. Et il s'avère qu'effectivement Fred Lortz est un usurpateur, un tricheur, qui a essayé de voler la victoire et le titre olympique.

La nouvelle se répand comme une traînée de poudre. La colère monte. Adulé quelques minutes plus tôt, Lortz est consumé et des policiers lui évitent le lynchage en l'entraînant à l'écart de la foule déchaînée. Sachez encore, pour terminer cette histoire, que Thomas X s'était lui aussi arrêté, épuisé sur le bord de la route, à 12 kilomètres de la ligne d'arrivée, et qu'il aurait été incapable de poursuivre son effort sans l'injection de 2 doses de sulfate de strychnine et d'une solide rasade de cognac. Il ne fut pas pour autant disqualifié.

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1: Bienvenue, voici l'actualité de la semaine avec RFI, avec la radio-télévision suisse, avec Radio-Canada, avec ICI également en France et la RTBF en Belgique. On va d'abord se rendre au Québec aujourd'hui avec vous, Marie-Christine Bouillon, parce que le gouvernement fait un pas de plus pour protéger les victimes de violences conjugales.
2: Québec a déposé un projet de loi qui va permettre aux personnes qui craignent pour leur sécurité d'obtenir des renseignements sur les antécédents en matière de violences conjugales d'un partenaire intime.
1: Sur le continent africain, direction le Sénégal cette semaine, où une institution publique a été victime d'une nouvelle cyberattaque, Nicolas Sûr.
3: Après le site des impôts en octobre, le département chargé de délivrer les cartes d'identité en janvier, c'est au tour du trésor public d'être visé par un groupe de hackers.
1: En Belgique, des dizaines de milliers de personnes dans les rues de Bruxelles cette semaine, une nouvelle manifestation nationale pour dénoncer notamment la réforme des pensions décidée par le gouvernement fédéral, Joël Myrte.
4: Pour les syndicats, le gouvernement, c'est un garagiste qui démonte une voiture, les acquis sociaux, pour la vendre en pièces détachées. Il dénonce la réforme des pensions et plus largement les attaques les plus fortes contre le monde du travail depuis 40 ans.
1: La France a choisi Évian et le lac Léman pour organiser le G7 à partir du 15 juin prochain. La Suisse voisine est donc directement concernée et se prépare à l'événement, Pierre-Anne Chauffat.
5: La mobilité des nombreux frontaliers sera plus difficile, le passage des frontières restreint, mais c'est la manifestation anti-G7 annoncée à Genève qui cristallise les tensions.
1: Enfin, nous déconnecterons au milieu des animaux de la ferme pour refermer cette édition. Les week-ends prolongés ou les vacances d'été arrivent doucement, alors pourquoi ne pas s'évader en louant une roulotte en France? Certains se mettent au vert, parfois tout près de chez eux, vous l'entendrez tout à l'heure. La première ministre du Québec l'avait promis, son gouvernement vient donc de déposer à l'Assemblée nationale un projet de loi en matière de violence conjugale, Marie-Christine.
2: Le projet de loi 4 sur la communication de renseignements aux fins de protection contre la violence d'un partenaire intime. Ça, c'est son nom officiel, mais son surnom, c'est la loi Gaby Renault, du nom d'une jeune femme assassinée l'an dernier par un conjoint multirécidiviste. La sœur de la victime, Rachel Renault, estime que ce projet de loi peut faire une grande différence.
6: Je suis sûre et certaine que ça pourra aider beaucoup de femmes et les futures jeunes femmes aussi qui vont tomber amoureuses et qui vont avoir des relations de couple dans un futur rapproché.
2: Le parti de gauche Québec solidaire réclamait depuis longtemps une loi semblable. La première ministre Christine Fréchette l'avait aussi promis. On l'écoute.
7: C'est important qu'on intervienne. J'en avais fait un engagement déjà depuis ma campagne, puis je suis contente qu'on prenne action pour mieux protéger les femmes victimes de violences en leur donnant la possibilité d'accéder à des informations de nature judiciaire sur leur partenaire.
2: Une personne pourra accéder aux antécédents d'un partenaire intime si elle est âgée de 14 ans et plus.
1: Oui, et le gouvernement compte aussi offrir du soutien aux personnes qui feraient une demande de renseignement.
2: Oui, le projet de loi prévoit que la personne demanderait soit accompagnée par des professionnels pendant cette démarche. L'intervenante Louise Riendeau du regroupement des maisons d'hébergement pour femmes victimes de violences conjugales salue cette initiative.
8: Il faut surtout les accompagner pour qu'elles puissent prendre des décisions sécuritaires. Quitter un conjoint violent, c'est souvent le moment de la rupture et souvent le moment le plus risqué.
2: Selon les groupes d'intervention, trop de femmes ignorent le niveau de dangerosité que peut représenter un conjoint violent.
1: Et ce projet, Marie-Christine, il s'inspire d'une loi britannique.
2: Oui, la loi de Clare en Angleterre, qui doit son nom à Clare Wood, une femme qui a été assassinée par son ex-conjoint en 2009. D'autres provinces canadiennes avaient déjà adopté ce type de loi, par exemple la Saskatchewan et le Manitoba, mais il n'y en avait pas au Québec. Je termine en vous disant, Olivier, que 10 féminicides ont été commis au Québec depuis le début de l'année 2026.
1: C'est une fameuse tuile pour l'administration sénégalaise. Le trésor public a été victime lundi dernier d'une cyberattaque, Nicolas.
3: En début de semaine, le ministère des Finances évoque un incident qui affecte le système informatique du Trésor public. Mais trois jours plus tard, le problème n'est toujours pas réglé. Il paralyse en partie les douanes et le paiement de certaines avances sur salaire en vue de la Tabaski, la grande fête du sacrifice qui sera célébrée à la fin du mois. Pour les experts en sécurité, pas de doute, il s'agit d'une attaque informatique. Un nouveau groupe qui agit depuis février l'a revendiqué, ce qui fait du Sénégal le 6e pays victime de ces hackers après la Chine et Hong Kong, entre autres.
1: Et c'est une nouvelle preuve de la vulnérabilité des systèmes informatiques au Sénégal. Le pays, comme d'autres pays africains en plein processus de numérisation d'ailleurs, est devenu la cible privilégiée des hackers.
3: L'Afrique, de plus en plus connectée, est un terrain de jeu idéal pour les cybercriminels. Selon les spécialistes, le Sénégal doit donc se préparer à subir de nouvelles attaques. Ce pays stable, qui numérise ses services, devient même une cible privilégiée, d'autant qu'il est producteur de pétrole et passe pour avoir les moyens de payer des rançons. Et si le Sénégal est doté depuis 2008 d'une loi sur la protection des données, il n'a toujours pas de loi sur la cybersécurité.
1: Nicolas Sûr pour RFI.
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1: En Belgique, entre 40 et 75 000 personnes ont manifesté cette semaine dans les rues de Bruxelles. Les chiffres de la police et des organisateurs sont une nouvelle fois très différents. Les syndicats à l'origine de la mobilisation dénoncent une déstructuration sans précédent du monde du travail, là où le gouvernement parle de flexibilité. Dans la ligne de mire des manifestants, Joël, il y a notamment la réforme des pensions.
4: Oui, parce que cette manifestation a eu lieu mardi, veille de l'ouverture du débat au Parlement sur la réforme des pensions. Les syndicats espèrent encore faire plier le gouvernement ou à défaut mettre chaque député en face de ses responsabilités au moment du vote. La réforme des pensions, c'est normalement la fin des régimes spéciaux. On allonge les carrières. Plus on travaille longtemps, plus la pension est élevée. Indispensable, dit le gouvernement. Mais les manifestants dénoncent aussi d'autres mesures déjà votées, comme la suppression des allocations de chômage pour les chômeurs de longue durée. C'est le cas pour ce manifestant exclu après 8 années de chômage. Un quotidien difficile.
9: C'est au CPAS, retrouver un boulot dans 57 ans, quoi, donc pas évident.
1: Voilà, pas évident donc pour ce chômeur. Alors les slogans ne visaient pas seulement le gouvernement fédéral en Belgique. D'autres réformes sont aussi dénoncées et elles dépendent notamment d'une entité fédérée, la Fédération Wallonie-Bruxelles.
4: Il s'agit notamment des mesures qui concernent l'enseignement. Hausse du Minerval ou encore allongement du temps de travail des professeurs du secondaire supérieur. 22 heures semaine au lieu de 20, comme pour les profs du secondaire inférieur. Des mesures d'économie contre lesquelles se sont mobilisées ces manifestantes.
10: Et par rapport à toutes les nouvelles réformes pour l'école, les augmentations, les diminutions de budget, que les professeurs vont travailler beaucoup plus.
11: Les enseignants font grève à juste titre et je les en remercie. Et nous sommes là pour les soutenir et puis pour l'avenir.
4: Cette nouvelle manifestation s'inscrit dans un mouvement de protestation qui dure depuis plus d'un an. La dernière fois, c'était le 12 mars. Entre 80 et 100 000 personnes avaient alors défilé dans la capitale.
1: De Bruxelles à Évian, il va être question à présent du prochain sommet du G7 organisé en France du 15 au 17 juin prochain. Ça se passera donc au bord du lac Léman. Mais en Suisse, la ville de Genève s'y prépare aussi parce que c'est bien à Genève, à une cinquantaine de kilomètres d'Évian, que les anti-G7 entendent manifester, Pierron.
5: Et quand vous associez les mots Évian, Genève, G7 et manifestation, cela rappelle de bien mauvais souvenirs. En 2003, c'était alors le G8, des débordements d'une violence inouïe avait laissé Genève meurtrie et quasi hébétée par ce qui venait de lui arriver. D'où les appels aujourd'hui de la droite et des milieux économiques à interdire purement et simplement toute manifestation durant la réunion des 7 grandes puissances en France voisine. Maxime Provigny dirige le groupe libéral en ville de Genève.
12: Les débordements auront lieu. L'état du monde fait que les gens, on peut pas avoir une manifestation pacifique. C'est vraiment de la naïveté et c'est trompeur. Vous avez pas le courage d'assumer qu'il y aura des débordements et de prendre la responsabilité et de dire que c'est pas une bonne idée, que cette manifestation ne devrait pas avoir lieu pour la sécurité et l'intérêt de tous.
5: Sauf que les opposants à cet ordre mondial-là ne veulent pas rater une telle opportunité et appellent au contraire à une mobilisation internationale pour converger sur Genève.
1: Alors comment se positionnent les autorités genevoises, Pierron ?
5: Eh bien, avec l'aval de la Confédération, elles restaurent les contrôles aux frontières et réduisent les points de passage ouverts durant le sommet pour intercepter de potentiels fauteurs de troubles. Quant à l'appel à manifester, les négociations avec les organisateurs se poursuivent. La socialiste Caroline Cast est en charge de la sécurité du canton de Genève.
13: Quel est le meilleur moyen d'assurer la sécurité? Est-ce que c'est d'interdire tout rassemblement ou bien d'autoriser un rassemblement bien encadré dans un parcours adéquat? Et c'est ce que nous évaluons aujourd'hui. Ça dépendra de si on arrive à trouver ce point d'équilibre, sécurité et liberté d'expression. C'est pas un point d'équilibre facile à trouver lorsque vous devez sécuriser un sommet de cette ampleur.
5: Le gouvernement genevois a également laissé ouverte la question de potentielles indemnisations en cas de déprédation.
1: Enfin, nous allons nous mettre au vert avant de nous quitter. Oubliez les écrans de nos portables, grâce tout de même, oui, à un site internet, celui des Gîtes de France, parfait pour les week-ends prolongés ou les vacances d'été qui arrivent tout doucement. Exemple d'escapade dans le territoire de Belfort, à Leval, où les vacanciers peuvent passer leur séjour dans une roulotte au milieu des animaux de la ferme. Élian Malric a rencontré une famille qui déconnecte totalement.
14: Pas de téléphone, pas de wifi, pas d'écran.
15: Mise au vert total pour Christine, Patrice et leur fils Paul. Mais ils ne manqueront pas d'animation.
16: La télé ici, c'est les fenêtres. Parce que tu peux voir en fait des deux côtés les animaux.
15: Amandine Didet, la propriétaire et créatrice de ce gîte insolite, l'a construit au milieu des chèvres, des poules et des canards pour rappeler les vacances à la campagne de son enfance. Souvent, les visiteurs connaissent bien le coin.
16: Là, cette année, j'ai pas mal de personnes qui habitent autour de chez moi. C'est vraiment limitrophe.
15: Christine vient justement d'Offemont, juste à côté.
14: On habite à 10 minutes d'ici, en fait. On devait partir en vacances et malheureusement, le prix de l'essence, tout ce qui se passe, la crainte de ne pas pouvoir remonter, on a choisi de venir à la campagne, pas très loin de la maison.
15: Vous partiez où ?
14: Entre Montélimar et Avignon.
15: C'était surtout l'occasion de faire une surprise à Paul, son fils de 11 ans.
17: Je ne l'attendais pas du tout. Ça permet de plus trop être tout le temps sur les écrans. Ça permet de changer un peu, de voir qu'il n'y a pas que les écrans à proximité.
15: Pour une nuit, avec petit déjeuner, repas compris, l'expérience bucolique est à 100€ la nuit.
1: Reportage d'Elian Malric pour Ici Belfort-Montbéliard. Merci d'avoir été une nouvelle fois au rendez-vous de l'Action des Autres. Excellente fin de semaine. On se retrouve comme d'habitude dans 8 jours en compagnie des partenaires des médias francophones publics. À très bientôt.

0: C'était en 2016, à l'issue de sa participation à la saison 5 de The Voice sur TF1, que Claudio Capéo nous offrait cette très jolie chanson. Vous retrouviez ce matin un homme debout ici.
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0: Votre allié du quotidien s'appelle Ici, c'est également la radio de votre week-end. Bienvenue à vous, présentation de votre équipe du samedi. Nous avons Fabien à la rédaction en chef, Fred à la technique, au standard c'est Marian ce matin, et pour l'actualité, Valentine Letesse. Bonjour Valentine.
3: Bonjour François-Xavier, bonjour à tous.
0: C'est le grand soir, Valentine, pour Monroe.
3: La représentante de la France à l'Eurovision, la finale du concours de chansons, c'est ce soir, et la jeune chanteuse lyrique est très impatiente.
0: Et son interview, c'est dans les infos de 6.

0: Présentation de Patrick Bruel à Paris, dans une pièce de Samuel Benchetrit. Et dans la file d'attente, Yvan Plantaille, gros malaise pour certains spectateurs.
1: Ils sont arrivés parmi les premiers. Stéphane et Virginie avaient lu quelques heures plus tôt le témoignage de Flavie Flamand. Ces deux Parisiens très gênés.
2: Moi je viens juste, c'était un cadeau, ma femme voulait voir la pièce, mais je fais abstraction de ce personnage-là. C'est-à-dire qu'aujourd'hui, oui, il faudrait reprendre les places, on ne les reprendrait pas.
1: Venir ou bien s'abstenir, Brigitte et Viviane, ces deux Marseillaises en ont discuté entre elles toute la journée.
3: C'est dérangeant quand même.
4: Oui, mais bon.
3: On aurait pu boycotter, voilà. On n'a pas été jusqu'à boycotter.
4: La pièce aurait pu être annulée aussi.
3: Oui, mais comme il n'a pas été encore jugé, donc c'est difficile.
1: La présomption d'innocence. Tous les spectateurs interrogés, comme Philippe et Stéphanie, nous l'ont mentionné.
5: Moi, ça ne me dérange pas. Moi, j'attends le procès. On ne doit pas condamner quelqu'un sans savoir exactement les faits des deux parties.
6: Je suis un peu mitigé quand même. Tant que le procès n'est pas en cours, il faut garder la présomption d'innocence. Ça me met également un peu mal à l'aise.
1: Et puis, certains sont encore plus sceptiques, à l'image de Véronique, qui photographie l'affiche de la pièce, en souvenir.
7: Non, parce que bon, quand on est violé, on porte pas plainte 40 ans après. Voilà. Non, ça m'empêche pas de venir voir Fatima Bouel.
1: Les spécialistes des violences sexuelles rappellent toutefois que la prise de parole est un processus complexe, ralenti par la honte, par la culpabilité ou encore par les rapports de pouvoir entre la victime et l'auteur présumé.
0: L'animatrice explique d'ailleurs pourquoi elle parle aujourd'hui. Le déclencheur a été de lire les témoignages des autres plaignantes. Révoltée par leur similitude, elle a décidé de sortir du silence. Par la voix de son avocat, Patrick Bruel lui réfute ses accusations. En Isère, un homme de 39 ans est mis en examen pour viol et agression sexuelle sur deux petites filles. Faute de nounou, ce père de famille a proposé à leur mère de les garder. L'une des enfants s'est ensuite confiée à la professeure de son école primaire de la Tour du Pin.
8: Des renforts de police annoncés à Nantes.
0: Des enquêteurs supplémentaires, des CRS en patrouille à Port-Boyer, loin d'être suffisant pour les habitants de ce quartier pour oublier la peur et ces ados victimes d'une fusillade avant-hier soir sur fond de trafic de drogue. L'un d'eux, âgé de 15 ans, est mort. Le drame de trop, Céline Loiseau, pour les habitants.
9: Aristide, la trentaine, habite là depuis novembre.
10: Je savais qu'à Nantes, il y avait des quartiers comme Bellevue, Malakoff et autres qui étaient un peu chauds. Quand je suis arrivé, on m'a aussi dit que le quartier était plutôt calme. Après quelques 2-3 mois, il y a eu les premiers échauffourées.
9: Pour lui, la situation s'est tendue en début d'année. D'après Mélanie, 38 ans, qui vit là depuis 10 ans, ça fait des années que ça dure.
11: Il y avait un carnage dans la cage d'escalier, j'ai appelé la police, ils m'ont dit bah, allez voir ce qui se passe. Bah non, en fait, quand on est maman avec deux enfants, j'irai pas voir ce qui se passe, quoi. Moi, j'habitais dans la tour 1, tour 5, maintenant j'habite dans la tour 3. La 3, c'est la pire. Plein de dealers, si on dit quoi que ce soit, on se fait taper.
9: Et elle avoue ne rien attendre des autorités.
11: C'est pas maintenant qu'il faut bouger quand il y a eu un décès, quoi. Fallait bouger bien avant.
9: D'autres habitants veulent plus de présence policière, pas pour quelques jours, précise-t-il, mais sur la durée.
12: Ça va se calmer parce qu'il y aura la présence et un peu de la police, mais on a peur que ça reprenne très rapidement.
9: Brice est aide-soignant dans le quartier, il a pu échanger avec le ministre.
12: Cette violence va s'amplifier un peu plus, on ne sait plus quoi faire, on a très peur. Là.
9: Lui et Jean-Pierre confient se sentir démunis.
12: La peur d'être pris pour un indic. Si vous voyez un truc, vous faites comme si vous n'avez pas vu.
13: Imaginez-vous, vous dénoncez, vous allez vous prendre une balle dans la tête au moment où vous sortez de votre appartement. Ah ben oui.
9: Et certains espèrent pouvoir vite quitter le quartier.
13: Je sais que j'ai une fille qui a 11 mois là. On va nous tous être au jardin en train de jouer avec nos enfants. Je m'imagine une scène pareille avec des enfants en bas.
9: C'est forcément inquiétant, poursuit-il.
0: Les deux autres garçons de 13 et 14 ans blessés dans cette fusillade à Nantes sont désormais hors de danger, selon le procureur.
8: Et il est 6h04 sur votre radio ici. L'apparition, Valentine, d'un nouveau variant de l'antivirus est écartée pour l'instant.
0: Et les analyses de l'Institut Pasteur sont rassurantes. La souche détectée sur l'une des Françaises à bord du MV Ondus est similaire à celle déjà connue en Amérique du Sud. Aucun élément ne suggère donc l'émergence d'un nouveau variant plus transmissible ou plus dangereux. Une Palme d'or d'honneur remise à John Travolta hier. Surprise au Festival de Cannes, où l'acteur américain présente son premier film comme réalisateur. C'est au-delà d'un Oscar, a déclaré la star de Grease, Pulp Fiction et l'inoubliable Tony Manero de La Fièvre du samedi soir.
8: Une autre étoile monte sur scène ce soir avec toute la France derrière elle.
0: La jeune Monroe, candidate à l'Eurovision. La grande finale du concours de chansons européen, c'est ce soir à Vienne, en Autriche. Un véritable rêve pour cette artiste de 17 ans seulement.
14: D'être sur cette scène, c'est magnifique. Ça te permet à connecter avec plein de gens de différentes cultures et partager quelque chose ensemble. Tu vois, l'Eurovision, c'est tout centré sur cette idée d'unité, sur cette idée de partage, de créer un moment avec tout le monde et juste ressentir la joie, ressentir des pleurer, de rire, de faire tout vraiment. Le moment le plus excitant, c'est quand tu marches sur la scène et la musique commence et tu sais que pendant ces 3 minutes, tu vas partager un moment avec tout le monde, tu racontes ton histoire et tu espères pour cette connexion.
0: Monroe.

0: défendra la France avec son titre « Regarde », extrait et portrait de la chanteuse lyrique dans une demi-heure, c'est l'info du jour.
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0: La météo, François-Xavier, avec ce temps pas très printanier pour ce week-end de l'Ascension.
2: Ouais, absolument, Valentine. Force est de reconnaître que les conditions météo restent plutôt chahutées, notamment en ce samedi, avec pour ce matin et de nouveau de la grisaille. Elle est accompagnée de pluie fine. On va retrouver ce temps maussade principalement sur le quart sud-ouest, Pays Basque, Aquitaine et une partie de la région Auvergne-Rhône-Alpes jusqu'aux frontières de l'Allier. Quelques averses également pour la Haute-Marne et le territoire de Belfort. Ailleurs, un temps plus clair, voire très ensoleillé sur le littoral méditerranéen. Et ses environs. Et puis en après-midi, pas de réelle évolution, si ce n'est, et c'est la bonne nouvelle évidemment, un ciel qui va se découvrir encore davantage dans le sud, entre les Pyrénées-Orientales et la Riviera. Vos températures du samedi, plutôt fraîches pour la saison, avec ce matin 8 degrés à Millau, nous avons 9 degrés pour Auxerre, 10 à Metz, 12 à Amiens, Tarbes et Périgueux, 16 degrés du côté de Grenoble, 17 pour Ajaccio, et en après-midi, des valeurs échelonnées entre 11 et 20 degrés, la maximale pour Nice, notamment où vous êtes accueillis bien sûr sur votre radio locale, ici Azure.
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2: Et pour vous mettre très délicatement en mouvement dès votre réveil en ce samedi, vous pouvez compter sur le flow inimitable de monsieur George Benson, iconique guitariste et chanteur américain, bien sûr. Il vous offre son non moins célèbre Give Me The Night sur votre radio ici.

0: Votre radio ici, déjà à vos côtés. De bon matin, très beau réveil en compagnie de George Benson. Give me the night.
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0: Focus en ce week-end de l'Ascension, Valentine, sur nos genoux. Il est important de les solliciter intelligemment.
3: Oui, nos genoux sont faits pour bouger, mais au fil du temps, les muscles autour de cette articulation s'affaiblissent.
0: Alors, pour renforcer nos genoux, suivez le guide. Absolument, comprenez notre coach Nordina Tab. Il sera là à 6h15 avec ses 2 minutes pour être en forme. Et puis, c'est bien sûr l'événement ce soir à Vienne, en Autriche. Valentine, vous en parliez il y a quelques instants avec nous, en partenariat avec votre radio ici. 70e concours de l'Eurovision. C'est à suivre dès 21h sur France 2, édition 2026, portée pour la France par la jeune chanteuse lyrique Monroe et son titre Regarde et commenté ce soir par notre ami Stéphane Bern qui accueille cette année Camissaire à ses côtés. Un casting expliqué par Alexandra Redamiel. Elle est chef de la délégation française à l'Eurovision et c'est au micro de Patrice Gascoin dans vos coulisses télé à 6h20. Lui ne sera pas à l'Eurovision ce soir, mais bien ce matin dans votre radio. C'est Paolo Conte.
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0: Vaya Conme à partager ensemble, ce sera juste avant les infos de 6h30. Pour le moment, 6h11 et tout de suite une actu de vos territoires avec nos collègues d'ici de Romardège qui nous rapportent une jolie vitrine du savoir-faire local. Écoutez bien, Camilla, reine consort du Royaume-Uni, comme chacun le sait, comme vous savez, Valentine, possède désormais un éventail fabriqué à Romans-sur-Isère, tellement chic.
3: Incredible.
0: Yeah.
3: Et cet éventail, comment est-ce qu'il est arrivé dans ses mains?
0: Eh bien écoutez, tout part en réalité du portrait officiel peint par Paul Bennet pour le couronnement, vous vous en souvenez, c'était le 6 mai 2023. La reine a été représentée en fait à ce moment-là par ce peintre tenant un éventail fermé, clin d'œil à sa passion. Puis, quelques semaines plus tard, Frédéric Guay, qui est éventaillé, donc basé dans la Drôme, a reçu cette commande et réalisé la pièce dans son atelier.
3: Et oui, puisque même à Buckingham, on s'évente.
0: Oui, tout à fait. À la française, Valentine Letès.
3: Oh, quel accent.
0: Oh yeah.
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0: De retour avec un 7e album disponible depuis le début du printemps, il s'appelle Fête foraine et parmi les attractions qu'il contient, si j'ose dire, ce premier extrait, La Lune, décroché pour vous ce matin par Christophe Maé. C'est une nouveauté de votre radio ici à 6h12. Bienvenue à vous.

0: Vous écoutez ici, bonjour et bienvenue à vos côtés ce matin, Christophe Maé et son dernier single, La Lune. Et il est 6h16, restez en forme au quotidien, c'est possible. Et oui, absolument, grâce à des gestes simples prodigués par notre coach Nordine Attab. Bonjour Nordine.
1: Bonjour.
0: Une question que l'on se pose fréquemment et qu'on vous pose ce matin, Nordine. Avec des douleurs au genou, est-ce que c'est une bonne idée d'arrêter de bouger complètement?
1: Le genou, c'est une articulation qui aime le mouvement, mais le bon mouvement. Le problème, ce n'est pas forcément de bouger, c'est souvent comment on bouge. Parce qu'au final, arrêter complètement, ça peut même accentuer les douleurs. Parce que les muscles autour du genou, ils vont perdre de la force et donc en soutien. Et l'idée, ce n'est pas d'en faire plus, c'est d'en faire mieux. On débute avec un premier exercice, l'extension de jambes tout en étant assis. Donc on débute assis sur une chaise de buste droit. Et à partir de là, vous allez lever le tibia et le pied afin que la jambe soit parallèle au sol. Vous maintenez 2 à 3 secondes, puis vous ramenez le pied par terre. Et vous effectuez 3 séries de 12 à 15 répétitions de chaque jambe. Et grâce à ça, vous allez solliciter l'avant de la cuisse, les quadriceps.
0: Et Nordine, on continue donc à solliciter nos genoux, mais sans douleur.
1: Exactement. Au final, on cherche une zone de confort, sans gêne. Et surtout, on privilégie des mouvements contrôlés. On passe à un deuxième exercice durant lequel on va solliciter l'arrière de la cuisse, les ischio-jambiers. Et pour ça, vous êtes assis, le buste est droit. Et là, vous allez tendre légèrement la jambe droite devant vous en posant le talon par terre. Ça y est, vous y êtes. Et ensuite, vous poussez le talon dans le sol comme si vous vouliez le rentrer dans le sol. Et là, vous allez sentir l'arrière de la cuisse se contracter. Et on maintient la position, par exemple, 10 à 15 secondes. Allez, on pousse. On relâche, on ramène le pied et on effectue le même geste de l'autre côté. Le talon gauche est posé par terre et là, je pousse dans le sol durant 10 à 15 secondes. Et vous pouvez effectuer 5 à 6 séries de chaque jambe. Et si vous avez une gêne à un genou, pensez quand même à renforcer de manière adaptée les muscles autour du genou. On adapte l'amplitude et l'intensité. Parce qu'un genou qu'on protège trop finit parfois par se fragiliser. Alors que quand il est bien accompagné, le mouvement peut devenir un vrai allié. Allez, à vous de jouer.
0: Allez, on remue déjà nos deux genoux. Merci beaucoup, Nordine Attab. D'autres gestes utiles pour mieux solliciter nos genoux justement au quotidien, c'est avec Nordine sur notre site ici.fr et puis plus globalement, tous nos podcasts Forme et Bien-être qui sont dispo sur l'application Radio France. 6h18, très beau week-end sur votre radio ici avec la visite de Téléphone qui vous font redécouvrir ce matin leur autre monde. Absolument.

0: suis avec plaisir, même tôt le matin sur votre radio ici, avec déjà opérationnel pour vous le groupe Téléphone, pour vous chanter Un autre monde.
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0: Et il est 6h22, place à vos infos inédites qui concernent le petit écran. Bonjour Patrice Gascoigne.
2: Bonjour François-Xavier, bonjour à tous.
0: Pour les coulisses télé de ce samedi, Patrice, un grand divertissement. Il fête cette année ses 70 ans et on le retrouve ce soir en prime time sur France 2. C'est bien sûr le grand concours de l'Eurovision.
2: Ce soir, l'événement se passe à Vienne où Monroe représentera la France

0: L'hymne à l'amour signé de la chanteuse Monroe, révélée dans l'émission Prodige. C'est elle qui va représenter la France ce soir avec ce titre « Regarde ». Pour mémoire et pour se faire un petit peu mal, la dernière victoire française remonte à 1977 avec Marie-Myriam. L'Eurovision est à suivre dès 21h sur France 2 avec un nouveau tandem de présentateurs. On a l'incontournable et précieux Stéphane Bern qui sera cette fois accompagné d'une petite nouvelle, Camille Serre. Alors j'ai demandé à Alexandra Redamiel, la directrice des divertissements et des jeux de France Télévisions, pourquoi elle avait choisi Camille Serre. Écoutez la réponse d'Alexandra Redamiel, jointe à Vienne.
1: Alors oui, Camille Serre, eh bien, elle crée un lien naturel avec une nouvelle génération entre la télévision et le digital. C'est aussi une ancienne Miss France, elle connaît donc la compétition de l'intérieur, les codes, les émotions, les enjeux. Elle a de l'humour, elle a cette justesse et cette capacité à être à la fois au carrefour de toutes les générations. Et avec Stéphane Bern, ils vont transformer l'Eurovision en une expérience totale, à la fois à l'antenne et sur le digital, pour justement rassembler tous les publics autour de l'événement.
0: Alexandra Redamiel, directrice des divertissements et des jeux de France Télévisions, mais aussi chef de la délégation française de l'Eurovision. Il y a une légende qui raconte que France Télévisions ne voudrait pas que la France gagne le concours parce que ça coûterait trop cher à organiser l'année suivante. Un faux ou un tox, Alexandra ?
1: Bon, je crois qu'on le dit quand même très souvent partout. Nous avons envie de gagner, après les 50 ans, l'année prochaine de la victoire de Marie-Myriam. Et nous travaillons d'ailleurs toute l'année pour ça, avec exigence et ambition. Organiser l'Eurovision et recevoir une grande partie de l'Europe serait une fierté immense pour la France et pour France Télévisions. Et puis, c'est important encore de le préciser, dans son business model, l'Eurovision est un événement qui se construit avec plusieurs institutions et partenaires. Donc, c'est un modèle partagé et maîtrisé.
0: Alexandra Redamiel, directrice des divertissements et des jeux de France Télévisions et chef de la délégation française de l'Eurovision. Et pour débriefer la soirée, notez que Laurent Petit-Guillaume, présent à Vienne, sera l'invité de Willy demain midi. Donc, à demain pour de nouvelles coulisses télé.
2: Eh oui, à demain, vous aussi, mon cher Patrice Gascoigne, 6h20. Il est 6h25 sur votre radio ici, dans moins de 5 minutes. C'est le retour de l'info avec vous, Valentine Letès, l'actu française et internationale résumée en 90 secondes. Et puis, l'info du jour, Valentine, on y revient, bien sûr, c'est la finale de l'Eurovision.
3: Et qui est Monroe, la représentante de la France pour les 70 ans du plus célèbre concours de chansons? Présentation, extrait aussi de son titre, Regarde dans 5 minutes.
2: Avant tout ça, Catherine Viguier, pour votre horoscope du samedi 16 mai 2026, écoutez musique, un soupçon de jazz et de blues avec un véritable maître en la matière, Paolo Conte, Vaya Conme.

0: Vos chansons préférées toute la journée, chez nous, à l'image de Paolo Conte et de la douceur de Viacom May sur votre radio ici. 6h28, bonjour Catherine Viguier.
1: Bonjour François-Xavier.
0: Avec vous l'horoscope de notre samedi 16 mai 2026. Catherine, on se renouvelle aujourd'hui paraît-il.
1: Avec la lune au taureau, oui. Bélier, vous avez un tour à jouer côté finance où il y a un enrichissement intérieur, c'est parfois mieux. Taureau, alors c'est le moment pour vous renouveler, pour changer de cap, allez-y. Gémeaux, demain vous verrez les choses autrement. Aujourd'hui, faites une pause. Cancer, une belle journée, vous faites votre effet au sein d'une foule, auprès d'amis ou dans la société. Lion, c'est rare, mais pour une fois, pourquoi ne demandez-vous pas de l'aide ou un soutien ? Cher natif de la Vierge, au travers des soucis, une éclaircie qui s'inscrira dans le temps. Balance, vous vous sentez mieux que les derniers jours, il y a moins de tension et ça vous soulage. Scorpion, il se passe quelque chose au sujet d'une de vos relations ou alors vous allez signer un contrat. Sagittaire, n'hésitez pas à vous mettre au travail, il portera ses fruits. Et puis aussi, soignez tous vos bobos. Capricorne, une belle journée, vous vous sentez porté et pour une fois, vous ne faites pas tout. Verseau, vous avez dans votre entourage des personnes qui vous donnent de bons conseils et puis vous en avez besoin. Poisson, vous serez l'ami de tous, d'une personne d'ailleurs en particulier. Le romantisme est de mise. Et pour nous tous, ajoutons une note sincère à ce jour.
0: Ah oui, la fameuse honnêteté du samedi, comme on l'appelle. Merci beaucoup Catherine Viguier, un horoscope qui est à retrouver intégralement dès à présent sur l'application ICI. Samedi 16 mai, on vous souhaite de passer un très beau week-end avec nous. Vous écoutez ICI, il est 6h30, toute l'actualité en France et dans le monde. Place aux 90 secondes, c'est avec vous Valentine Letess.
2: Pour que la vérité éclate, pour que justice soit rendue, Flavie Flamand porte plainte contre Patrick Bruel pour viol. L'animatrice l'annonce par ses mots sur le réseau social Instagram et accuse le chanteur de l'avoir violée à l'âge de 16 ans. Poignardé près de la gare du Val-de-Reuil dans l'Eure hier, un jeune homme de 17 ans se trouve entre la vie et la mort. Accosté par deux hommes, puis par un groupe venu en voiture, l'un d'entre eux lui a donné plusieurs coups de couteau avant de s'enfuir. Un Français emprisonné au Sénégal à cause de son homosexualité. Selon les informations de France 2, cet ingénieur d'une trentaine d'années a été arrêté en février. On l'apprend seulement aujourd'hui. Sa famille redoute des représailles. Le Sénégal a durci la loi et la traque des homosexuels ces derniers mois. Le Charles de Gaulle et son escorte sont arrivés en mer d'Arabie. Le porte-avions français est prépositionné au large d'Oman. En cas d'une mission neutre, précise la ministre déléguée aux armées, pour rétablir la navigation des bateaux dans le détroit d'Ormuz, où transite 20% de la production mondiale de pétrole. Votre réservation a peut-être fuité. 1 600 000 données ont été volées à une filiale du groupe Pierre et Vacances. Sa marque, la France, du nord au sud, a été victime d'une cyberattaque, mais aucune donnée bancaire ou adresse mail n'ont été volées. La remontée en Ligue 1, toujours possible pour l'AS Saint-Etienne. Après sa victoire hier soir contre Rodez au tir au but, les Verts sont qualifiés pour les barrages d'accession à l'élite du football.
0: 6h32, l'info du jour, Valentine, c'est bien sûr la finale de l'Eurovision.
2: Le plus grand concours de chansons au monde commence à 21h à Vienne, en Autriche. Malgré le boycott de 5 nations en raison de la participation d'Israël, 25 pays seront représentés sur scène, et notamment la France, Flavien Groyer, avec une virtuose du chant lyrique.
3: La jeune Monroe, 17 ans seulement, aborde ce gigantesque concours comme une grande artiste, une passionnée. Elle a un objectif, monter sur cette scène et donner le meilleur d'elle-même.
4: Le moment le plus excitant, c'est quand tu marches sur la scène et la musique commence. Et tu sais que pendant ces 3 minutes, tu vas partager un moment avec tout le monde. Tu racontes ton histoire et tu espères pour cette connexion.
3: Monroe qui arrive à gérer le stress et la pression malgré l'énorme spectacle qu'est l'Eurovision.
4: Des fois, je parle avec mon équipe, je parle avec les autres gens et ça te détend, ça t'aide à un peu relaxer. Et des fois, il faut juste être dans ta bulle, fermer la porte et réfléchir un peu à ta performance.
3: La chanteuse le dit elle-même, hein, c'est un grand honneur pour elle de représenter la France. Alors pour rendre fier son pays, la prodige se met dans les meilleures dispositions.
4: J'ai commencé à courir. 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
3: Monroe peut aussi compter sur le soutien de ses parents et de ses frères présents ici à Vienne. Mais ce dont elle aura le plus besoin, ce sont les votes des téléspectateurs qui comptent à 50% dans le résultat final.
4: Votez la France!

0: incroyable voix de Monroe. Alors nous ne pourrons pas voter pour elle ce soir, puisqu'on ne peut pas voter pour son propre pays. C'est l'une des nombreuses règles de l'Eurovision. Mm-hmm. Vous retrouvez notre guide pour tout savoir sur le concours sur ici.fr.
1: D'ailleurs, estimé du passage de Monroe, pour vous le dire, ce soir sur France 2, entre 22h20 et 22h30, j'en connais une qui sera devant sa télé.
0: Évidemment.
1: Ah, Valentine Letez, bien sûr, pour ne pas la nommer. Il est 6h33, comme nous toutes et nous tous, hein, bien évidemment, pour défendre les couleurs de la France et soutenir Monroe. Un petit mot de votre météo de ce samedi 16 mai et un printemps qui reste fragile en ce week-end de l'Ascension. Force est de reconnaître que nos conditions météo restent plutôt chahutées avec de nouveau aujourd'hui de la grisaille. Elle est accompagnée de pluie fine. On va retrouver ce temps maussade principalement sur le quart sud-ouest d'ailleurs, Pays Basque, Aquitaine et une partie de la région Auvergne-Rhône-Alpes jusqu'aux frontières de l'Allier. Quelques averses également pour la Haute-Marne et le territoire de Belfort. Ailleurs, un temps plus clair, voire très ensoleillé. Ah oui, quand même, sur le littoral méditerranéen et ses environs. Et puis en après-midi, pas de réelle évolution, si ce n'est, et c'est la bonne nouvelle, un ciel qui se découvre encore davantage dans le sud, entre les Pyrénées-Orientales et la Riviera. Vos valeurs du samedi, elles sont plutôt fraîches pour la saison, avec ce matin 8 degrés à Aurillac, nous avons 9 degrés à Saint-Étienne, 10 à Colmar, 12 pour Arras et Bordeaux, 16 degrés à Toulouse, 17 à Porto Vecchio, et en après-midi, des valeurs échelonnées entre 11 et 20 degrés, le maximal pour Antibes, notamment, où vous êtes accueillis sur votre radio locale, ici Azur.
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1: Des roses, des camélias, des ailes, du chocolat. Voilà pour votre menu du petit-déj en ce samedi 16 mai.
0: C'est
1: servi.
0: Super.
1: C'est pas mal, hein. C'est original en même temps.
0: J'adore.
1: Ça fait plaisir. Et voilà. Et c'est pour vous, Valentine Letez. C'est cadeau, servi par Marc Lavoine et Bambou. Vous écoutez Dis-moi que l'amour sur votre radio ici. C'est pour Valentine et pour vous qui nous écoutez, bien évidemment. Bonjour à vous d'ailleurs.
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0: nous écouter ici. Merci de nous rester fidèles en ce week-end de l'Ascension. Le duo Marc Lavoine et Bambou à l'instant avec Dis-moi que l'amour.
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0: Ici, la radio qui fonctionne à tout moment et qui reste toujours près de vous. 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Ça aussi, c'est prévu pour vous avant 7h, la musique de Cock Robin. Cock Robin, l'excellent Just Around the Corner, c'est pour vous sur votre radio ici. 6h38, quel document fournir pour demander un crédit? On répond à cette question dans Vie numérique et vie privée ce matin, alors que certaines banques demandent une liste de justificatifs longue comme le bras, Valentine Letès.
3: Ouais, pour cause, les banques ont l'obligation de vérifier l'identité de l'emprunteur et sa solvabilité, s'il est capable de rembourser son crédit en plus de payer le reste de ses charges. Voilà pourquoi on peut vous demander un justificatif de domicile, une facture de téléphone ou d'électricité par exemple, pour évaluer votre situation dans sa globalité. Tout dépend bien sûr du montant du crédit. Plus il est élevé, plus l'inspection est poussée.
0: Quel document une banque ou un établissement de crédit a-t-il le droit de nous demander alors, Valentine?
3: Et il n'y a pas de liste exhaustive, mais lorsque l'établissement vous réclame une donnée, il doit pouvoir justifier sa demande. Je vous donne un exemple. Vous êtes célibataire, vous souhaitez emprunter pour acheter une maison seul. Et la banque vous demande l'avis d'imposition d'un parent, alors qu'il ne participe pas à votre achat. C'est disproportionné, explique la CNIL, la Commission nationale de l'informatique et des libertés, et donc contraire au règlement européen sur la protection des données. Vous n'avez pas à transmettre cette information. Mais si sur les relevés bancaires que vous avez transmis, un virement de 10 000 euros apparaît sur votre compte, la banque est en droit de savoir d'où vient cet argent, puisqu'elle a l'obligation de lutter contre le blanchiment d'argent et contre le financement du terrorisme. Vous devrez donc fournir le relevé de compte de votre parent sur lequel le virement apparaît pour justifier la provenance de cet argent. En revanche, certaines transmissions de données personnelles sont totalement illégales, comme vos données de santé, puisqu'il s'agit de données sensibles.
0: Et pour savoir pourquoi une banque peut vous refuser un crédit sur la base de vos données personnelles, rendez-vous sur ici.fr, page vie numérique, vie privée. Votre chronique qui sera de retour demain à 6h38 sur votre radio ici, avec Valentine Letès, bien sûr.
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0: 6h41, bienvenue si vous venez de vous arrêter sur votre radio ici. Sachez que l'histoire vous a fixé rendez-vous absolument avec Stéphane Bern, le meilleur de Voyage dans le Temps, tout de suite ce matin au temps de François 1er et des Blanques.
5: Saviez-vous que le loto n'était pas né à la télévision, mais sous François 1er? Château-Renard, mai 1539. François Ier, ruiné par ses guerres en Italie et son goût du faste, cherche une idée pour remplir ses coffres, sans faire hurler ses sujets. Il signe un édit inédit. Pour la première fois, un roi de France autorise une loterie. L'idée vient tout droit de Florence, où le loto fait fureur. On mise une pièce et on peut toucher le jackpot. Tout le monde y trouve son compte, surtout l'État. 100% des gagnants ont tenté leur chance, certes, mais l'État, lui, est gagnant à 100%. C'est simple, efficace, et ça évite d'inventer un nouvel impôt. Le roi autorise donc la création de blanques, ces jeux de hasard où l'on tire des billets gagnants ou blancs, c'est-à-dire perdants. En échange, les organisateurs payent une très belle somme au trésor royal. Mais le jeu tourne court. Le Parlement de Paris refuse de valider la décision. Pour lui, cette loterie enfreint les lois du royaume et surtout la morale chrétienne. Le jeu d'argent, c'est bon pour les pêcheurs, pas pour les sujets du roi. On peut collecter de l'argent, oui, sauf que ça doit s'appeler la quête. Résultat, le grand loto de François Ier tombe à l'eau sans même un tirage. Et donc, le loto, à qui le tour ? Eh bien, il faut attendre Louis XIV, 100 ans plus tard, pour que la France officialise enfin sa loterie royale. Vous le voyez, les jeux d'argent ne datent pas d'hier, comme les gens qui rêvent de devenir riches du jour au lendemain, et surtout, comme les trous dans les caisses de l'État.
0: Merci beaucoup Stéphane Bernat. Ce soir, 21h en direct de Vienne sur France 2. Vous serez aux côtés de Camille Cerf, on le rappelle, pour le 70e concours de l'Eurovision. Et puis on compte sur vous tôt demain, ici évidemment, 6h43. Bah oui, ça a piqué pour le best-of de Voyage dans le temps. Il est 6h43, Valentine. Qu'avons-nous, s'il vous plaît, cette semaine à la une de Femmes Actuelles ?
3: Médicaments et aliments, les liaisons dangereuses. Parce que la nourriture que l'on met dans nos assiettes peut compromettre l'efficacité d'un traitement médical. Focus donc ce matin sur les associations à éviter.
0: C'est avec Sabrina Nadjar, rédactrice en chef de Femmes Actuelles, à nos côtés, derrière la musique de Vita, qui vous réveille doucettement. Bon, ce samedi matin, vous écoutez Promets-moi sur votre radio ici.

0: 16h47, votre radio ici à vos côtés à chaque instant et pour émerger tranquillement ce matin, vous croisiez Vita avec le titre Promets-moi.
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0: Médicaments et aliments, les liaisons dangereuses. C'est le sujet que vous retrouvez cette semaine parmi d'autres sujets, bien sûr, mais en tout cas à la une de Femme Actuelle. Bonjour Sabrina Nadjar.
3: Bonjour François-Xavier.
0: Focus donc sur cette relation entre les médicaments et les aliments, Sabrina. Les aliments ou les boissons peuvent avoir un impact sur l'absorption de certains médicaments, paraît-il.
3: Oui, en fait, il faut savoir que certains aliments ou certaines boissons peuvent minorer ou même décupler leur action. Alors, soit ils minorent et dans ces cas-là, le médicament ne fait pas son job et on n'est pas soigné de la maladie, soit ils le décuplent et ça vient augmenter les effets indésirables.
0: Je pense au lait, par exemple, avec certains antibiotiques. Comment est-ce qu'on peut faire ?
3: Eh bien, écoutez, alors, effectivement, alors, c'est pas tous les antibiotiques, je vous rassure. La problématique des associations produits laitiers et antibiotiques, c'est uniquement pour ceux de la famille des cyclines.
0: D'accord.
3: Ceci étant, ce sont des antibiotiques qui servent essentiellement dans les maladies respiratoires, les maladies génitales, et aussi, et ça c'est pas à négliger, notamment dans le traitement de l'acné. Et puis on sait très bien que les ados prennent souvent beaucoup de produits laitiers. Donc c'est vraiment important de le savoir. Et en fait, le problème de ces produits laitiers avec cet antibiotique, c'est que dans les produits laitiers, il y a du calcium, et que le calcium vient se coller à l'antibiotique, et en fait empêche son absorption par l'organisme.
0: Les produits laitiers, des sensations pures, mais raisonnablement, bien évidemment. Sabrina, nous avons une autre liaison dangereuse qui concerne potentiellement le sel et la cortisone, qui serait en tout cas à éviter d'associer, vous me confirmez ?
3: Oui, je vous confirme, pour plusieurs raisons. Bon, d'abord, vous savez que quand vous mangez trop de sel, généralement, vous faites de la rétention d'eau.
0: Absolument.
3: Mais le problème, c'est que les corticoïdes favorisent la réabsorption du sodium, donc du sel. Donc, c'est-à-dire que non seulement vous avez le sel que vous consommez qui vous fait gonfler, mais en plus, avec la cortisone, il reste vraiment dans les cellules. Donc vraiment, c'est un problème. Alors, si vous prenez 4 jours de cortisone, c'est pas un drame.
0: Bien sûr,
3: vous allez vous en remettre. En revanche, si vous avez un mois de traitement, mieux vaut faire attention au sel que vous consommez.
0: Ouais.
3: Il vaut mieux le réduire à 2 grammes par jour. Ou alors, moi, je vous conseille carrément d'utiliser d'autres types de sel, des faux sels à base de chlorure de potassium ou de magnésium. Ou alors, autre chose et encore bien meilleure, c'est les épices, les herbes aromatiques, je peux vous dire que ça donne beaucoup de goût.
0: Mmh.
3: Vous mettez une bonne dose de poivre et il n'y aura plus de problème de sel.
0: Il n'y aura plus de problème de sel et en tout cas, on en sait davantage sur ces fameux médicaments et aliments qui, mêlés entre eux, provoquent quelques liaisons dangereuses. Merci beaucoup Sabrina Nadjar d'avoir été à mes côtés ce matin.
3: Merci à vous.
0: Sabrina Nadjar, rédactrice en chef de Femme Actuelle, votre magazine disponible dès ce week-end avec un nouveau numéro donc chez votre marchand de journaux habituel. 7h-10 avec l'un des porte-étendards de la musique wave et pop rock en provenance des États-Unis, Peter Kingsbury et ses camarades de Cock Robin pour vous chanter Just Around the Corner tout de suite. Bienvenue à vous, c'est votre radio ici. Très beau long week-end de l'Ascension avec nous.

0: Just Around the Corner, bon réveil au son de Coq Robin et votre début de journée avec votre radio ici, bien évidemment. Il est 6h54 ce matin. Nous sommes avec une auditrice qui nous écoute sur votre radio locale ici, Saint-Étienne-Loire, et nous sommes donc dans la Loire. À Feur, précisément, nous y retrouvons Magali. Bonjour Magali.
1: Bonjour Magali.
2: Oui, bonjour François-Xavier, bonjour Valentine.
0: On est très heureux de vous accueillir sur l'antenne d'ici en ce samedi, Magali. Et vous avez donc, puisque vous nous avez appelé au standard au 0810 055 056, un message à nous faire passer. Nous sommes toutes oui.
2: Ben oui, ce matin, on va dire allez les Verts, puisqu'ils vont aller au barrage pour peut-être aller en Ligue 1.
1: Absolument, ils ont gagné hier soir au tir au but contre Rodez. Vous avez regardé le match ?
2: Plusieurs tirs, plusieurs arrêts de mots bleus.
1: Uh-huh. Incroyable gardien. Hein. Incroyable
2: mais
1: gardien.
2: Moi, j'ai écouté donc à la radio. Voilà.
1: Ah,
2: je n'ai pas de télé.
1: Vous avez écouté le match sur ici Saint-Étienne-Loire.
2: C'est ça.
1: Bravo Magali.
2: La radio tourne tout le temps.
0: Ah, ben ça nous fait bien plaisir. Magali, qu'est-ce qu'il y a de prévu ce week-end pour vous remettre peut-être de vos émotions suite au match d'hier soir?
2: Là, c'est travail aujourd'hui.
0: Ouais, qu'est-ce que vous faites dans la vie?
2: Je suis vendeuse en magasin de sport.
0: Ah, d'accord. Et vous pensez qu'il y aura du monde aujourd'hui?
2: Donc le commerce, voilà, le samedi. Ouais. Et puis, demain, peut-être s'il fait beau, on a un grand événement à faire, c'est le rétroforésien.
0: Qu'est-ce que c'est?
2: Qui concerne des expositions de voitures, de vieilles voitures. Je crois que c'est les 80 ans de la 4 chevaux Renault.
0: Ah, est-ce que ce serait pas...
2: C'est une grande fête qui a lieu chaque année.
0: Ce serait pas organisé par hasard par le Rétromobile Club Forésien?
2: Oui, c'est ça.
0: On est un peu aidé. On a quelques antisèches hein, pour vous dire, Magali. Vous pensez bien.
2: Oui,
0: ça sort pas de mon cerveau, cette histoire.
2: Voilà.
0: On nous a parlé aussi, Marion, au standard, nous a dit que potentiellement, il y aurait aussi du cinéma. On n'est pas très sûr de la météo. Hein, vous le savez, Magali, vous l'avez certainement entendu.
2: Oui. Demain.
0: Est-ce que vous avez vu Le Diable s'habille en Prada 2?
2: Non, justement. Donc peut-être l'occasion de le voir.
0: Ouais, Valentine l'a pas vu encore non plus. Vous avez hâte, hein, Valentine Lottès.
2: Et moi, aussi. J'y vais souvent le dimanche, comme je suis bénévole dans le cinéma de ma ville, donc je file aussi un petit coup.
0: Ah, demain,
1: dis donc, vous avez un emploi du temps sacrément chargé, Magali.
0: C'est vrai.
2: Oui. Surtout aujourd'hui, on va avoir une bonne journée de travail. Oui. Des fois,
1: on s'ennuie pas avec vous.
0: Non.
1: Super.
0: J'ai l'impression.
1: Et pour continuer de nous écouter, on a un petit cadeau pour vous.
0: Ah oui Magali, votre poste radio pour effectivement continuer à nous écouter quand vous avez le temps, bien évidemment.
2: Génial. On vous ça depuis longtemps, je la voulais. J'espère qu'elle arrivera.
0: Bien sûr. C'est chose faite. Ouais. Vous nous tenez au courant évidemment. On vous fait un gros bisou et très bonne journée à faire, Magali.
2: Très gros bisou et c'est très gentil.
0: Merci à
2: vous. Et bonjour et belle journée à tous les auditeurs.
0: À très vite, Magali. Et à 6h57, il est là pour le meilleur de sa revue de presse décalée pour nous mettre les points sur les i. Willy Rovelli, bonjour.
3: Bonjour tout le monde. Et on commence avec ces deux séismes. Cette semaine, Elisabeth Borne a quitté la direction du parti politique Renaissance et Boris Vallot, celui du parti socialiste. Putain. Je sais pas comment on va se remettre ça, Lilo. Télévision, c'est le comédien Monsieur Poulpe qui se cachait dans le costume de la patate dans Mask Singer. Et c'est toujours une patate qui se cache dans Gérard Larcher. Le gouvernement a décidé de renommer les EHPAD Maison France Autonomie en attendant de rebaptiser l'URSSAF Maison France Raquette. Patrick Sébastien, tenté par voter pour le maire de Cannes, David Lisnard, aux prochaines présidentielles. Ah, on a hâte d'entendre la nouvelle chanson de Patrick Sébastien. Lisnard, si t'avais connu mon dard. Depuis le 1er mai en Charente-Maritime, un téléphone tenu en main au volant vaudra une suspension du permis de conduire. Alors la Charente-Maritime, c'est le département de Fort-Boyard. Alors après, sort. Maintenant, il y aura donc raccroche. À Singapour, un jeune Français risque la prison pour avoir léché une paille avant de la remettre dans un distributeur de boissons. En même temps, ça évitera toujours à cette paille de terminer dans le cul d'une tortue. En Essonne, un bus tombe dans la Seine. Les passagers vont bien. Ils ont failli chanter du Dalida. Moi, je veux mourir dans la Seine. En Essonne, toujours, un homme armé d'un fusil à pompe braque un magasin Action. Alors déjà, braquer un magasin, c'est pas malin, mais braquer un magasin connu pour ses prix bas, c'est franchement con, hein, parce que par définition, il n'y a pas grand-chose dans les caisses. Il est con, lui. Il s'est peut-être cru dans un film d'action. Après, normalement, un fusil à pompe, on l'utilise plutôt pour braquer des magasins de chaussures. Hey, jeu de mots. Un virus principalement transmis par des rongeurs provoque plusieurs morts sur un bateau de croisière. La croisière s'amuse, le virus encore plus apparemment. Enfin, la question du jour. Ah. Tiens, c'est la foire de Paris en ce moment. Est-ce que c'est Patrick Sébastien qui animera le concours Lépine?
1: Ouh!
3: Eh ben, vous avez 2 heures. Allez, passez un bon samedi. Et à tout à l'heure midi.
0: À tout à l'heure, Willy Revelli qui vient déjeuner chez vous. En parlant de concours, vous le savez, ce soir, 70e concours de l'Eurovision. Allez, Monroe, j'ai envie de dire. Monroe et la chanson Regarde pour défendre les couleurs de la France. Valentine, à tout à l'heure, 7h30.
1: Pour l'info, 90 secondes.
0: Et tout de suite, rejoignons l'équipe d'ici matin dans votre région.
3: La meilleure, hein. L'équipe d'ici matin en Bretagne.
4: Ouais, ça, on n'a pas du tout les chevilles, ça qui est bien. Voilà, non, mais on peut plaisanter un peu. En tout cas, franchement, vous avez une super équipe qui est là pour vous réveiller ce matin. Adèle vous accueille au 02 99 67 35 35. Clément est aux manettes de la technique et de la réalisation. Et pour vos enfants Bretagne, Justine Leblon. Ça va, Justine?
5: Ça va, Delphine, et vous?
4: Bah ouais, super. Écoutez, il fait beau. On est en bonne compagnie.
5: Il fait chaud. Ah non, pas quand même.
4: Non, il fait pas chaud, c'est le seul point. Mais nous, on va vous mettre de la chaleur. Allez, c'est parti.
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1: Vous écoutez Ici Armorique, nous sommes le samedi 16 mai, il est 7h.

0: À main au centre de la pelouse, Gwen Duplaine prononce son discours d'adieu à la Rabine. Formé au club, il a tout connu, la fédérale, la Pro D2, le top 14.
1: Je retiendrai énormément de choses, ça restera gravé en moi, ce public, cette ambiance, ce rugby, ce maillot.
0: À 32 ans, il réalise tout le chemin parcouru.
1: Quand je vois les tribunes, quand je vois Monkia, quand je vois les résultats du club, c'est vrai qu'il y a de la fierté, parce que modestement, j'ai pu mettre une brique dans la construction de ce club.
0: Sorti en toute fin de match, sous les applaudissements. Son coéquipier, le pilier Paga Tafili, également arrivé au club il y a 10 ans, très ému après le match.
2: Beaucoup de choses défilaient comme ça dans ma tête le moment où je suis sorti. Quand j'ai commencé le rugby, quand j'ai quitté la Nouvelle-Calédonie, finir comme ça, c'est énorme. C'est le rêve de tout rugbyman professionnel, de sortir par la grande porte. Je pense à Bouly et Jules, ils n'ont pas pu le faire.
0: Bouly, le surnom de Cyril Blanchard, le chouchou de la Rabine, blessé à un genou, il n'a pas pu jouer ce dernier match. Tout comme Jules Lebaille, obligé d'arrêter sa carrière après avoir perdu l'usage d'un œil. Maintenant, tous les quatre ont une mission, accompagner leurs camarades jusqu'au top 14.
3: Et le RC Van attend maintenant de connaître son adversaire en demi-finale de Pro D2 le jeudi 28 mai à la Rabine. Ce sera soit Oyonnax, soit Valence-Romont, se qualifie en finale. La finale est prévue de Pro D2 est prévue le samedi 6 juin à Toulouse.
4: Un homme de 28 ans agressé au couteau dans le centre-ville de Rennes.
3: En plein après-midi vers 17h hier, plusieurs personnes en groupe s'en sont pris à lui, place Saint-Michel. Blessé dans le dos, il était transporté au CHU Pontchaillou avec son pronostic vital engagé. Trois personnes ont été interpellées. Le parquet de Rennes a ouvert une enquête pour tentative d'homicide aggravé. Cette agression survient au lendemain d'une violente altercation entre deux bandes de quatre jeunes dans le quartier de Villejean, situé à l'ouest de la ville. Un jeune de 18 ans était gravement blessé et deux autres ont été placés en garde à vue. À ce stade, le procureur de la République de Rennes estime impossible d'affirmer que cette rixe soit rattachée à un règlement de compte sur fond de narcotrafic.
4: L'usine Stellantis de Rennes produira bientôt une voiture chinoise.
3: Un modèle du groupe Dongfeng. Cet accord doit permettre au groupe chinois d'occuper le marché européen sans subir de droits de douane. Le choix de Rennes tient au fait que l'usine de la Jeannet est bien équipée, mais sous-utilisée, Raphaël Ebenstein.
5: Les discussions durent depuis des mois et des représentants de Dongfeng se sont rendus à deux reprises, fin janvier puis début avril, dans l'usine de Rennes-la-Jeannet, site historique de Citroën, inauguré par le général de Gaulle au début des années 60. Un site récemment modernisé où Stellantis a investi 160 millions d'euros, qui ne produit qu'un seul modèle, le C5 Aircross, un SUV de taille moyenne, et d'où pourraient aisément sortir 40 000 véhicules supplémentaires par an, estiment des sources syndicales. De quoi rendre possible la production en plus d'un modèle de Dongfeng, plutôt du même segment, ce qui ne nécessiterait pas de grosses adaptations. Avantage pour le groupe chinois, échapper aux surtaxes douanières européennes sans avoir à construire une usine de toutes pièces en Europe. Une stratégie qui se veut donc gagnant-gagnant, que Stellantis entend mener aussi avec Leapmotor, autre constructeur chinois dont il est partenaire, dans deux de ses usines espagnoles, celle de Madrid et Saragosse.
3: Une information révélée par France Info, l'annonce officielle devrait être faite la semaine prochaine. Vous retrouvez tous les détails sur ici.fr. Du lancer de couteaux et de haches toute la journée à Vitré. Oui, vous avez bien entendu, des haches et des couteaux pour le dernier jour des championnats de France de la discipline. Une discipline, faut dire, assez confidentielle. Et cette compétition, c'est surtout un moment très convivial. Bon enfant pour ces passionnés, décrit Bastien Guignard du club vitréen Les Lames de l'Hermine.
6: On parle plutôt de cousinade que de compétition. C'est retrouver les amis. Là, par exemple, l'hiver a été très très long pour tout le monde. On est sur la première grosse compétition de l'année. Donc là, voilà, on retrouve tout le monde. On retrouve les clubs alsaciens, on retrouve les Belges, on retrouve les Italiens, les Allemands. C'est pour ça que beaucoup viennent. C'est pour ça que certains traversent la France. C'est même pas pour des championnats de France, pour juste des petits open interclubs. Nous, on est amené là, par exemple, en septembre, on va partir de Vitré, on va aller en Alsace. Pour retrouver les amis en Alsace, on va partir juste pour deux petites journées de compétition, mais on va retrouver les copains, quoi. Ça vaut carrément le coup, surtout en ce moment. On est dans une période qui est pas non plus la plus folichonne pour tout le monde. On sent que le moral des troupes est pas très haut. Donc là, on retrouve le sourire, on oublie tout le temps d'un week-end. Dans le lancer de couteau, on se défoule et puis on oublie le reste.
3: Et avec 20 licenciés, son club, les Lames de l'Hermine, est l'un des plus gros de France, qui participe donc au championnat de France de lancer de couteau et de hache toute la journée au stade de la Mélinée à Vitré.
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3: Bon, ça y est, on le retrouve.

0: On trouve un peu le soleil, Delphine, non?
1: Oui, le soleil domine largement ce matin dans notre région et le ciel est bien dégagé, il fait frais. En revanche, les températures sont en dessous des valeurs de saison. On relève 6 degrés à Fougères, Ploirmel et Redon, 7 degrés à Vannes et Rennes, 8 degrés à Saint-Brieuc, 9 degrés à Saint-Malo, j'en frissonne. Cet après-midi, le ciel se couvre avec quelques averses possibles. Les températures seront comprises entre 13 et 17 degrés, hein, toujours bien en deçà de ce qu'on devrait avoir mi-mai. Et puis demain, quelques averses encore possible, surtout en début de matinée. Et puis on aura quand même une amélioration progressive avec le retour des éclaircies qui arrivera donc par l'ouest. Votre info trafic de 7h06, une voiture en panne sur la Nationale 12 dans les Côtes d'Armor à hauteur de Trémeur. C'est en direction de Saint-Brieuc, donc restez attentifs et prudents.
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1: Ça, c'est ce qui a fait le succès de Jean-Jacques Goldman, quand même dans les années 80, au milieu des années 80.
0: C'était sa chance, non?
1: Exactement, une chanson extrêmement positive. Et vous l'avez dit, Justine, c'est ta chance et c'est maintenant sur Ici Armorique pour Réveil.

0: ta chance de Jean-Jacques Goldman. Vous écoutez ici Armorique. Très bon samedi.
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0: Et bien justement, bon week-end, très bon début de journée avec Ici Armorique. Ici Armorique, vous le savez, c'est votre radio locale de proximité en Bretagne. Et ici, vous pouvez écouter vos titres favoris, l'info de votre commune bretonne, le tout enveloppé par la bonne humeur de l'équipe d'Ici Matin. Est-ce que vous connaissez, tiens, l'origine de l'expression lune de miel? Et bien vous allez mieux la connaître, et mieux que personne, grâce à votre rendez-vous pour quand on dit, ce sera dans 3 minutes. Parce que là maintenant, on joue. Je vous offre un cadeau exceptionnel, hein. 2 entrées. Oui, vous entendez bien. 2 entrées pour le festival Art Rock pour la journée, la soirée du vendredi 22 mai à Saint-Brieuc. Oui, vous avez bien entendu. Oui, Art Rock, vendredi 22.
3: Franchement, je suis un peu jalouse, Delphine.
0: Je comprends. Bon, écoutez, voilà, nous on les paiera nos places, mais ça ne nous empêche pas d'y aller. Allez, 2 entrées pour vous et la personne de votre choix pour le festival Art Rock pour le vendredi 22 mai. Saint-Brieuc, mais il faut quand même répondre à cette question. Hein. Allez, qui sera sur la scène d'Art Rock ce jour-là, le vendredi 22 mai? Donc, ce sera la chanteuse Marguerite ou est-ce que ce sera vous, Justine Leblond?
3: Gros suspense.
0: Hein, voilà, franchement. 02 99 67 35 35 pour poser votre réponse. C'est Adèle qui vous accueille ce matin. 02 99 67 35 35 pour jouer. Bonne chance.
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4: Véronique Sanson a écrit Vancouver sous la contrainte et l'histoire est complètement folle.
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4: La chanson est écrite au château d'Hérouville, dans le Val d'Oise, transformée en studio d'enregistrement où sont passés les Pink Floyd, Bowie, Elton John et les Bee Gees. C'est dans ce cadre de rêve qu'elle se fait rappeler à l'ordre par le producteur Bernard Saint-Paul. Elle ne travaille pas assez, il l'enferme alors dans une pièce du château avec simplement un piano, une feuille de papier et un crayon jusqu'à ce que naisse Vancouver.

0: Contrairement à ce que son nom indique, Vancouver est enregistré à Londres et arrangé par Michel Bernolc, qui a notamment orchestré Starmania.
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6: 7h14, la langue française n'a pas fini de vous surprendre. Et chaque week-end, Jérôme Prodhomme nous en fait la démonstration.
7: Ah bah vous voilà, vous alors. Bah alors c'était bien.
8: Oh oui, oui, oui. Je l'aime.
9: Ah bah les voyages de noces, c'est toujours super.
8: Oh oui, oui. On s'est fait une pizzeria en amoureux. Tous les soirs.
9: Oh là.
10: C'était trop romantique.
9: Oui. Oh bah dis donc, alors effectivement, écoutez, on va faire pourquoi on dit une lune de miel.
8: Oh, je l'aime. Je l'aime.
9: Autrefois, le mot lune servait aussi à désigner le mois, puisque le cycle de la lune fait 29,5 jours. Le miel, lui, a longtemps été le seul produit sucré disponible et il était synonyme de douceur. Un peu comme ce fameux mois que connaissent tous les amoureux, où on se fout du quotidien, pendant lequel on ne voit aucun défaut chez l'autre. Le mois d'amour total. Ça n'a pas échappé à nos prédécesseurs, puisqu'il y a plusieurs millénaires, chez les Babyloniens, le miel parfumait la bière que le père de la mariée devait servir à son gendre pendant un mois suivant le mariage pour augmenter sa fertilité. L'expression « lune de miel » est ancienne en France, puisque Voltaire en parle déjà dans Zadig en 1745. Au XIXe siècle, les aristocrates anglais mettent le mot « lune de miel » à la mode en inventant le voyage de noces. Un voyage qui dure un mois parce que les moyens de transport de l'époque sont beaucoup plus lents qu'aujourd'hui. Voilà pourquoi on dit une lune de miel, alors qu'on ne sait plus vraiment pourquoi. Encore que vous maintenant, vous savez...
7: Toi et moi, ce soir, on va changer le monde. On prend le bus parce que j'ai pas le permis, hein. Et ensuite, on sort de la ville.
10: Oh ouais, trop bien.
6: Bon, en tout cas, demain, dans Pourquoi on dit, ce sera plutôt un rendez-vous connecté, puisque vous allez apprendre l'origine du mot Bluetooth. On joue dans un instant, on accueille Marie, ce sera après Marine et Escro sur ICI Armorique.

0: nouvelle chanson de Marine de la Starac, déjà sur ICI Armorique. Vous venez d'écouter son single Escroc. 7h19, on accueille Maryse, bonjour.
1: Bonjour.
0: Vous nous appelez de Saint-Julien dans les Côtes d'Armor. Saint-Julien, c'est vraiment à côté de Saint-Brieuc, hein.
1: Mais tout à fait, c'est un peu pour ça que j'ai joué aussi.
0: Bah oui, puisque vous jouez pour deux entrées pour le festival Arock pour la journée du vendredi 22 mai. Alors, justement, Maryse, qui sera sur la scène d'Arock ce jour-là, le vendredi 22, donc la chanteuse Marguerite ou Justine Leblon ?
1: Marguerite.
0: Vous êtes, je suis un peu déçue. Vous êtes sûre ?
1: Oui.
2: Et moi, je préfère les filles.
3: C'est bien ça. Bravo Maryse, heureusement que vous ne m'avez pas entendu chanter, ça aurait été une catastrophe, je pense.
0: Moi je trouve que Justine, vous n'aimez pas les challenges. Ouais. Sur la scène d'Arock devant 80 000 personnes.
3: Je préfère les scènes un peu plus confidentielles.
0: En tout cas, Maryse, c'est gagné.
1: Génial.
0: Voilà, vous allez pouvoir bien sûr voir Marguerite, mais aussi Dici, Sébastien Tellier. Par exemple, Last Train, Flora Fishback, Sam Sauvage, La Trappeur, plein de choses sympas, quoi.
1: Oh, c'est pas génial, super.
0: Vous...
1: C'est avec plaisir que j'irai. Passer une soirée là-bas.
0: Eh ben, vous m'étonnez, Maryse.
1: Ouais.
0: Évidemment.
1: Ouais,
0: ouais. Vous allez aller avec qui, tiens ?
1: Avec une amie.
0: Oh, bah, excellent. En plus, une virée entre copines.
1: Oui.
0: C'est bon, ça. Avec Coco ?
1: Avec Coco, oui.
0: J'adore. Oui. On l'embrasse, hein, Coco. Elle nous écoute peut-être ce matin.
1: Elle va être très étonnée quand je vais lui apprendre et elle va être très contente.
0: Bon, bah écoutez, nous on est ravis. Maryse, qui vous offre les plus belles places en festival en Bretagne ?
1: Mais c'est ici, Armand.
0: Mais bien sûr, Maryse. Kenavo, on vous embrasse. Le samedi, les offices de tourisme bretons vous proposent des idées de sorties à faire dans leur secteur. Ce matin, les bons plans de l'office de Couesnon Marche-le-Bretagne. Bonjour Florian Hiver.
4: Bonjour.
0: Ce week-end, c'est le printemps des arts à Bazouges, la Pérouse, en Ille-et-Vilaine. Alors, qu'est-ce qu'on y fait et pourquoi il faut y aller?
4: C'est une bonne manière, en fait, de découvrir la petite cité de caractère de Bazouges, la Pérouse. Il y a un collectif qui propose, en fait, la découverte de 43 artistes cette année, qui vont être exposés sur plus de 23 lieux dans le cœur du village historique. Donc, l'idée, en fait, c'est d'allier la découverte artistique avec différents corps de métiers artistiques. On a des peintres, on a des sculpteurs, des photographes, des dessinateurs, des services aussi. Et l'idée, c'est de pouvoir les découvrir à la fois dans des galeries, de manière plus classique, mais aussi chez des habitants, pour une découverte un petit peu plus conviviale.
0: Sympa.
4: Et c'est un programme qui est vraiment original et qui est proposé depuis déjà 5 ans. Donc là, on est sur la 5e édition. Et on a de plus en plus d'artistes qui viennent chaque année pour se présenter à cette occasion.
0: Et ça veut dire combien d'artistes à peu près ?
4: Alors cette année, c'est 43 artistes qui sont à découvrir, parfois regroupés effectivement sur les mêmes habitants, chez les mêmes habitants. Et l'idée, en fait, c'est que c'est accessible hein, librement tout au long du week-end. Hein. C'est une animation gratuite.
0: Une belle palette. Alors, toujours à Bazouges-la-Pérouse, pour prolonger le plaisir, pourquoi ne pas profiter des dimanches en fête hein, au cœur de la forêt de Villequartier ?
4: C'est ça. Alors, les dimanches animés, en fait, c'est des animations qui sont proposées par le service culturel de la communauté de communes une fois par mois. Et en mai, c'est le dimanche animé Nature en fête qui est proposé sur la base de loisirs et nature, avec vraiment un temps fort qui va mélanger à la fois un marché de producteurs locaux et une braderie de plantes. Parce que bien sûr, c'est la période qui est la plus adaptée pour terminer ses plantations dans le jardin. Mais vous allez pouvoir aussi profiter en fait d'animations. Donc il y a des balades et sorties thématiques en forêt, bien sûr, autour de la faune et de la flore. Des ateliers aussi sur place. On peut créer des nichoirs, étudier des pelotes de réjection ou même s'essayer à la grimpe d'arbres. Et puis sur place, vous allez trouver aussi des spectacles gratuits tout au long de la journée avec plusieurs compagnies qui vont proposer en fait des expérimentations théâtrales dans le cadre de verdure qu'est la forêt de Villequartier.
0: Donc c'est le rendez-vous incontournable pour les amoureux de la nature et de culture.
4: Exactement, voilà, il y a les deux animations qui sont à 7 km l'une de l'autre. Donc voilà, pour les amateurs, le dimanche notamment, où les deux animations vont se rencontrer, eh bien, il y a moyen d'avoir une belle journée. On peut y aller spontanément, il n'y a besoin d'aucune réservation, ni pour effectivement les animations artistiques en cœur du village, ni pour la forêt de Villequartier. Et si vous voulez retrouver toutes les informations avec le programme détaillé, parce que là effectivement je vous fais un petit aperçu de tout ce qui est proposé sur place, vous pouvez vous rendre sur le site de l'office de tourisme, c'est www.tourisme-marche-de-bretagne.com et là vous retrouvez toutes les informations sur la section agenda.
0: Et j'ajouterais, Florian aussi, que si on veut plus d'infos et d'autres idées de sortie dans votre secteur, on peut aussi vous voir, hein, vous et vos collègues, soit à Bazouges-la-Pérouse, soit à Main Rock.
4: Bien sûr, en plus on sera ouvert pour l'occasion. On sera ouvert à la fois sur l'office de tourisme à Bazouges-la-Pérouse, qui siège sur le cœur du village. Il y aura des expositions, effectivement, dans le cadre de ce printemps des arts à l'office de tourisme. Mais on sera aussi présent à la fête de la nature. Je serai personnellement présent au stand ce dimanche.
0: Merci Florian Hiver et bon week-end.
4: Bon week-end à vous également.
0: Moment d'évasion en compagnie d'Issy Armorique et du caméléon David Bowie, China Girl. Bon réveil.

0: Girls, votre radio locale ici à Amérique, c'était David Bowie. Votre matinée se poursuit avec la bonne idée d'Evan de Bretagne. Evan, c'est notre influenceur, 100% pur beurre. Ce matin, grâce à lui, vous allez faire connaissance avec un Breton qui se lance comme chef à domicile.
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0: L'info d'ici à suivre avec des logements étudiants. Ce matin, 300 logements vont devenir à Vannes dans le Morbihan. Ce chantier de grande ampleur, il en est question dans 1 minute 30. Tout de suite, c'est l'actualité en France et dans le monde. Valentine Letesse.
5: Révoltée par les autres témoignages de femmes, Flavie Flamand porte plainte à son tour contre Patrick Bruel. L'animatrice l'accuse de l'avoir violée à l'âge de 16 ans, d'avoir, je cite, pillé son adolescence. Le chanteur, visé par 4 plaintes, nie et parle d'une relation épisodique. Deux suspects toujours recherchés à Nantes ce matin après la fusillade d'avant-hier soir dans un quartier de la ville gangréné par le trafic de drogue. Un ado de 15 ans a été tué, deux autres garçons de 13 et 14 ans blessés, mais leur vie n'est plus en danger. Aucun élément ne suggère l'apparition d'un nouveau variant de l'antivirus. La ministre de la Santé l'assure après les analyses de l'Institut Pasteur. Une seule Française est atteinte du virus dans notre pays, l'une des passagères du bateau de croisière MV Honduras. Prudence, si l'on vous contacte pour votre location de vacances, 1 600 000 données de réservation ont été volées au groupe Pierre et Vacances Center Parks. Numéro de réservation, date, lieu de séjour et numéro de téléphone ont fuité, mais pas les données bancaires, assure le groupe. 70e édition de l'Eurovision ce soir. Pour représenter la France au plus grand concours de chansons au monde, la jeune Monroe, 17 ans, présente son titre Regarde, mélange de pop et d'opéra à écouter sur ici.fr. Début de la finale à Vienne, en Autriche, à 21h. Un nouveau record de fréquentation au Stade de France. Plus de 100 000 spectateurs au concert hier soir de Jules. La première des deux dates du rappeur marseillais sur la plus grande scène de France.
0: Merci Valentine. Retour en Bretagne avec l'info d'ici. Ce matin, on est à Vannes, où la résidence universitaire du Crous se prépare à un chantier très important, Justine Leblon.
6: Oui, les 300 logements vont être rénovés. Rénovation nécessaire, hein, car la résidence est vétuste. Mais pendant ce temps-là, des dizaines d'étudiants boursiers vont perdre leur studio, leur chambre. Et c'est forcément une source d'inquiétude pour ces jeunes qui n'ont pas les moyens de trouver un autre appartement à prix aussi abordable, Jean-Michel Naga.
7: Oui, c'est une période angoissante pour Émilie. 18 ans, elle est étudiante en première année de droit et de sciences politiques à l'UBS, l'Université Bretagne Sud.
8: Là, j'ai mes périodes d'examen, donc j'essaie de me concentrer, mais au final, je ne sais même pas si ça sert à quelque chose, parce que j'en sais rien de où je vais aller.
7: Parce qu'Émilie ne sait même pas si elle va avoir les moyens de rester étudier à Vannes. Aujourd'hui, elle loue un studio dans cette résidence du Crous, 360 € par mois, avec l'aide au logement. C'est un loyer adapté à son petit budget.
8: J'ai que 165 € de ma poche à payer, ce qui est rien, hein, mais c'est sûr que je pourrais pas trouver ça autre part.
7: Mais pour l'année prochaine, elle va devoir trouver un autre logement dans le parc privé, ce qui représente environ 150 € de plus sur son loyer.
8: Moi, ce qu'on m'a proposé, c'est des loyers à 500 €, sauf que ma bourse, elle est de 500 €, donc je pourrais pas assurer ma restauration, les transports et le reste.
7: Et c'est le même problème pour son voisin, Assim. Lui aussi va perdre son studio cet été.
9: On nous a proposé une solution, c'est d'être relogé dans la chambre Crous.
10: Aujourd'hui, votre logement, il fait combien ?
9: 23 mètres carrés et on va passer sur un 8 mètres carrés. Après, c'est ça, c'est la vie d'étudiant, il faut faire des efforts. Il n'y a pas beaucoup de choix, quoi. On prend ce qu'on a.
11: On est bien conscient que ça va être compliqué pour certains étudiants.
7: Thierry Huitel, c'est le directeur de l'antenne du Crous à Vannes, en charge de la rénovation des 150 studios de cette résidence.
11: On va s'organiser pour en même temps faire les travaux et en même temps essayer de loger une partie des étudiants. 75 logements offerts aux étudiants pendant que les autres sont rénovés. Et ensuite, on bascule au fur et à mesure que les travaux avancent. Dès qu'il y a des logements qui sont prêts, on met les étudiants dans les logements neufs et on continue les travaux en se déplaçant. 75 logements disponibles pendant les travaux, c'est du Tetris.
7: Ce qui fera tout de même 75 studios en moins dès cet été, pendant un an, 75 étudiants boursiers qui se retrouvent en difficulté. Et le même système sera appliqué pour les 150 chambres l'année suivante à partir de l'été 2027. Le chantier doit durer 2 ans au total. Jusqu'à la rentrée 2028, il va coûter 11 millions d'euros.
6: Et vous retrouvez ce reportage sur ici.fr et sur nos réseaux sociaux, ici Armorique.
0: Dans le prochain journal, Justine, on revient sur cette agression au couteau dans le centre-ville de Rennes.
6: Agression qui s'est passée en plein après-midi vers 17h hier, place Saint-Michel. Un homme de 28 ans a été emmené en urgence à l'hôpital avec son pronostic vital engagé. Et on vous emmènera au Sable d'Or dans les Côtes d'Armor, où un artiste peintre va réaliser une grande fresque éphémère sur la plage avec les habitants volontaires. On vous en dit plus à 8h. Petit point météo, et aujourd'hui, il fait beau.
0: Oui, soleil, en tout cas ce matin, sur notre région. Soleil qui fait du bien, je vous l'accorde, avec un ciel bien dégagé. Il fait frais, hein, en revanche, on le sent bien. Les températures, d'ailleurs, sont en dessous des valeurs de saison. Actuellement, les températures sont comprises entre 6 et 9 degrés. 6 degrés à Fougères, Ploirmel et Redon. 7 degrés à Vannes et Rennes. 8 degrés à Saint-Brieuc. 9 degrés à Saint-Malo ou encore Cancale. Cet après-midi, le ciel se couvre et quelques averses sont possibles. Les températures seront comprises entre 13 et 17 degrés. Donc bien en deçà de ce qu'on devrait avoir mi-mai. Demain, quelques averses encore possibles en début de matinée. Et puis amélioration progressive avec le retour des éclaircies par l'ouest en journée. Votre info trafic de 7h35. Pas de difficultés sur les routes bretonnes, mais des vigilances à avoir. C'est le cas sur la Nationale 12, puisque vous avez des travaux de construction entre Lamballe et Noyal dans le sens Saint-Brieuc-Plestang. Vous avez donc quelques ralentissements possibles entre ces deux communes. Et puis entre Cesson-Sévigné, Noyal-sur-Vilaine, en Ille-et-Vilaine, sur la Nationale 157. Là aussi, des travaux de construction sont en cours. Les voies sont rétrécies dans ce secteur. Vous avez une bretelle de sortie qui est aménagée au niveau de Noyal-Ouest. Donc, restez attentifs.
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0: Allez, on sort les gazous avec Michel Polnareff et on est tous au paradis. Quand on entend ça, on est aux anges, forcément, sur Ici Armorique.

0: On ira tous au paradis de Michel Polnareff sur ICI Armorique, la radio de votre réveil en Bretagne.
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0: Très bon samedi, ici vous trouvez les infos près de chez vous, de l'excellente musique et puis le sourire de l'équipe d'ici matin. Votre matinée se poursuit avec votre rendez-vous auto. Ce matin, gros plan sur les voitures que l'on peut acheter à l'État. C'est Jérôme Cuc, notre journaliste, qui vous en parle dans 8 minutes. Mais tout de suite, la bonne idée des vannes de Bretagne. Bonjour Evan.
3: Bonjour mes petits gourmets, c'est l'heure de la bonne idée 100% pur beurre. Une idée qui peut clairement changer votre vie aujourd'hui. Si comme moi, vous n'avez pas trop d'inspiration pour cuisiner, mais que vous voulez manger sain sans y passer trois plombes, Louis, qui vit à Quimper, a la bonne idée qu'il nous faut. Il vient d'ouvrir sa structure de chef à domicile avec un concept. En gros, il vient chez vous faire la cuisine pour toute la semaine. C'est du batch cooking pour celles et ceux qui connaissent. Et vu qu'il est pro, eh bien forcément, ça lui prend seulement que quelques heures. Bah oui, il vient avec tout le nécessaire et il rend la cuisine nickel chrome à son départ. En plus, vous n'avez simplement qu'à suivre le petit guide qu'il vous laisse pour réchauffer les plats et vous laisser guider tout au long de la semaine par les menus qu'il a préparés à votre place. C'est pas incroyable ça ? Moi, il me faudrait 3 jours pour préparer tous les repas de la semaine. Bon, sur son site lesplatsdelouis.fr, vous pourrez choisir le nombre de repas qu'il doit vous préparer, pour combien de personnes, et indiquer vos préférences alimentaires, viande, poisson, végétarien. Et en plus, il y a plein d'options. Pour 29 euros, Louis fait des courses à votre place. Pour 39 euros, il prépare les petits pots pour votre bébé. Il peut aussi s'occuper du petit déjeuner, des goûters des enfants. Et cerise sur le gâteau, ses prestations sont éligibles au crédit d'impôt pour le service à la personne. En gros, vous récupérez 50% sur vos impôts. Je pense que beaucoup d'entre vous vont être fans de cette super idée. Attention tout de même, il faut résider à 30 km maximum de chez Louis, c'est-à-dire Quimper. Mais qui sait, le concept existe peut-être autour de chez vous. Faites des recherches, ça peut valoir le coup. Et si vous habitez près de Quimper, foncez sur lesplatsdelouis.fr ou alors déménager à Quimper, ça marche aussi. Et surtout, quoi qu'il arrive, ramenez-moi une part, ça m'évitera de faire cramer ma quiche comme hier soir. Bon, c'est pas le plat du jour, mais le chiffre du jour maintenant. 16% des vacanciers qui visitent la Bretagne viennent de Bretagne. C'est la deuxième région la plus représentée après l'Île-de-France. À demain pour une nouvelle bonne idée.
0: Et demain, Evan vous parlera d'un jeune Breton qui a créé une appli qui aide à réduire nos frais d'essence. Ce sera donc à découvrir demain dans la bonne idée d'Evan à 7h40.
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0: avec Damiano David sur ICI Armorique. Allez, on fait un point sur vos météos, celle de votre petit coin de Bretagne. On adore vous lire sur la page Facebook ICI Armorique chaque matin. Dominique relève 7 degrés à Plouas, dans les Côtes d'Armor, avec un ciel laiteux et un soleil timide. Michel, un ciel dégagé à la Gacie, dans le Morbihan, et de la fraîcheur aussi, puisqu'elle a dégelé, et 4,2 degrés. Isa, près d'Avesac, à 5 degrés avec un temps ensoleillé, mais quelques nuages. Marianne relève 6 degrés à Le Ferré, et puis Mickaël, à 7 degrés avec un ciel clair à Pompéan, en Ille-et-Vilaine. À continuer, bien sûr, à nous mettre vos commentaires météo sur la page Facebook ICI Armorique. On adore vos photos, on adore vous lire, et puis ça nous donne quand même des infos très précieuses aussi. Voilà, c'est dit. 7h48, le week-end, Benjamin Cuc, journaliste spécialiste de l'automobile, vous aide à rouler malin. Aujourd'hui, Benjamin, vous nous parlez d'un bon plan qui peut intriguer, hein, surtout beaucoup d'entre nous, puisqu'on peut acheter une voiture de l'État, de ministère, de gendarmerie, ou même d'administration publique via les enchères des domaines. Mais est-ce que c'est vraiment une bonne affaire?
1: Oui, ça peut être une excellente affaire, à condition de savoir où l'on met les pieds. Les ventes sont organisées par la Direction Nationale d'Intervention Domaniale, la DNID, sur le site www.enchères-domaine.gouv.fr. Chaque année, des milliers de véhicules sont ainsi vendus. Voitures de ministère, utilitaires, véhicules administratifs, et même parfois des voitures ayant roulé dans de grands organismes publics. On peut même trouver d'anciennes voitures de service de Radio France. Dans l'ensemble, elles sont très bien entretenues et même moins kilométrées que certaines voitures de société classiques. En revanche, vous ne trouverez aucun véhicule de la Poste qui les revend directement.
0: Mais Benjamin, il y a quand même des précautions à prendre avant d'enchérir ?
1: Énormément. Parce qu'une voiture d'administration, ce n'est pas une voiture forcément préservée. Elle peut avoir connu beaucoup de petits trajets, des stationnements extérieurs permanents et plusieurs conducteurs différents. Donc il faut inspecter la voiture sérieusement, usure des sièges, état des pneus, rayures, fonctionnement des équipements. Et surtout, il faut rappeler une règle essentielle. Les voitures sont vendues, vues et prises sans garantie. Si un problème apparaît après l'achat, vous ne pouvez pas vous retourner contre l'État.
0: Mais malgré ça, on peut faire vraiment de bonnes affaires ?
1: Oui, clairement, parce que les prix sont souvent très inférieurs au marché de l'occasion classique. Une berline diesel entretenue par un ministère peut partir 30 à 40% moins cher qu'en concession. On trouve aussi des utilitaires, des citadines type Renault Clio ou Toyota Yaris, et même des voitures électriques à des prix imbattables, entre 1500 et 2000 euros pour une Renault Zoé. Mais comme il s'agit d'enchères, il faut garder la tête froide et une chose en tête, justement. On se fixe un prix et on s'y tient. On achète avant tout un historique clair, un entretien suivi et un prix compétitif. Mais, précision utile, ne rêvez pas d'une voiture de police ou de gendarmerie. Celles-ci sont réservées aux professionnels, généralement des sociétés de production de cinéma. Bonne route.
0: Merci beaucoup Benjamin, on vous retrouve demain pour un nouveau rendez-vous Roulez Malin. On parlera de PV évidemment. Bon bah c'est des choses aussi à prendre en compte. Pour le moment, c'est France Gall qui est avec nous sur ICI Armorique avec Hong Kong Star. Bon réveil, belle journée. Toi, toi.

0: Kong Star, un tube de France Gall sur Isserbrick pour notre plus grand plaisir. J'espère du vôtre également. Allez, il est 7h54. L'heure de vous donner des infos pratiques, locales et sympas avec les 3 plus Isserbrick. Vous habitez Lamballe dans les Côtes d'Armor, vous avez peut-être repéré un problème dans votre quartier, lampadaire en panne, trou dans la chaussée, mobilier urbain abîmé ou toute autre anomalie sur la voie publique, bien vous pouvez le signaler sur le site internet de la ville. Votre signalement est précieux pour améliorer votre quotidien et de vos voisins, le vôtre et celui de vos voisins, et c'est ce que vous rappelle donc la mairie. La commune de La Gacie dans le Morbihan engage une enquête publique afin de recueillir l'avis des habitants, des acteurs économiques et de l'ensemble des usagers du territoire. Elle se déroulera en mairie du mardi 26 mai jusqu'au lundi 15 juin. Ça portera sur les dispositifs publicitaires, les enseignes, les panneaux, afin de préserver le cadre de vie, valoriser les paysages et renforcer l'attractivité du territoire. La participation de tous est essentielle pour construire un cadre de vie harmonieux et partagé. À Saint-Malo, en Ille-et-Vilaine, une boutique de vêtements et brocante solidaire ouvre ses portes ce samedi 16 mai et vous accueille à partir de 9h30 jusqu'à 12h30 au pôle Surcouf. Vous trouvez sur place des vêtements, du linge de maison, des tissus, des chaussures et du petit mobilier, ainsi que de la vaisselle. Et en plus, vous joignez l'utile à l'agréable puisque les bénéfices des ventes vont au Secours catholique. À suivre votre journal de 8h, ça ce sera dans 4 minutes. Et puis avant les infos, on va se détendre aussi avec l'humour de Fred Ballard. Ce matin, on va bien se marrer avec les humoristes Mathieu Madénian et Marine Leonardi.
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0: L'humour en tube avec Mathieu Madénian et Marine Leonardi. Fred Ballard, avoir des relations sexuelles épanouissantes, c'est pas si simple apparemment.
9: Nous les mecs, on a un orgasme, on demande l'autorisation. On est comme ça, je peux craquer maintenant. Même on vous prévient, on fait attention, je vais craquer.
10: Alors, on ne va pas contredire l'expert en coït, Mathieu Madénian, hein, mais apporter une petite nuance. Certains hommes préviennent ou demandent l'autorisation de craquer. C'est pas systématique non plus. Hein. Ceci dit, nous, les filles...
9: Vous, les filles, quand vous avez un orgasme, vous nous prévenez pas. Et nous, après, on sait plus comment on a fait. Attendez, comme ça, putain, sur quoi j'ai appuyé, bordel? Dernière différence, c'est que quelle que soit la durée de l'acte sexuel, nous, les mecs, on est fiers de nous. Moi, dernièrement, j'étais avec ma copine, je pensais avoir cartonné juste après l'acte. Je fais alors, ça va? Et là, elle me fait, c'est pas grave.
10: Oui, ben c'est ça aussi qui fait qu'on est différent. Hein. On ne met pas la perf au même niveau, on n'a pas la même échelle du plaisir, mais c'est pas grave. Tant qu'on a le même sens de l'humour pour aborder certains sujets intimes en début de relation.
11: Il y a toujours ce moment qu'on redoute tout, hein, où l'homme te dit, et toi, t'as couché avec combien de gars? Et tu sens, à ce moment-là, que 122 n'est pas la bonne réponse.
12: T'es là, oh bah je me suis beaucoup cherché, on m'a beaucoup trouvé.
0: Excellente pirouette de Marine Leonardi, hein, celles qui ont pour habitude de contourner le sujet peuvent s'en inspirer pour ne pas ruiner de potentiels ébats, parce que mieux vaut en rire à deux qu'à 122.
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0: Vous écoutez Ici Armorik, nous sommes le samedi 16 mai, il est 8h. L'info en Bretagne, Justine Leblond, une scène très choquante hier après-midi en plein centre-ville de Rennes.
13: Un homme attablé à un bar a été agressé au couteau par un groupe de plusieurs personnes, Fabien Fourel.
14: Oui, il est 17h sur la place Saint-Michel. Le soleil est de sortie, les terrasses de la rue de la Soif sont bien remplies, elles sont pleines, quand plusieurs personnes en groupe s'en prennent à un homme de 28 ans avec un couteau installé à un bar. La victime est blessée dans le dos et conduite en urgence par les pompiers au CHU Pontchaillou. Son pronostic vital engagé, nous indique le procureur de Rennes. Dans la foulée, trois suspects ont été interpellés. Le parquet de Rennes a ouvert une enquête pour tentative d'homicide aggravé, confiée aux enquêteurs de la DCT, la division de la criminalité territoriale.
13: Cette agression survient au lendemain d'une violente altercation entre deux bandes de quatre jeunes dans le quartier de Villejean, situé à l'ouest de la ville. Un jeune de 18 ans a été gravement blessé, deux autres sont en garde à vue. Pour le moment, aucun lien avec le trafic de drogue.

0: 20 points d'avance sur le deuxième Colomiers. Un match qui a aussi été l'occasion pour plusieurs joueurs de faire leurs adieux à la Rabine, soit parce qu'ils partent vers d'autres clubs, soit parce qu'ils arrêtent leur carrière. C'est le cas du deuxième ligne Fabrice Metz, originaire d'Alsace. Il est arrivé il y a 2 ans en Bretagne.
1: Ça fait quand même un gros pincement au cœur parce que voilà, comme dit, les supporters sont top, le club il est top, les dirigeants, le staff, le médical, les bénévoles, tout ça, c'est vraiment chapeau à eux parce que en fait, il y a vraiment une terre de rugby en Bretagne et puis il y a un groupe qui est extraordinaire. Donc pourvu que ça continue comme ça et puis je leur souhaite vraiment le meilleur, même si la saison n'est pas encore finie, on a encore quelque chose à aller chercher jusqu'au 6 juin, mais si on arrive à être champion. Franchement, je pense que ce club a vraiment la place pour être dans l'élite, même si ça doit redescendre l'année prochaine, ce que je ne leur souhaite pas du tout. Ils vont retrouver les ressources pour remonter au plus vite et être encore plus forts pour pouvoir s'y installer dans l'avenir.
0: Oyonnax ou Valence Roman connaîtra jeudi prochain l'adversaire que Van affrontera en demi-finale de Pro D2 le jeudi 28 mai à la Rabine. Sa coque rouge est bien connue des marins malouins. L'Hermine Bretagne est taquée pour quelques mois bassin Bouvet à Saint-Malo. Touché par des infiltrations, le navire scientifique a besoin d'être restauré avant de repartir explorer les épaves bretonnes. Hélène Baudecazou, archéologue plongeuse, a déjà participé à de nombreuses missions à bord du navire.
2: Ce navire a servi dans le cadre de fouilles assez emblématiques qui sont déroulées en Bretagne à Saint-Malo sur les épaves de la Natière et qui a été, outre un chantier d'assez grande importance pour l'histoire de l'archéologie, ça a permis de former aussi toute une génération d'archéologues plongeurs qui aujourd'hui travaillent encore dans le domaine. Ce navire a sillonné vraiment toutes les côtes de la Bretagne, de la Manche, de la mer du Nord pour faire de la cartographie archéologique, des fouilles, de la prospection. Et donc, après le Covid, il a été un petit peu longtemps à quai. Et donc, il a subi les outrages du temps. Finalement, c'est aussi un bateau qui a une cinquantaine d'années maintenant. On est en train de le réparer petit à petit.
0: Et à 8h30 dans l'info d'ici, on vous emmène sur le chantier à bord de l'Hermine Bretagne.
3: Réaliser une œuvre d'art éphémère à plusieurs sur une plage, est-ce que ça vous dit?
0: Dessiner une grande fresque sur la plage, c'est ce que propose un artiste peintre à partir de 10h30 au Sable d'Or dans les Côtes d'Armor. Et pour ça, Joanne Moison, pas besoin de pinceaux.
4: Ah non, les pinceaux de Jérémy Caillé sont des râteaux. Cet artiste peintre originaire de Lanvalet dans les Côtes d'Armor peut d'ailleurs en prêter à ceux qui viendront réaliser la fresque géante.
5: J'en achète régulièrement, donc là j'en ai peut-être une quinzaine et donc j'invite les gens quand même à venir avec leur matériel. Alors, on n'a pas toujours les mêmes râteaux, donc on va avoir des griffes de différentes tailles, de différentes largeurs. L'idéal, c'est des petites largeurs, des grands râteaux. Ça va être délicat déjà, ça va ramasser pas mal de sable, ça va être un peu moins précis. Mais après, on fait comme on peut. Puis, comme j'aime travailler avec les contraintes, je m'adapte en fonction de ce qu'il y a.
4: Ça tombe bien, des contraintes, il y en a un peu quand on dessine sur le sable.
5: Le mieux, c'est d'avoir un sable mouillé, un sable fin, un peu tassé même, et donc guetter les marées surtout. J'aime bien venir 1 heure ou 2 heures avant la basse marée. Je viens rarement après la marée basse.
4: Jérémy organise ses séances d'art collaboratif, comme il dit, sur les plages, environ une fois par mois. Certaines œuvres couvrent 300 mètres carrés.
5: Soit je travaille un croquis préalable, soit, comme ici, là, en fait, je voulais tester la plage, donc j'aime bien aussi travailler à l'instinct, à l'improvisation, suivant l'espace disponible, suivant la qualité du sable, et puis mon envie du moment.
4: Pour voir le résultat, souvent spectaculaire, il faut prendre un peu de hauteur. Jérémy Caillé immortalise les dessins avec son drone avant que la mer ne les emporte.
0: Et vous pouvez voir des fresques déjà faites et filmées donc par Jérémy Caillé en vidéo sur nos réseaux sociaux, ici Armorique. Toujours dans les Côtes d'Armor, plus qu'un jour avant le grand départ de la solitaire du Figaro depuis Perros-Guirec. 36 skippers vont se mesurer sur 3 étapes avec un classement final attendu pour le 7 juin prochain. Et puis c'est un rendez-vous musical de l'Europe. La finale du concours Eurovision de la chanson a lieu ce soir à Vienne. Ce sera à suivre sur France 2 et évidemment sur ici.fr en direct avec la française Monroe, 17 ans, chanteuse lyrique, et son titre Regarde, interprété ici lors des demi-finales.

0: Et si Simon Rolle l'emporte, la France aura enfin son nouveau sacre 49 ans après Marie Myriam, la dernière vainqueur tricolore. Ça se passe donc ce soir l'Eurovision en Autriche, à Vienne.
1: Voilà, et Monroe que vous avez découvert dans l'émission Prodige en fait. Voilà, si vous pour resituer un petit peu.
0: Exactement, c'était sur France 2 aussi d'ailleurs.
1: Tout à fait.
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1: Je ne sais pas si c'est grâce à la belle victoire du R7 que le soleil est de retour, mais le soleil est de retour en Bretagne, Delphine.
2: Moi, je pense qu'ils sont pour quelque chose. J'en suis même sûre. Allez, le soleil domine largement ce matin dans notre région et le ciel est bien dégagé. Moi, il fait frais, en revanche. Ça doit être la faute à Dax, avec des températures en dessous des valeurs de saison. On relève 6 degrés à Fougères, Ploirmel et Redon, 7 degrés à Vannes et Rennes, 8 degrés à Saint-Brieuc, 9 degrés à Saint-Malo. Cet après-midi, le ciel se couvre et quelques averses sont possibles. Les températures seront comprises entre 13 et 17 degrés, donc bien en deçà de ce qu'on devrait avoir mimé. Demain dimanche, quelques averses encore possibles en début de matinée, et puis on aura une amélioration progressive avec le retour des éclaircies en journée. Votre infotrafic de 8h07, pas de grosses difficultés de circulation dans notre région, mais un accident en cours sur la Lorient-Rennes, la Nationale 24, à hauteur de Guerre. La voiture accidentée est située sur la bretelle de sortie, vraiment dans le sens Lorient-Rennes, au niveau de l'échangeur de Guerre, donc vraiment sur presque le début de la départementale 773. Restez extrêmement prudents. Et puis, si vous êtes bien dans ce secteur et que vous avez plus d'infos, ça nous intéresse. Est-ce qu'il y a les secours sur place? Est-ce que ça bouchonne? Dites-le nous, 02 99 67 35 35. C'est Adèle qui vous accueille ce matin.
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2: Elle va faire son grand retour prochainement dans notre pays. Pour l'instant, elle est sur une armoïque en compagnie de Garou, avec sous le vent, c'est Céline Dion.

0: La douceur de Céline Dion et Garou sur ICI Armorique. Vous venez d'écouter Sous le vent.
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0: Très bon samedi, c'est que du bonheur de passer ce début de journée avec vous. Ici, c'est la bonne énergie de toute l'équipe ici Armorique et sa bonne humeur. Ce sont les infos de votre commune bretonne et puis la musique que vous adorez. Vous allez adorer aussi le prochain rendez-vous. On vous présente un lieu où vous pourrez vous détendre et vous amuser en famille. C'est le Planétarium de Bretagne, situé à Plumeur-Baudoux dans les Côtes-d'Armor. La balade stellaire commence dans 4 minutes. Et puis, à suivre votre rendez-vous, vie numérique, vie privée. On s'intéresse ce matin aux informations que vous donnez pour obtenir un financement. Valentine Lottès fait le point sur vos données dans une minute.
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0: Donner pour un crédit et quels documents fournir pour demander un crédit? On répond à cette question dans Vie numérique, vie privée ce matin, alors que certaines banques demandent une liste de justificatifs longs comme le bras, Valentine Lottès.
4: Et pour cause, les banques ont l'obligation de vérifier l'identité de l'emprunteur et sa solvabilité, s'il est capable de rembourser son crédit en plus de payer le reste de ses charges. Voilà pourquoi on peut vous demander un justificatif de domicile, une facture de téléphone ou d'électricité par exemple, pour évaluer votre situation dans sa globalité. Tout dépend bien sûr du montant du crédit. Plus il est élevé, plus l'inspection est poussée.
0: Mais quel document une banque ou un établissement de crédit a-t-il le droit de nous demander alors ?
4: Il n'y a pas de liste exhaustive, mais lorsque l'établissement vous réclame une donnée, il doit pouvoir justifier sa demande. Je vous donne un exemple, vous êtes célibataire, vous souhaitez emprunter pour acheter une maison, seul, et la banque vous demande l'avis d'imposition d'un parent, alors qu'il ne participe pas à votre achat. C'est disproportionné, explique la CNIL, la Commission Nationale de l'Informatique et des Libertés, et donc contraire au règlement européen sur la protection des données, vous n'avez pas à transmettre cette information. Mais si sur les relevés bancaires que vous avez transmis un virement de 10 000 euros apparaît sur votre compte, la banque est en droit de savoir d'où vient cet argent, puisqu'elle a l'obligation de lutter contre le blanchiment d'argent et contre le financement du terrorisme. Vous devrez donc fournir le relevé de compte de votre parent sur lequel le virement apparaît pour justifier la provenance de l'argent. En revanche, certaines transmissions de données personnelles sont totalement illégales, comme vos données de santé, puisqu'il s'agit de données sensibles.
0: Merci Valentine. Et pour savoir pourquoi une banque elle peut vous refuser un crédit sur la base de vos données personnelles, rendez-vous sur notre site ici.fr dans le rendez-vous page vie numérique, vie privée. Ça, c'est un titre qu'on aime déjà beaucoup. C'est Louane, ça s'appelle Conduire, c'est son nouveau single.
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0: Sympa ça, non, franchement. Louane avec Conduire sur votre radio locale, ici Armorique. Allez, on vous lit toujours avec plaisir. Quand je dis on vous lit, c'est sur la page Facebook ici Armorique et c'est vos commentaires. Météo, on a Mickaël qui a 7 degrés à Pompéan avec des passages nuageux. On a Jean-Pierre aussi qui a des nuages à Malétroit dans le Morbihan. Et il nous dit les beaux jours arrivent. J'aime bien, moi, ces petits messages d'espoir comme ça. Michel nous dit qu'à la Noé Blanche, dans le sud de l'Ille-et-Vilaine, il fait 4 degrés avec un ciel clair. Et un joli smiley en nous souhaitant un bon week-end. On a une jolie photo d'une vache avec son petit veau, c'est trop mignon, merci Pascaline. Chez Voix Trémorel, apparemment il fait 5 degrés avec des nuages et il joue avec les nuages jouent avec le soleil. Bon, c'est, en plus il y a de
1: très
0: la poésie.
1: Belle, franchement, très belle
0: trop
1: photo.
0: Mignon, ouais. J'adore avec le petit veau et tout. On a Isadu qui nous dit qu'il fait 5 degrés dans son petit hameau près d'Avesac avec soleil et nuages. Et puis Alain, qu'est-ce qu'il nous dit? Bah, qu'il fait humide, voilà, rien de très terrible. J'espère que les deux vingtaines un soir sont bien réveillées. Matignon vous dit bonjour. Eh ben écoutez, très bien. On a Philippe aussi qui relève 7 degrés avec nous souhaite un bon week-end depuis Saint-Lunaire. Et une très jolie photo d'arc-en-ciel. J'adore. C'est trop mignon aussi.
1: Et il est magnifique cet arc-en-ciel. Il est grand en plus.
0: Ouais, il est grand. Et puis, la prise de vue est chouette. Merci. Continuez à nous mettre vos photos, vos commentaires météo, bien sûr, sur la page Facebook ici Armorique. 19, le week-end, ici Armorique s'intéresse à vos loisirs et vous présente les structures où vous pouvez vous détendre en famille dans notre région. Ce matin, un lieu mythique, le Planétarium de Bretagne, basé à Pleumeur-Baudou, dans les Côtes d'Armor. Bonjour Agathe Candela.
2: Bonjour Delphine.
0: Vous êtes co-directrice de ce lieu qui met des étoiles dans nos yeux de spectateurs, mais pas que, puisque le Planétarium de Bretagne est reconnu école départementale d'astronomie par l'Association française d'astronomie. C'est une vraie référence, votre lieu?
2: Oui, tout à fait. C'est vraiment le centre départemental sur l'astronomie, mais c'est aussi un lieu où on peut découvrir en famille les étoiles, les constellations, les planètes.
0: Oui, c'est vrai que votre lieu, en fait, c'est la plus grande salle de cinéma de Bretagne consacrée aux astres et aux étoiles, on peut le dire, c'est vrai.
2: Un peu particulière, avec son dôme. Le planétarium est ouvert depuis 1988 et en effet, il a été construit auprès du Radôme pour faire un grand parc autour des sciences notamment.
0: Je voulais savoir, Agathe Candela, est-ce que vous êtes fan du groupe Pink Floyd au Planétarium de Bretagne?
2: Oui, on aime beaucoup. Et on propose d'ailleurs pour les vacances de Pâques un show immersif autour de l'album culte Dark Side of the Moon et qui est assez époustouflant parce qu'on est vraiment dans l'univers de cet album avec les chansons mythiques qu'on connaît tous.
0: Oui, c'est une projection musicale presque astrale, hein, effectivement. Vous avez une nouveauté aussi, une animation intitulée One Sky. Vous pouvez nous expliquer le concept?
2: Tout à fait. Donc, c'est notre nouveau spectacle pour l'année 2026. En fait, on prend une constellation, c'est un spectacle où on prend une constellation, la constellation dite d'Orion dans la mythologie grecque, et on la décline en fait, on présente son histoire dans les différentes cultures. Alors on voyage un petit peu, on vient notamment dans les cultures hawaïennes, voilà, où on peut voir aussi chinoise, on peut voir ce que signifie cette constellation dans d'autres cultures. Et donc, c'est toute une série de courts-métrages avec des très belles animations, illustrations qui font voyager.
0: Une séance autre, coup de cœur, peut-être à ne pas rater, selon vous?
2: On a des spectacles pour enfants qui sont aussi très chouettes, donc sur le créneau de 11h. Et on a sorti notamment l'année dernière le spectacle 3-2-1 décollage avec un petit hamster qui veut décoller et aller dans l'espace. Donc ça fait partie des spectacles qui sont vraiment chouettes à partager en famille.
0: Eh ben merci beaucoup Agathe Candela, je vous souhaite un bon dimanche.
2: Merci, à vous également Delphine.
0: Et le Planétarium de Bretagne est situé au parc du Radôme à Pleumeur-Baudou dans les Côtes d'Armor. Vous avez toutes les infos et les réservations sur planétarium-bretagne.bzh. 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Bonne chance. Nous, on va se déhancher au son de Lionel Richie avec All Night Long. All right, sur Isar Break.

0: Ça sent, ça funk sur Issa Amwick avec Lionel Richie et All Night Long.
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0: 8h28, bonjour Marie-Claude.
3: Oui, bonjour.
0: Vous nous appelez de Saint-Jacques-de-la-Mer, mais quelle chance dans les Côtes-d'Armor. Un lieu de vacances, quoi, clairement.
3: Ah ben oui, oui, tout à fait, tout au long de l'année, en fait.
0: Franchement, c'est l'un des plus beaux coins de Bretagne, Marie-Claude.
4: C'est clair.
3: Et oui, merci, c'est vrai.
0: Oh là là, quelle chance.
3: Beaucoup de chance.
0: Bon, j'espère que de la chance, vous allez continuer à en avoir pour vos 4 places pour le Planétarium de Bretagne à Pleumeur-Bautou. Alors, ce Planétarium de Bretagne se trouve sur le site du Radôme ou sur le site du Home Sweet Home?
3: Bien sûr, du Radôme.
0: Évidemment, Marie-Claude. La chance vous sourit encore. 4 places pour vous pour le Planétarium de Bretagne. Magnifique.
3: C'est gentil. Merci beaucoup, c'est trop gentil.
0: Ah bah, vous allez voir, vous connaissez peut-être le lieu, peut-être.
3: J'y suis allée étant plus jeune. Mais oui, ça me ferait bien plaisir d'y retourner, bah, en famille.
0: C'est toujours du bonheur, effectivement, moi,
3: oui,
0: je trouve.
3: Oui.
0: Vous avez raison. Écoutez, vous allez y aller, 4 personnes, voilà. Bon, un peu impeccable. C'est quoi le programme pour vous aujourd'hui, Marie-Claude?
3: Eh bien, en fonction de la météo, ce sera balade ou jardinage. Pour l'instant, il y a du soleil.
0: Oui, c'est vrai.
3: On espère que ça va continuer.
0: Eh bien, écoutez, en tout cas, je sais qu'il y en aura demain après-midi du soleil. Bon, vous verrez bien. Mais bon, de toute façon, en Bretagne, il fait toujours beau, hein, quelque part.
3: Oui, oui, oui, oui, oui, bien sûr. La Bretagne est magnifique.
0: Merci, Marie-Claude, en tout cas, pour votre fidélité. Kenavo?
3: Merci beaucoup. Bonne journée à vous. Et encore merci.
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0: Votre matinée se poursuit avec l'info d'Ici. On s'intéresse ce matin à l'Hermine Bretagne, navire scientifique amarré à Saint-Malo. Il est pour le moment en restauration. On prend ses nouvelles de cet emblème maritime dans 1 minute 30. Tout de suite, le 90 secondes avec vous, Valentine Lottès.
5: Pour que la vérité éclate, pour que justice soit rendue, Flavie Flamand porte plainte contre Patrick Bruel. L'animatrice l'accuse de l'avoir droguée et violée à l'âge de 16 ans. Le chanteur, visé par 4 plaintes désormais, nie et parle d'une relation épisodique. Où sont les auteurs de la fusillade à Nantes? 2 suspects sont toujours recherchés après ce règlement de compte en lien avec le trafic de drogue avant-hier soir. Un ado de 15 ans est mort. 2 autres garçons de 13 et 14 ans blessés, mais leur vie n'est plus en danger. Un variant de l'antivirus plus dangereux ou plus transmissible, totalement exclu pour l'instant après les analyses de l'Institut Pasteur. La seule malade en France est atteinte de la souche déjà connue en Amérique latine. Il s'agit de l'une des passagères du bateau MV Ondus. 1 600 000 données volées au groupe Pierre et Vacances Center Parcs. Des numéros de réservation, date, lieu de séjour et numéro de téléphone, mais pas de données bancaires ou d'adresse mail, assure le groupe. Prudence si l'on vous contacte. Retrouver l'élite du football, Saint-Étienne peut encore y croire. Grâce à une victoire face à Rodez au tir au but hier soir et à 4 arrêts de son gardien Brice Maubleu, les Verts sont qualifiés pour les barrages d'accession. Regarde, avec ce titre mélange de pop et d'opéra, Monroe, 17 ans seulement, défend les couleurs de la France ce soir à l'Eurovision. La grande finale du concours de chansons commence à 21h depuis Vienne en Autriche. C'est la 70e édition de l'Eurovision.
0: Merci Valentine. L'info d'ici ce matin en Bretagne avec une star de l'archéologie maritime qui se refait une beauté à Saint-Malo, Justine Leblond.
6: Oui, le navire scientifique l'Hermine Bretagne qui est en restauration pour plusieurs mois dans le bassin Bouvet. Le bateau est vieillissant et victime d'infiltration d'eau. Il n'est plus en état de naviguer. Alors Valentin Belleville est allé prendre de ses nouvelles.
7: Sa coque rouge est bien connue des marins de la cité corsaire, mais le temps est passé par là. Et la peinture s'écaille jusqu'à l'hermine blanche qui court à la proue du navire, juste sous l'inscription de son nom, Hermine Bretagne. Grand dragueur ostréicole des années 70, Le bateau est racheté en 2000 par l'ADRAMAR, l'Association pour le développement de la recherche en archéologie maritime. Amarré à Saint-Malo pendant 20 ans, il a sillonné l'ensemble de la façade atlantique avant de faire une petite pause, comme l'explique Hélène Botcazou, archéologue à l'ADRAMAR.
4: Après le Covid, il a été un petit peu longtemps à quai et donc il a subi les outrages du temps. Finalement, c'est aussi un bateau qui a une cinquantaine d'années maintenant. Il lui fallait faire un grand carénage et donc c'est ce qu'il est en train de faire en ce moment. Il est en train de se refaire une beauté. On est en train de le réparer petit à petit.
7: Pour sa restauration, l'Hermine reste à flot, mais son pont est complètement désossé. Seules les poutres principales restent en place. C'est le principal chantier pour le bateau, dont le pont laissait passer l'eau qui s'infiltrait jusque dans la coque. En marge de ça, les cuves à gasoil ont été réparées. Reste le générateur électrique à changer, tout comme les supports pour les bouteilles de plongée.
4: Et après, on sera déjà en meilleur état pour reprendre la mer.
7: Parce que l'objectif est de poursuivre la grande histoire de l'Hermine Bretagne, qui a vu passer toute une génération d'archéologues français, mais aussi étrangers, mobilisés notamment sur les célèbres fouilles du site de la Natière, aux portes de Saint-Malo, où deux grandes frégates corsaires du XVIIIe siècle ont été découvertes. Un travail de près de 10 ans entre 1999 et 2008.
4: Ça a donné lieu à une fouille exemplaire sur ces deux épaves qui ont permis de mettre en place tout un tas de protocoles qui sont restés ensuite dans les pratiques des archéologues d'aujourd'hui et qui sont aujourd'hui, grâce à ce travail des archéologues, le plus grand ensemble de mobilier contemporain, cohérent de cette époque dont on dispose aujourd'hui.
7: Débuté au mois de février, la restauration de l'Hermine Bretagne doit s'achever dans un peu moins d'un an. Les archéologues de l'ADRAMAR espèrent repartir en mission au printemps 2027.
6: Et cette restauration s'élève à plus de 150 000 euros, financée en quasi-totalité par la Fondation Langlois. On vous a mis des photos de ce beau navire scientifique sur ici.fr.
0: Et dans le prochain journal, Justine, on reviendra sur la victoire écrasante du RCV.
6: 42-0 face à Daxal Arabine. De quoi conforter les rugbymen vantés à leur première place de Pro D2 avec plus de 20 points d'avance sur le deuxième. Ils attendent désormais de connaître leur adversaire en demi-finale de championnat. Et puis on vous expliquera pourquoi l'usine Stellantis de Rennes va bientôt produire une voiture chinoise, un modèle qui sera vendu sur le marché européen sans avoir à subir les droits de douane. On vous en dit plus à 9h. En attendant, on fait un petit point météo parce qu'aujourd'hui, il fait beau.
0: Oui, avec plaisir, ce point météo ensoleillé. C'est vrai que le soleil domine largement ce matin en Bretagne. Le ciel est bien dégagé sur la plupart de nos secteurs. Il y a quelques petites exceptions, bien sûr.
6: Forcément.
0: Mais bon, en tout cas, il fait frais. Ça fait l'unanimité, on le sent bien. C'est vrai que c'est bien en dessous des valeurs de saison. 6 degrés à Fougères, Pleurmel-et-Redon, 7 degrés à Vannes-et-Rennes, 8 degrés à Saint-Brieuc, 9 degrés à Saint-Malo. Et puis cet après-midi, le ciel se court avec quelques averses possibles. Les températures seront comprises entre 13 et 17 degrés, donc bien en deçà de ce qu'on devrait avoir mi-mai. Et puis demain, quelques averses encore en début de matinée et puis ça va s'améliorer avec le retour des éclaircies en journée. Votre infotrafic de 8h35, toujours cet accident en cours sur la Lorient-Rennes, la Nationale 24 à hauteur de Guerre dans le Morbihan. La voiture accidentée se trouve sur la bretelle de sortie de la Nationale 24, vraiment au début de l'échangeur de Guerre, sur le début de la départementale 773. Donc restez vigilants, restez attentifs. Ça peut être un petit peu surprenant comme ça d'avoir une voiture en début de bretelle.
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0: Ça, c'est une chanson qui a vraiment mis Daniel Balavoine au panthéon de la musique et de la chanson française. Le voici sur Isermo ce matin avec La Ziza. Belle journée.

0: Ici Armorik, 8h40, vous venez d'écouter l'Aziza de Daniel Balavoine.
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0: Bah, très bon week-end avec ici Armorik. On a tout prévu hein, pour que cette journée de samedi soit réussie. De la détente, vos chansons préférées toute la journée et le sourire de l'équipe d'ici matin, sans oublier bien sûr vos infos locales. On s'intéresse à votre bien-être et votre forme aussi, comme chaque week-end. Le coach ici Armorik Nordinata vous fait bouger, même si vous avez quelques douleurs, quelques mouvements à réaliser quand on a mal au genou. Eh bien, on vous les donne à 8h50. Chaque jour, ici Armorik vous présente les événements incontournables à ne pas rater dans notre région. Ce matin, le festival Arock de Saint-Brieuc qui va se dérouler du 22 au 24 mai. Bonjour Alice Boinet.
3: Bonjour.
0: Vous êtes la programmatrice de ce festival Arock de Saint-Brieuc. On va pas revenir sur le week-end qui est déjà complet, évidemment, avec une programmation très riche, très dense et très qualitative. Pour autant, moi, je voudrais qu'on accentue quand même sur cette programmation de vendredi où il reste encore quelques places. Hein.
3: Il en reste quelques-unes et en effet, c'est une belle soirée le vendredi 22 mai. Sur la grande scène et la scène B du festival Arock qui vous attend, puisqu'on pourra accueillir Sébastien Tellier, Dicis, qui a tout pété cette année avec son featuring avec Théodora Mélodrama, et aussi Marguerite, qu'on a découverte à la Starac, ou des nouvelles pousses qui valent le coup d'être connues, comme Femme Sauvage ou Gilda, sur la scène B, par exemple.
0: Il y a plein d'autres choses aussi à Arock, hein. C'est pas que le festival à proprement parler. Il y a plein de choses autour, avec notamment des événements gratuits. J'aimerais qu'on parle de cette exposition du 19 mai, Alice.
3: Oui, comme vous le disiez, il y a 42% de la programmation d'Arock qui est gratuite. Donc, en effet, même si on n'a pas ses billets, si on s'y est pris un peu trop tard, ou tout simplement qu'on n'a pas envie d'acheter son billet, on peut aussi profiter du festival différemment. Et dès mardi prochain, le 19 mai, on ouvrira une grande exposition qui a pour thème le miroir au musée de Saint-Brieuc et elle sera ouverte jusqu'au 31 mai. Elle est entièrement gratuite et elle accueille une dizaine d'artistes internationaux sur cette thématique du miroir, qui est un objet qu'on connaît tous, qu'on a toutes et tous chez nous, mais à la fois qui a toujours fasciné les artistes depuis le Moyen-Âge, parce que ça nous permet de changer de perspective et puis de jouer justement avec l'image.
0: Un autre spectacle qui va bien refléter aussi l'état d'esprit Arock, c'est le spectacle dansé, vous nous en dites un mot ?
3: Oui, au Grand Théâtre de la Passerelle, la scène nationale de Saint-Brieuc, les samedis et dimanches après-midi, on accueille le chorégraphe belge Yann Martens, qui présentera son spectacle The Dog Days Are Over, un spectacle bondissant, puisque pendant 1h10, une quinzaine de danseurs et danseuses sautent en permanence. Après, ce n'est pas que ça, évidemment, il y a une écriture chorégraphique des plus intéressantes, mais donc le spectacle s'intéresse à l'épuisement des corps humains, et puis au côté un petit peu maso des artistes, et de notre côté, en tant que public, le côté un peu voyeur de cette souffrance. Mmh. Et c'est très intéressant. Et puis, niveau danse aussi, pour vos auditeurs et auditrices qui aiment la chorégraphie, on pourra aussi retrouver la chorégraphe française Leïla K sur la grande scène du festival les vendredis et samedis soirs, où elle assurera les interplateaux, c'est-à-dire, vous savez, le moment où les techniciens sont en train d'enlever les instruments d'un premier concert pour mettre les instruments du second concert. C'est toujours un moment où les festivaliers et festivalières peuvent un petit peu s'ennuyer. Donc on s'est dit, pourquoi pas accueillir les danseuses de Leïla K pour mettre en danse, mettre en chorégraphie ce moment.
0: Peut-être un petit conseil tiens, pour préparer au mieux cette sortie à Arock. Est-ce que vaut mieux venir à pied, en voiture, à vélo, en mobilité douce ? Dites-nous tout.
3: En effet, il vaut mieux venir soit à pied, soit en mobilité douce, puisque, je le rappelle, 80% des émissions à gaz à effet de serre dues à un festival sont dues au transport du public. Donc, en effet, on a des navettes gratuites qui desservent les 32 communes de l'agglomération de Saint-Brieuc. Donc, il ne faut pas hésiter à utiliser ces navettes plutôt que prendre sa voiture, parce qu'en plus, c'est toujours galère de trouver de la place, ou alors venir à pied ou en train si on est un petit peu plus loin. Et puis, autre conseil, venir avec le sourire, avec de la curiosité, parce que le principe d'un festival, c'est de se laisser porter dans la programmation, justement. Souvent, on vient voir un ou deux artistes. Cette année, ce sera peut-être Véronique Sanson, Sébastien Tellier ou Gaëtan Roussel qui aura attiré les festivaliers. Mais ensuite, ils ont 70 propositions artistiques dans lesquelles ils peuvent se laisser passer. Donc forcément, pour faire preuve de curiosité, il faut des bonnes chaussures pour marcher. Mais heureusement, qu'il fasse beau ou qu'il pleuve, à Saint-Brieuc, on a les chaussures au sec puisque le festival a lieu dans le centre-ville de Saint-Brieuc.
0: Merci beaucoup Alice Boinet et très bon festival Arock 2026 à vous.
3: Merci à vous.
0: Et à Roc, hein, c'est du 22 au 24 mai à Saint-Brieuc dans les Côtes-d'Armor. Vous avez toutes les infos et vous pouvez réserver sur le site arroc.org.
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0: Dat, Robbie Williams avec Angel sur votre radio locale, ici Armorique. Aujourd'hui, dans 2 minutes pour être en forme, Nordine Attab, notre coach sportif ici Armorique, répond à une question fréquente. Avec des douleurs au genou, est-ce que c'est une bonne idée d'arrêter complètement de bouger?
1: Le genou, c'est une articulation qui aime le mouvement, mais le bon mouvement. Le problème, ce n'est pas forcément de bouger, c'est souvent comment on bouge. Parce qu'au final, arrêter complètement, ça peut même accentuer les douleurs. Parce que les muscles autour du genou, ils vont perdre de la force et donc en soutien. Et l'idée, ce n'est pas d'en faire plus, c'est d'en faire mieux. On débute avec un premier exercice, l'extension de jambes tout en étant assis. Donc on débute assis sur une chaise de buste droit. Et à partir de là, vous allez lever le tibia et le pied afin que la jambe soit parallèle au sol. Vous maintenez 2 à 3 secondes, puis vous ramenez le pied par terre. Et vous effectuez 3 séries de 12 à 15 répétitions de chaque jambe. Et grâce à ça, vous allez solliciter l'avant de la cuisse, les quadriceps.
0: Et donc on continue à solliciter le genou, mais sans douleur.
1: Exactement. Au final, on cherche une zone de confort, sans gêne. Et surtout, on privilégie des mouvements contrôlés. On passe à un deuxième exercice durant lequel on va solliciter l'arrière de la cuisse, les ischio-jambiers. Et pour ça, vous êtes assis, le buste est droit. Et là, vous allez tendre légèrement la jambe droite devant vous en posant le talon par terre. Ça y est, vous y êtes. Et ensuite, vous poussez le talon dans le sol comme si vous vouliez le rentrer dans le sol. Et là, vous allez sentir l'arrière de la cuisse se contracter. Et on maintient la position, par exemple, 10 à 15 secondes. Allez, on pousse, on pousse, on pousse. On relâche, on ramène le pied et on effectue le même geste de l'autre côté. Le talon gauche est posé par terre et là, je pousse dans le sol durant 10 à 15 secondes. Et vous pouvez effectuer 5 à 6 séries de chaque jambe. Et si vous avez une gêne à un genou, pensez quand même à renforcer de manière adaptée les muscles autour du genou. On adapte l'amplitude et l'intensité. Parce qu'un genou qu'on protège trop finit parfois par se fragiliser. Alors que quand il est bien accompagné, le mouvement peut devenir un vrai allié. Allez, à vous de jouer.
0: Merci Nordine Attab, on vous retrouve demain dès 8h50. Et vous allez nous parler de renforcement demain, étape essentielle notamment pour s'améliorer à la course à pied. Dans un instant, des idées de sortie à faire en Bretagne pour agrémenter votre week-end. Ce sera après Elena et tout a changé sur ICI Armorique.
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0: talent qui a marqué la Starac, Elena, avec Tout a changé sur Ici Armorique. 8h55, voici quelques idées de sorties à faire en Bretagne pour agrémenter votre week-end. À Saint-Malo, en Ille-et-Vilaine, un concours de tarot ce samedi 16 mai. Il est organisé par le comité de quartier du Lévis. Alors pour battre le carton, rendez-vous cet après-midi entre 13h30 et 17h30 à la maison Théophile Brillante de Paramé. La carte est à 5 euros et vous gagnez un lot par joueur. Un loto à Lamballe-Armor ce samedi à la salle municipale. Le loto est organisé par le Lamballe Football Club et animé par Jackie. 48 bons d'achat allant de 30 à 600 euros sont à gagner. Rendez-vous entre 14h et 18h. Et puis à Pleurmel dans le Morbihan, profitez du dernier jour du festival de théâtre amateur. Il y a de nombreuses pièces pour tout public dans différents lieux de la ville. Les places coûtent entre 5 et 8 euros. Vous avez toute la programmation et les réservations sont possibles sur le site www.adec56.org. À suivre, votre horoscope thermique. La lune est au taureau ce samedi. Alors, quelques conséquences pour votre signe. Catherine Liguet vous éclaire dans une minute.
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0: 8h58 lors de votre horoscope avec Catherine Viguier, notre astrologue ici Armorique. Alors Catherine, on se renouvelle ?
7: Avec la lune au taureau, oui.
8: Bélier, vous avez un tour à jouer côté finance où il y a un enrichissement intérieur, c'est parfois mieux.
9: Taureau, alors c'est le moment pour vous renouveler, pour changer de cap, allez-y.
10: Gémeaux, demain vous verrez les choses autrement. Aujourd'hui, faites une pause.
11: Cancer, une belle journée, vous faites votre effet au sein d'une foule, auprès d'amis ou dans la société.
12: Lion, c'est rare, mais pour une fois, pourquoi ne demandez-vous pas de l'aide ou un soutien ?
13: Cher natif de la Vierge, au travers des soucis, une éclaircie qui s'inscrira dans le temps.
14: Balance, vous vous sentez mieux que les derniers jours, il y a moins de tension et ça vous soulage.
15: Scorpion, il se passe quelque chose au sujet d'une de vos relations ou alors vous allez signer un contrat.
16: Sagittaire, n'hésitez pas à vous mettre au travail, il portera ses fruits. Et puis aussi, soignez tous vos bobos.
17: Capricorne, une belle journée, vous vous sentez porté et pour une fois, vous ne faites pas tout.
18: Verseau, vous avez dans votre entourage des personnes qui vous donnent de bons conseils et puis vous en avez besoin.
19: Poisson, vous serez l'ami de tous, d'une personne d'ailleurs en particulier.
20: Le romantisme est de mise.
21: Et pour nous tous, ajoutons une note sincère à ce jour.
0: Merci Catherine et votre horoscope, ce sera demain dès 6h30 sur Ici Armorique.
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0: Bienvenue sur votre radio locale Ici Armorique. Nous sommes le samedi 16 mai, il est 9h. L'info en Bretagne, Justine Leblond. Vannes n'a fait qu'une bouchée de Dax.
2: 47-0 hier soir à la Rabine. Les rugbymen vannetais ont marqué 7 essais au total avec un bonus offensif à la clé pour le dernier match de championnat avant les phases finales. Le RCV Vannes largement premier de Pro D2, plus de 20 points d'avance sur le deuxième. Et ce match a aussi et surtout permis à quatre légendes du club qui terminent leur carrière à la fin de la saison de profiter de leur public, Romain Biteau.
3: Bonjour à tous, merci beaucoup. On est quatre figures à partir ce soir, mais on a continué avec l'histoire que les anciens avaient écrit.
22: Micro à la main au centre de la pelouse, Gwen Duplaine prononce son discours d'adieu à la Rabine. Formé au club, il a tout connu, la fédérale, la Pro D2, le top 14.
23: Je retiendrai énormément de choses, ça restera gravé en moi, ce public, cette ambiance, ce rugby, ce maillot.
22: À 32 ans, il réalise tout le chemin parcouru.
23: Quand je vois les tribunes, quand je vois Monkia, quand je vois les résultats du club, c'est vrai qu'il y a de la fierté, parce que modestement, j'ai pu mettre une brique dans la construction de ce club.
22: Sorti en toute fin de match, sous les applaudissements. Son coéquipier, le pilier Paga Tafili, également arrivé au club il y a 10 ans, très ému après le match.
24: Beaucoup de choses défilent comme ça dans ma tête le moment où je suis sorti, quand j'ai commencé le rugby, quand j'ai quitté la Nouvelle-Calédonie. Finir comme ça, c'est énorme. C'est le rêve de tout rugbyman professionnel, de sortir par la grande porte. Je pense à Bouli et Jules, ils n'ont pas pu le faire.
22: Bouli, le surnom de Cyril Blanchard, le chouchou de la Rabine, blessé à un genou, il n'a pas pu jouer ce dernier match. Tout comme Jules Lebaille, obligé d'arrêter sa carrière après avoir perdu.

0: pronostic vital engagé. Trois personnes ont été interpellées. Le parquet de Rennes a ouvert une enquête pour tentative d'homicide aggravé. Cette agression survient au lendemain d'une violente altercation entre deux bandes de quatre jeunes dans le quartier de Villejean, à l'ouest de la ville. Un jeune de 18 ans gravement blessé et deux autres placés en garde à vue. À ce stade, le procureur de la République de Rennes estime impossible d'affirmer que cette rixe soit rattachée à un règlement de compte sur fond de narcotrafic.
1: L'usine Stellantis de Rennes produira bientôt une voiture chinoise.
0: Un modèle du groupe Dongfeng. Cet accord doit permettre au groupe chinois d'occuper le marché européen sans subir de droits de douane. Le choix de Rennes tient au fait que l'usine de la Jeannet est bien équipée mais sous-utilisée, Raphaël Ebenstein.
2: Les discussions durent depuis des mois et des représentants de Dongfeng se sont rendus à deux reprises, fin janvier puis début avril, dans l'usine de Rennes-la-Jeannet, site historique de Citroën, inauguré par le général de Gaulle au début des années 60. Un site récemment modernisé où Stellantis a investi 160 millions d'euros, qui ne produit qu'un seul modèle, le C5 Aircross, un SUV de taille moyenne, et d'où pourraient aisément sortir 40 000 véhicules supplémentaires par an, estiment des sources syndicales. De quoi rendre possible la production en plus d'un modèle de Dongfeng, plutôt du même segment, ce qui ne nécessiterait pas de grosses adaptations. Avantage pour le groupe chinois, échapper aux surtaxes douanières européennes sans avoir à construire une usine de toutes pièces en Europe. Une stratégie qui se veut donc gagnant-gagnant, que Stellantis entend mener aussi avec Leapmotor, autre constructeur chinois dont il est partenaire, dans deux de ses usines espagnoles, celle de Madrid et Saragosse.
0: Une information révélée par France Info, l'annonce officielle devrait être faite la semaine prochaine. Vous retrouvez tous les détails sur ici.fr. Du lancer de couteaux et de haches toute la journée à Vitré. Oui, vous avez bien entendu, des haches et des couteaux pour le dernier jour des championnats de France de la discipline. Une discipline, faut dire, assez confidentielle. C'est au stade de la Mélinée où vous vous êtes rendu, Valentin Belleville, en toute sécurité.
3: Ah, il y a de l'ambiance ici. Alors la compétition a commencé, les lanceurs de haches sont face à leur cible. Allez, on va essayer de s'approcher sans déranger les sportifs. Vous mettez la tête vers vous.
4: Oui, parce qu'on lance à 5 mètres. Donc à 5 mètres, il faut retourner la hache.
3: Sylvain, 59 ans, licencié au club de Calac, dans les Côtes d'Armor. Et un beau palmarès, Sylvain.
4: 4 fois champion de France, 1 fois champion du monde. Puis là, je me suis fait opérer. Donc, je reviens progressivement. Donc là, c'est ma première compétition depuis 2023.
3: C'est le retour de la légende, quoi.
4: Tout à fait, oui.
3: Bon, doucement quand même, Sylvain. Faut y aller mollo pour la reprise.
4: Ouais, le chirurgien va pas être trop content, ouais.
3: On se sent pas trop seul quand on est une femme à ce genre de compétition?
5: Ah non, pas du tout. On est 22. C'est très très amical et puis on est très bien entouré. Moi je suis Lyon par exemple et je suis coachée par l'Alsace. Hein, donc
3: ça va être bien. On va dire qu'il n'y a pas de rivalité.
5: Non, du tout. Non, on se bat plutôt contre soi-même que contre les autres.
3: Ça n'a pas l'air si évident que ça d'atteindre la cible.
5: Alors le lancer de hache, c'est comme le couteau, ça ne demande aucune force. C'est vraiment de la physique. Hein. Vous tenez bien votre hache comme un marteau. On aligne bien le bas du manche avec le bas de sa main. Un geste ample, on lève et on abaisse.
3: Bon, je vais essayer de faire aussi bien. Bon. Et voilà, c'est raté. Ma chance, je vais avoir encore un peu de travail avant de toucher la cible.
0: Bon, on espère que ceux qui s'affrontent en finale de ce championnat de France aujourd'hui auront un peu plus le compas dans l'œil que Valentin Belleville. Dans les Côtes d'Armor, une fresque géante va être dessinée aujourd'hui sur les plages des Sables d'Or à partir de 10h30. Une œuvre collaborative puisque le peintre breton Jérémy Caillet invite les qui veut à participer. Et on vous invite à découvrir son travail en vidéo sur nos réseaux sociaux ici Armorique.
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0: Mais en plus, ces artistes des Côtes d'Armor auront plutôt une belle météo, n'est-ce pas Delphine?
1: Oui, en tout cas ce matin, du soleil, hein, avec qui est dominant d'ailleurs hein, sur notre région, avec un ciel bien dégagé. Il fait frais en revanche, avec des températures bien en dessous des valeurs de saison. Pas plus de 6 degrés à Fougères, Ploirmel ou encore Redon, 7 à Vannes et Rennes, 8 degrés à Saint-Brieuc, 9 degrés à Saint-Malo cet après-midi. Le ciel se couvre et quelques averses sont possibles. Les températures seront comprises entre 13 et 17 degrés, donc bien en deçà hein, de ce qu'on devrait avoir mi-mai. Demain, quelques averses en début de matinée et puis amélioration progressive ensuite avec le retour des éclaircies en journée. Et ça, c'est bien. Votre
0: ça,
1: info,
0: c'est très bien.
1: Trafic de 9h06. Pas de difficultés hein, sur les routes bretonnes et c'est tant mieux. Nous, on aime bien quand il n'y a pas de difficultés. Ça roule bien aussi bien sur la rocade rennaise actuellement. Ça roule bien aussi entre sur la Nationale 12 entre Saint-Brieuc et Rennes. Et puis dans le Morbihan aussi sur la Nationale 165. Ça roule bien, elle est juste une voie.

0: randonnée donc à Breck en direction donc de Doray, mais rien de bien méchant, on va dire, et tant mieux, nous on aime bien vous savoir en sécurité. Si toutefois vous constatez une difficulté sur votre trajet, vous pouvez nous passer un petit coup de fil ici à Armorique, 02 99 67 35 35.
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0: Ça, c'est franchement un morceau culte d'un groupe qui le tout autant, Genesis, avec la voix de Phil Collins et Invisible Touch sur Ici Armorique.

0: Davis avec Invisible Touch sur ICI Armorique.
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0: On parle de haies ce matin et de leur importance. Et si vous voulez vous partager vos connaissances sur les haies bretonnes, vous pouvez le faire au 02 99 67 35 35. Ici Armorique vous donne la parole jusqu'à 10h pour l'émission nature de ce samedi. Marie-France Barrier est notre invitée. Bonjour Marie-France.
3: Bonjour Delphine.
0: Vous êtes la fondatrice de l'association des enfants et des arbres. Est-ce que vous pouvez nous présenter en quelques mots votre association, Marie-France ?
3: Oui, alors nous avons pour mission de créer des synergies joyeuses et fertiles autour justement du retour des haies bocagères dans nos paysages agricoles et de faire que ce mouvement soit l'affaire de tous et que la jeune génération accompagne les agriculteurs de leur territoire et vienne aider ceux-ci à planter des haies en bord de leur parcelle. Mmh. Voilà, et donc ça fait 6 ans que l'on fait ça un peu partout en France et notamment en Bretagne.
0: Alors, quelle est l'importance des haies, justement, pour notre écosystème, Marie-France ?
3: Alors, les haies font le lien entre plein de formes de vie, et donc, notamment dans leur mission, eh bien, ça va être en premier lieu d'abriter et de nourrir la biodiversité, les insectes, les oiseaux, et donc de permettre à la biodiversité et puis les petits mammifères, hein, de se déplacer, de se cacher et de vivre sur nos territoires. Il y a aussi l'idée de pouvoir arrêter et bloquer les vents qui parfois, notamment pour les agriculteurs, va mettre à mal les cultures, assèche les sols ou mettre à mal aussi les animaux. Les haies vont aussi apporter de l'ombrage pour les animaux, du fourrage, voilà. Et puis elles vont aussi participer à lutter contre l'érosion des sols, qui est un problème majeur, et à réguler les cycles de l'eau, les cercles de l'eau, et notamment à freiner les enjeux d'inondation. Donc les haies sont vraiment un peu le couteau suisse du monde agricole et malheureusement elles ont disparu.
0: Mmh. Et au niveau de nous particuliers, parce que déjà, est-ce qu'on peut dire qu'une haie ça peut être aussi jolie, décoratif pour son jardin, et puis ça peut nous faire de l'ombre aussi à nous aussi, non ?
3: Ah oui, alors c'est vrai que la haie, une de ses vertus, c'est de délimiter des espaces, que ce soit des parcelles agricoles ou un jardin. Donc on a beaucoup de haies qui délimitent les jardins. Alors ces dernières années, on est un peu allé sur la haie standard de thuya, monospécifique, et qui est du coup un petit peu d'ailleurs vulnérable, parce que s'il y a un champignon, un parasite qui se met là-dessus, la haie peut disparaître. Puis en plus, elle est un peu monotone, enfin. Ça, c'est des points de vue, mais c'est vrai que la haie peut, telle que nous la pense, c'est-à-dire multi-étagée, diversifiée, avec des variétés de végétaux qui vont faire que les fleurs vont venir au fil de la saison, enfin au fil de l'année, les baies pour nourrir les animaux. Donc, en effet, une haie peut, elles sont là, présentes, peut-être beaucoup plus chez les particuliers aujourd'hui que chez les agriculteurs. Mais voilà, on est tous égaux devant la haie et invités à la faire revenir et à la diversifier.
0: Alors, notre jardinier ici Armorique, Philippe Munier, sera totalement d'accord avec vous sur le côté mono espèce d'une haie. Hein. Lui, d'ailleurs, le recommande quasiment à chaque émission. Il faut diversifier les espèces, parce que justement, quand il y a une maladie, ça plie toutes les autres si on a une mono haie. Donc, la diversité, visiblement, c'est quand même le bon conseil, effectivement, pour sa haie chez soi aussi. Donc, vous aussi, tiens. Vous avez au départ peut-être enlevé une haie chez vous, et puis vous êtes rendu compte que c'était peut-être une erreur. Venez nous expliquer pourquoi vous avez remis de la haie dans votre vie au 02 99 67 35 35. On est avec Marie-France Barrier jusqu'à 10h pour cette émission. Bienvenue chez vous, Nature. On parle de l'importance de nos haies bretonnes pour notre écosystème et pourquoi elles reviennent aujourd'hui sur le devant de la scène. Vous voulez prendre la parole, c'est possible. Il suffit de nous passer un petit coup de fil au 02 99 67 35 35. Adèle vous accueille et nous on parle ensemble de haies après Gavini et toi, c'est dans la playlist bretonne ici Armorique.

0: titre du violoniste breton Gavigny dans la playlist bretonne, ici Armorique. Bienvenue chez vous, Nature se poursuit jusqu'à 10h. On parle de haies bocagères, de haies tout court d'ailleurs, dans cette émission, avec Marie-France Barrier, la fondatrice de l'association des enfants et des arbres, association bien sûr pour le végétal et le vivant, donc partout en France, avec bien sûr des adhérents bretons. Marie-France, j'aurais voulu aborder avec vous le fait qu'on a quand même pas mal de haies qui ont disparu. Pourquoi, selon vous, elles ont disparu de nos paysages ?
1: Alors, c'est pas selon moi, hein, c'est un parcours historique. C'est une volonté politique. Après-guerre, il y a eu ce besoin de moderniser l'agriculture française en général, mais bretonne également, et de sortir du modèle paysan qui était considéré comme trop peu productif pour nourrir une France exsangue qui avait souffert de la faim et qui était dans une dynamique de modernisation. Moderniser tous ces appareils de production, et donc il fallait passer par une réorganisation du monde agricole et répartir en fait les parcelles qui étaient à la fois à l'époque petites, parcellées, dispersées, et rassembler ces parcelles pour en faire de plus grandes. Et c'est passé par la nécessité d'arracher toutes ces haies qui étaient autant de délimitations. Et voilà, donc ça a eu lieu à partir des années 50, de façon assez brutale et imposée au monde agricole, puisque en fait, ça a à la fois transformé les paysages pour aller sur des paysages qui étaient un peu pensés à l'équerre, puisque autant on a redéfini les contours des parcelles, mais aussi on a redéfini les rivières dont on a fait disparaître les méandres pour que tout devienne géométrique et qu'on soit dans une logique un peu où le vivant et le monde agricole s'apparentait à une usine de production dont tout est standardisé, rationalisé. Voilà, donc ça c'était un projet politique qui a été quand même imposé contre beaucoup, notamment de Bretons et d'agriculteurs qui ont vécu ce progrès avec des grosses guillemets comme un traumatisme qui s'est fait sans eux, puisqu'en fait c'était obligatoire, et ça a aussi généré beaucoup de traumas psychologiques, parce que ça a créé des heurts entre voisins qui à l'époque s'entendaient bien, et puis il y a eu ceux qui étaient les pro-modernisme et ceux qui voulaient qui étaient attachés à leur verger, à leur talus, à leur paysage, et donc je pense qu'il y a des cicatrices tant dans les paysages que dans les relations de voisinage, les héritages familiaux qui ont dû se faire sur les territoires. Et donc concrètement, ça s'est passé en France, en Bretagne, et ça a été magnifiquement expliqué dans un roman graphique, une BD coécrite par Léandre Madra et Inès Leroux, qui s'appelle Champ de bataille, et que je recommande vraiment à tous vos auditeurs, parce que y est expliqué magnifiquement à la fois les enjeux, la façon dont ça a été imposé, matraque à la main, et force de l'ordre impliquée pour soumettre la révolte des agriculteurs bretons qui, pour grande part, ne voulaient pas de ce modèle. Et voilà. Et donc, il y a eu la Bretagne, et la France entière a subi ce mouvement, et on considère que c'est 1 400 000 kilomètres de haies qui ont été arrachés à partir de cette époque, des années 50. Et malheureusement, cette dynamique de disparition des haies n'a pas du tout freiné, n'est pas arrêtée, puisqu'on considère que aujourd'hui encore, ce sont 23 000 kilomètres de haies qui disparaissent annuellement en France. Cet élan d'agrandir les parcelles chefs agricoles, eh bien, ne s'est pas arrêté, et ça se fait malheureusement à défaut du vivant, du climat, de la biodiversité, de la qualité des sols agricoles, et puis aussi de la disparition d'un monde agricole, enfin de paysans qui disparaissent en même temps que les haies, malheureusement.
0: Mais alors comment on fait pour concilier cette présence de haies pour préserver la biodiversité et aussi d'avoir des sols suffisamment grands peut-être pour planter des choses et nous nourrir alors ?
1: Là, il faudrait des politiques agricoles qui vont dans ce sens-là, de la conciliation. Donc, il y a des dynamiques des opérations, notamment en Bretagne, il y a Bresse-Bocage qui participe à faire revenir les haies. Il y a beaucoup d'autres dispositifs. Il y a le réseau haies Bretagne qui participe à replanter des haies, des enfants et des arbres aussi. Fait partie des dispositifs qui vont encourager les agriculteurs à faire revenir les haies et faire en sorte que ce projet, enfin, la haie avait été synonyme finalement sa disparition de heurts et de souffrances. Donc nous, des enfants et des arbres, on fait en sorte que ce soit l'occasion de se rencontrer, de renouer, de se parler et d'être sur une dynamique commune. Mais c'est vrai qu'aujourd'hui, eh bien en fait, le mouvement, la politique la plus soutenue va en faveur de l'agrandissement. C'est un modèle agricole qui est ultra productiviste. Donc il y a de plus en plus de petites initiatives. L'État s'était lancé il y a quelques années, en 2024, une ambition à la hauteur des enjeux avec un pacte haies qui devait financer 50 000 km de haies d'ici 2030. Et il n'a pas échappé aux rigueurs budgétaires du moment. Et donc, ce pacte haies a été supprimé au bout d'un an. Et donc, aujourd'hui, ne subsistent que des initiatives. Alors, il y a en fonction des régions, des départements, des fonds publics qui demeurent. Mais malheureusement, l'élan n'est pas à la hauteur des besoins.
0: Bon, en tout cas, elles reviennent quand même un petit peu plus sur le devant de la scène, ces haies. D'ailleurs, vous avez été dans ce cas, en tant que peut-être agriculteur, vous aviez enlevé vos haies, vous en avez remis. Venez témoigner ce matin, on vous donne la parole si vous le souhaitez. 02 99 67 35 35. On se retrouve après Francis Cabrel et ma place dans dans le trafic. Oui, c'est vrai que comme il n'y en a pas ce matin en Bretagne, que ça roule bien. J'ai perdu mes mots, ma place dans le trafic, c'est maintenant.

0: Francis Cabrel sur les bonnes ondes, ici à Amouric avec ma place dans le trafic. Dans un instant, on continue à parler de haies en Bretagne dans cette émission Bienvenue chez vous Nature. Mais avant, des idées de sorties à faire près de chez vous.
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0: Et qui a dit que musique et gastronomie ne pouvaient pas faire bon ménage? Bah, pas la ville de Saint-Brieuc en tout cas, puisque la municipalité lance un appel à candidature à destination des food trucks proposant des plats emportés salés ou sucrés. Et ceci pour deux dates. La fête de la musique en juin prochain et plus proche de nous pour le festival Art Rock entre les 22 et 24 mai. Mais attention, hein, plusieurs critères seront étudiés de près, notamment la qualité des produits. Et vous avez jusqu'au 22 mai pour candidater pour ces événements. Donc n'hésitez pas à déposer votre candidature. En termes de festival, justement, il n'y a pas que... Il faut pas rater ce festival de Mort de Bretagne en Ille-et-Vilaine avec le plus grand spectacle pyrotechnique de la région, le Festival du Feu qui affichait complet l'an dernier. Alors il vaut mieux anticiper pour ne pas le rater cette année, d'autant que la programmation a été repensée avec un marché d'artisans, de nombreux points de restauration et la présence de musiciens et d'artistes de rue pour vous faire patienter jusqu'au spectacle de la nuit tombée. Vous avez toutes les infos sur le site lefestivaldufeu.fr. Et puis on termine dans le Morbihan, où l'association Pas de Plot organise son vide-grenier en plein air, agrémenté d'animations sportives, ludiques et musicales, sur la base de loisirs de Topon. Ça se passe ce dimanche 17 mai entre 7h et 18h. L'entrée est gratuite.
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3: Jusqu'à 10h, bienvenue chez vous, votre émission Nature.
0: Émission Nature avec ce matin mon invité Marie-France Barrier, la fondatrice de l'association des enfants et des arbres. Ce matin, on parle ensemble de haies et de leur importance. On a vu pourquoi elles ont disparu dans notre région. Maintenant, j'aimerais, Marie-France, qu'on voit pourquoi elles reviennent sur le devant de la scène. Voilà, c'est important aussi.
4: Oui, alors elles reviennent parce que on voit qu'on arrive au bout d'une logique. En fait, c'est vrai qu'il y avait cette promesse de progrès qui pouvait laisser penser que en fait ce nouveau modèle pour toujours amènerait du mieux avec ses machines, ses produits, cette rationalisation des dispositifs de production. Et aujourd'hui, malheureusement, on constate et tout le monde. Que ce soit les agriculteurs, la société civile, les scientifiques, il y a des vrais enjeux d'érosion de sol qui font que les sols sont moins nourris, moins protégés, plus vulnérables face aux intempéries, moins en capacité à avoir leur fonction d'éponge et donc à absorber les pluies quand elles viennent, et donc les pluies ravinent sur les sols, embarquent les sols et créent des inondations qui sont de plus en plus courantes et fréquentes. Ces enjeux de biodiversité sont vraiment importants, en fait, pour la suite. On ne peut pas produire de quoi se manger sans tout un écosystème d'auxiliaires et de diverses formes de vie qui participent, en fait, à ces mécaniques de production du végétal et donc de notre alimentation. Donc, s'ils n'ont plus d'endroit où se poser, où nicher, où se reproduire, de quoi se nourrir, ils ne sont plus là. Et donc, c'est vraiment mettre en danger notre capacité à produire de quoi se nourrir, le fait de les affamer, en fait, toutes ces formes de vie. Il y a bien sûr le vent qui, plus on enlève ces barrières naturelles et ces freins naturels au vent, plus on crée des open fields. Et il y a le fait que ça assèche les sols, ça mette à mal les animaux. Et puis même, je dirais, pour le promeneur, pour le touriste, pour
0: quand on est sur sa terrasse.
4: Exactement, mais en fait, c'est vrai que le vent, c'est un élément. Donc le vent, les haies ont cette fonction-là de freiner le vent. Et puis, bien sûr, en fait, la haie, elle crée des microclimats. Et dans les périodes de canicule ou de forte sécheresse, elle va permettre de créer des îlots de fraîcheur. Et de la même manière, quand il fait très froid, en fait, la haie et le végétal et tous les dispositifs agroforestiers, en fait, l'arbre associé aux cultures, va modérer à la fois les pics de chaleur ou les pics de froid, et donc créer des microclimats qui sont favorables à tous, que ce soit l'agriculteur qui travaille, aux riverains, et puis aux animaux avec qui, enfin aux diverses formes de vie avec lesquelles on doit cohabiter. Donc pour toutes ces raisons, aujourd'hui, le constat est, et d'ailleurs le constat quand le rapport ministériel qui est sorti, je crois, en 2023, qui marquait le fait que ces 23 000 km de haies qui continuent d'être arrachées chaque année ou qui disparaissent parce que sur des enjeux d'entretien ou un peu vieillissantes, c'est reconnu comme une mise en danger, en fait, de notre capacité à nous nourrir correctement dans les années à venir.
0: Justement, j'ai Jérémy qui nous appelle du Bonneau, Marie-France. Jérémy, en fait, qui est paysan fruitier dans ce joli coin du Morbihan. Bonjour Jérémy, bienvenue.
5: Et bonjour, merci.
0: Alors, vous avez planté, vous, des haies il y a quelques années et vous voulez nous en parler ce matin. On vous écoute avec grand plaisir.
5: Oui, justement, en fait, moi, on a repris en ferme collective. Donc, on est plusieurs, un terrain qui fait à peu près 17 hectares, sur lequel, au fil des années, on va dire entre 50 et il y a 30 ans, toutes les haies ont été supprimées. Donc, d'accord, quand on regarde les photos des années 50 aériennes, on voit qu'il y avait beaucoup plus de bocage. Et donc, quand on a récupéré la ferme, on a tout de suite décidé de replanter des haies. Et donc, on a commencé il y a 2 ans, justement, avec l'association des enfants et des arbres.
0: Ah d'accord, très bien.
5: Voilà.
0: et pourquoi ce choix alors, Jérémy ? Pourquoi vous avez décidé de replanter des haies ?
5: Eh ben en fait, il y a plusieurs raisons. Déjà, la raison pour laquelle il y avait les haies qui étaient enlevées, c'était que c'était une zone qui était travaillée en 100% céréales avec des tracteurs, donc il fallait qu'ils puissent passer facilement partout. Nous, on a différents ateliers avec des cultures à beaucoup plus haute valeur ajoutée. Et donc, en fait, on a besoin de moins d'espace et on avait besoin de se recréer un petit cocon et de différencier les espaces avec les haies. C'est une première raison, mais après, il y a toutes les raisons qu'a cité Marie-France à l'instant, qui sont à la fois pour la biodiversité. Nous, on est tous en bio. Donc, c'est essentiel que les haies, elles puissent abriter tout un cortège de faune, de flore, pour qu'on puisse lutter contre les petites bêtes, toutes les petites maladies qui pourraient atteindre nos cultures. Pour nous, c'est un outil aussi.
0: D'accord.
5: Pour nous aider à nous passer de produits chimiques. Et puis le confort, le plaisir de travailler dans cet environnement-là, ça n'a rien à voir.
0: Et est-ce qu'on peut...
5: de vent, d'ombrage, voilà.
0: Est-ce qu'on peut dire alors que les haies ont un rôle de rempart alors aussi ?
5: Bah oui, rempart dans tous les sens, à la fois contre le vent, ça crée des microclimats. À terme, on prévoit d'avoir de l'élevage, donc quand on a des étés secs, ça peut être de la nourriture pour les animaux. Il y a beaucoup d'arbres d'espèces fourragères, donc qui permettent de nourrir les animaux, qui apportent des vitamines et des éléments minéraux qu'il n'y a pas forcément dans l'herbe. Donc c'est vraiment une manière de faire de l'agriculture qui est différente et qui est passionnante, puisque c'est assez complexe, mais c'est ça qui rend la chose passionnante aussi, c'est qu'il faut pas mal se creuser le petit boulot pour faire en sorte que tout cohabite correctement. Donc donc ça rajoute du plaisir, on va dire, au travail.
0: Eh ben écoutez, merci d'être venu témoigner ce matin, Jérémy.
5: Merci, je voulais juste ajouter que c'est un plaisir aussi de le faire avec l'association des enfants et des arbres, puisque plan TD avec des enfants, je recommande à tout le monde de vivre l'expérience au moins une fois. Mmh. Ça donne encore plus de sens à ce qu'on fait.
0: Mmh, d'accord. Ça fait connaître votre métier aussi.
5: Oui, en plus, accessoirement, ça peut créer des vocations, planter des graines.
0: Bah oui, non, mais on a tous commencé comme ça, hein, quand on a vu planter ses, je sais pas, ses premiers haricots verts ou sa première jacinthe. Voilà, je vous parle de mon expérience perso, mais c'est une petite victoire, hein, on gagne la Coupe du Monde un peu quand c'est comme ça.
5: Le plaisir de manger ses propres légumes, en effet, c'est, oui, c'est incomparable.
0: Exactement. Merci en tout cas d'être venu nous parler de vos haies à vous, donc au Bonneau, dans le Morbihan. Je rappelle, Jérémy, que vous êtes paysan fruitier, dans cette partie du golfe du Morbihan. Merci.
5: Merci, bonne journée.
0: Belle journée, au revoir. Bon, Marie-France, je le vois bien, hein, même à distance, je vu les compliments, je vois que vous êtes déjà toute rouge.
4: Alors, toute rouge, non, mais je suis très heureuse que Jérémy ait pris la parole. Donc, on en a une cinquantaine d'agriculteurs qui ont planté avec nous cet hiver. Mm-hmm. Et donc, en effet, merci Jérémy, mais c'est vrai que nous, on est là aussi pour créer justement ces liens. La haie, par nature, c'est une faiseuse de liens, hein, entre le ciel, le soleil, l'eau, les auxiliaires, la biodiversité, les agriculteurs et les acteurs du territoire, les jeunes mangeurs et les grands mangeurs. Et donc nous, notre enjeu, c'est de créer ce lien entre ces acteurs pour que justement cet enjeu de faire revenir les haies ne soit pas de la seule responsabilité des agriculteurs, mais que ça devienne une aventure citoyenne qui crée du lien, qui crée des aventures communes et que ce virage qu'on appelle celui de la transition agroécologique, qui est un grand mot comme ça, mais qui est de ramener le vivant comme partenaire de production pour nos agriculteurs, eh bien, ce soit pas de la seule responsabilité des agriculteurs, mais que ça devienne l'affaire de tous les mangeurs. Et donc, c'est éminemment joyeux quand ça se met en place, et ça permet aussi aux enfants, clairement, d'être à la fois acteurs de leur territoire, de rencontrer les agriculteurs, de comprendre leurs enjeux, leur métier, leur quotidien, de se relier à leur alimentation et aussi de se relier à leur capacité à être acteur, parce que face aux nouvelles que l'on reçoit actuellement et à cet horizon qui semble un petit peu bouché, eh bien de grandir en tant que citoyen en se disant que à l'échelle de son propre territoire, on peut être acteur et planter un arbre. Eh bien, quand on les plante, ils sont tout petits. Mais maintenant, les premiers qu'on a plantés, c'était il y a 5-6 ans. Ils font plusieurs mètres de haut. Et donc, pour les enfants qui les ont plantés sur le territoire, ils ont la preuve que quand on se met en lien, dans du collectif, dans la solidarité, eh bien, on peut avoir un impact vertueux sur son territoire. Et c'est ça qu'on veut faire vivre. Et puis, surtout, faire popper, bourgeonner des vocations, puisque quand ils rencontrent des agriculteurs passionnés, généreux comme Jérémy, et comme il y en a infiniment sur les territoires, ça nourrit et ça fertilise les imaginaires, et c'est ce que des enfants et des arbres veulent faire.
0: Voilà, donc quand on parle de nature, on parle forcément de terre, de vent et de feu. Vous l'avez en musique ce matin sur Isère Mouric avec September. Belle journée.

0: Earth, Wind & Fire avec September sur votre radio locale, ici Armorique.
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0: On parle de haies ce matin et de leur importance avec Marie-France Barrier, la fondatrice de l'association des enfants et des arbres qui s'occupe de faire de l'agroécologie, notamment dans notre pays, mais aussi bien sûr en Bretagne. Alors justement, je voulais parler agroécologie avec vous, parce que vous avez pas mal d'appels à projets par rapport à ça, mais voilà, on a beaucoup parlé des agriculteurs qui peuvent évidemment être partie prenante de planter des haies, mais en fait, est-ce qu'on peut tous le faire, nous citoyens ?
3: Alors oui, alors à l'échelle de son jardin, chacun peut ramener de la diversité, ramener voilà, une diversité de comment dire, de végétaux qui vont nourrir des animaux et des insectes au fil de l'année. En fait, faire en sorte que ça bourgeonne, que les fruits arrivent au fil de l'année. Donc ça, c'est une façon de participer. Je dirais à ce nouvel équilibre en faveur du vivant. Après, je dirais que si je tire la couverture à des enfants et des arbres, eh bien nous, notre appel à projet vient de s'ouvrir pour l'hiver prochain. Donc c'est à destination de tous les agriculteurs qui souhaitent faire revenir des haies ou des projets agroforestiers et qui auraient besoin de financement, mais surtout qui souhaitent que cette dynamique soit l'occasion de se mettre en lien avec leur territoire. Eh bien, ils sont bienvenus. Mais en fait, ça peut être aussi dans cet élan, comme disait Jérémy, qui est très joyeux et qui est très fertile. Eh bien, peuvent participer des parents d'élèves, des enseignants qui souhaiteraient que sur leur territoire, que leurs établissements fassent partie de cette aventure. Et eh bien, on les invite à aller toquer, à aller à la rencontre des agriculteurs voisins et pourquoi pas leur dire tiens, salut, est-ce qu'on pourrait t'accompagner dans ce projet ? Il y a des enfants et des arbres qui est là pour nous mettre en lien. Chaque année, on a des enseignants et des parents d'élèves qui font cette démarche et donc qui créent du lien, qui vont à la rencontre d'agriculteurs qui, en général, se sentent bien seuls du fait de leur charge de travail et puis des nombreuses injonctions auxquelles ils doivent faire face. Et donc, quand c'est les voisins et qui viennent et qui disent bah écoute, si on faisait ce projet ensemble, ça sera l'occasion de tisser des liens et voilà, de créer une dynamique commune. Et donc voilà, chacun peut sur son territoire se lancer et nous rejoindre, et on a besoin en fait de cet élan qui fait que les agriculteurs sont soutenus et que le vivant est remis au cœur du collectif.
0: J'ai une question pour vous en fait d'une auditrice ici Armorique qui se prénomme Emmanuel. Alors déjà bonjour Emmanuel. Elle nous appelle de Châteauneuf d'Ille-et-Vilaine en fait. Elle se demande Emmanuel si chaque agriculteur doit faire une demande d'autorisation pour replanter des haies. Est-ce qu'il faut un agrément genre administratif pour le faire. Est-ce que vous avez la réponse, Marie-France ? Et au passage, on me met ça en commentaire, elle trouve que vous êtes géniale. Voilà, donc je le dis.
3: Merci Emmanuel, c'est sympa. Là, je pense que non, je dirais que ça dépend du terrain sur lequel se trouvent les agriculteurs. S'ils sont propriétaires de leur terrain, en fait, il faut juste qu'ils s'assurent qu'ils ne vont pas planter trop près des limites et voilà, il y a des histoires de distance par rapport aux limites pour que en fait la haie déborde pas chez le voisin ou sur le terrain les terrains communaux voilà, donc il y a des après il y a demander l'autorisation à son propriétaire si jamais on est locataire de son terrain. Voilà, mais bon, je dois avouer que je n'ai pas de certitude. A priori, je dirais que non, mais vaut mieux toujours un peu vérifier
0: De toute façon, vaut mieux demander à sa mairie.
3: Locale, en fait, hein. Oui, ah. Oui.
0: On demande à sa mairie, hein. C'est ça le plus simple, parce que en fait, avec le cadastre, ils ont les plans, ils peuvent dire où c'est possible ou pas, en fait, hein, bien souvent.
3: Oui, voilà, je pense qu'il doit y avoir des...
0: C'est une histoire de PLU, je pense, tout ça.
3: Voilà.
0: Le plan local de l'urbanisme, effectivement. Voilà. Donc, mais c'est une bonne question quand même et ça méritait d'être posé. Alors justement, quand on est intéressé pour faire de l'agroécologie avec vous, faut s'inscrire, on tapote sur votre site, comment ça se passe?
3: Alors déjà, vous pouvez nous rejoindre sur nos réseaux sociaux, voilà, et voir un petit peu tout ce qui se passe de façon très, voilà, toutes les belles histoires qui poussent en plein champ avec des enfants et des arbres. Et puis très concrètement, sur notre site www.desenfantsetdesarbres.org, eh bien, vous trouverez tout plein de matières pour en savoir plus sur ces enjeux agroforestiers et puis le dossier de candidature pour rejoindre l'aventure l'hiver prochain. Et voilà, bienvenue à vous tous. On a vraiment besoin. Il faudrait planter 25 000 km de haies par an, vous voyez, pour répondre aux accords de Paris. Donc on a un petit peu de boulot
0: oui, effectivement.
3: Ensemble. Donc rejoignez-nous et faisons que cet enjeu, parfois un petit peu, anxiogène, eh bien, devient l'occasion de créer des souvenirs communs, de ramener de la beauté dans les paysages, parce que j'ai Jérémy, c'est ce qu'il disait, c'est que quand on ramène les arbres, eh bien, on ramène de la beauté, de la couleur, des saveurs, des odeurs.
0: Et de la fraîcheur aussi. Hein.
3: Et de la fraîcheur, c'est ce que... Alors, aujourd'hui, il fait frais partout, mais on sera bien content cet hiver d'avoir tous ces... Cet été, pardon, c'est tous ces îlots de fraîcheur. Donc, voilà, en fait, le paysage, c'est le pays, c'est le visage du pays, et donc on peut tous participer à l'embellir et par là même embellir l'avenir que l'on dessine pour nos enfants.
0: Eh ben merci en tout cas Marie-France Barrier d'avoir été avec nous ce matin pour cette émission. Bienvenue chez vous Nature consacrée aux haies. Donc ce matin, je rappelle que vous êtes la fondatrice de l'association des enfants et des arbres et on retrouve toutes les infos de votre association. Vous le disiez sur votre site desenfants.org. Voilà .org exactement desenfantsetdesarbres.org. Tout à fait. Merci encore Marie-France.
3: Merci Delphine. Bonne journée à tous. Au revoir.
0: Florent Pagny dans la playlist Ici Armorique pour vous accompagner avant votre journal de 10h avec la dernière chanson du monde.

0: Sébastien avec I'm Not Love sur Richard Mauric.
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0: Vous écoutez Ici Armorique, nous sommes le samedi 16 mai, il est 10h. L'info en Bretagne, Justine Leblanc, une scène très choquante hier après-midi en plein centre-ville de Rennes.
2: Un homme attablé à un bar a été agressé au couteau par un groupe de plusieurs personnes, Fabien Fourel.
3: Oui, il est 17h sur la place Saint-Michel. Le soleil est de sortie, les terrasses de la rue de la Soif sont bien remplies, elles sont pleines, quand plusieurs personnes en groupe s'en prennent à un homme de 28 ans avec un couteau installé à un bar. La victime est blessée dans le dos et conduite en urgence par les pompiers au CHU Pontchaillou. Son pronostic vital engagé, nous indique le procureur de Rennes. Dans la foulée, trois suspects ont été interpellés. Le parquet de Rennes a ouvert une enquête pour tentative d'homicide aggravé, confiée aux enquêteurs de la DCT, la division de la criminalité territoriale.
2: Cette agression survient au lendemain d'une violente altercation entre deux bandes de quatre jeunes dans le quartier de Villejean à l'ouest de la ville. Un jeune de 18 ans a été gravement blessé, deux autres sont en garde à vue. Pour le moment, aucun lien avec le trafic de drogue n'est établi. Un modèle de voiture chinoise bientôt produit à côté de Rennes sur le site Stellantis de la Jeannée. Le constructeur automobile Dongfeng a choisi cette usine pour produire au moins un modèle à destination du marché européen, sans avoir à payer des droits de douane. On vous explique cet accord entre les deux groupes en détail sur ici.fr.
0: 47-0, le RCV humilie l'UCS Dax à Larabine.
2: Oui, pour la dernière journée de Pro D2 avant les phases finales, vous l'avez vécu en direct hier soir sur ICI Armorique. Pas moins de 7 essais pour les rugbymen Vanté, un bonus offensif à la clé. Le RC Van a largement assuré sa première place du championnat avec plus de 20 points d'avance sur le deuxième Colomier. On connaîtra jeudi prochain l'adversaire que Van affrontera en demi-finale de Pro D2 le jeudi 28 mai à Larabine. Ce sera soit Oyonnax, soit Valence-Roman. Une star de l'archéologie maritime se refait une beauté à Saint-Malo. Le navire scientifique l'Hermine Bretagne est en restauration pour plusieurs mois dans le bassin Bouvet. Le bateau est vieillissant et victime d'infiltration d'eau. Il n'est plus en état de naviguer. Valentin Belleville est allé prendre de ses nouvelles.
4: Sa coque rouge.

0: Et donc il a subi les outrages du temps. Finalement, c'est aussi un bateau qui a une cinquantaine d'années maintenant. Il lui fallait faire un grand carénage. Et donc c'est ce qu'il est en train de faire en ce moment. Il est en train de se refaire une beauté. On est en train de le réparer petit à petit.
1: Pour sa restauration, l'Hermine reste à flot, mais son pont est complètement désossé. Seules les poutres principales restent en place. C'est le principal chantier pour le bateau, dont le pont laissait passer l'eau qui s'infiltrait jusque dans la coque. En marge de ça, les cuves à gasoil ont été réparées. Reste le générateur électrique à changer, tout comme les supports pour les bouteilles de plongée.
0: Et après, on sera déjà en meilleur état pour reprendre la mer.
1: Parce que l'objectif est de poursuivre la grande histoire de l'Hermine Bretagne, qui a vu passer toute une génération d'archéologues français, mais aussi étrangers, mobilisés notamment sur les célèbres fouilles du site de la Natière, aux portes de Saint-Malo, où deux grandes frégates corsaires du XVIIIe siècle ont été découvertes. Un travail de près de 10 ans entre 1999 et 2008.
0: Ça a donné lieu à une fouille exemplaire sur ces deux épaves qui ont permis de mettre en place tout un tas de protocoles qui sont restés ensuite dans les pratiques des archéologues d'aujourd'hui et qui sont aujourd'hui, grâce à ce travail des archéologues, le plus grand ensemble de mobilier contemporain, cohérent de cette époque dont on dispose aujourd'hui.
1: Débuté au mois de février, la restauration de l'Hermine Bretagne doit s'achever dans un peu moins d'un an. Les archéologues de la Dramar espèrent repartir en mission au printemps 2027.
2: Et cette restauration de ce navire scientifique s'élève à plus de 150 000 euros, financée en quasi-totalité par la Fondation Langlois. On vous a mis des photos sur ici.fr. Et puis c'est le rendez-vous musical de l'Europe, la finale du concours Eurovision de la chanson a lieu en Autriche ce soir à Vienne. Ce sera suivi sur France 2 et évidemment sur ici.fr en direct, avec notamment la Française Monroe, 17 ans, chanteuse lyrique, et son titre Regarde, interprété ici lors des demi-finales.

0: Et Simone Rolle l'emporte, la France aura enfin son nouveau sacre. 49 ans après Marie Myriam, la dernière vainqueur tricolore à l'Eurovision. Et c'est du beau temps toujours qui se profile aujourd'hui, Delphine.
1: Oui, le soleil domine en tout cas actuellement sur notre région avec un ciel bien dégagé. Il fait encore frais, 10 à Fougères, Ploërmel et Redon, 11 à Vannes et Rennes, 12 degrés à Saint-Brieuc, 13 degrés à Cancale. Cet après-midi, le ciel se couvre et quelques averses sont possibles. Les températures sont comprises entre 13 et 17 degrés, donc bien en deçà de ce qu'on devrait avoir mi-mai. Et puis demain, encore quelques averses en début de matinée. Et puis après, ça va s'améliorer avec l'aurore. Retour des éclaircies par l'ouest. Et ça, ce sera donc pour demain en journée. Votre info trafic, pas de difficultés sur les routes bretonnes. Et c'est tant mieux. Ça roule bien. Et nous, on aime ça. Allez, tout de suite, votre émission On habite ici avec nos meilleurs ambassadeurs bretons.
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2: Ils sont les ambassadeurs de leur petit coin de Bretagne. On habite ici, c'est jusqu'à 11h. Ce matin, ce sont les meilleurs moments. Anita fait partie d'une association, vous allez voir, les Hébergeuses Solidaires, une asso qui offre des pauses à des femmes en parcours de soins actifs ou préventifs d'un cancer. À découvrir également ce matin, Yo est tatoueur depuis 20 ans à Tremblay, au nord de Rennes. Il est spécialisé dans le celtique et le tatouage japonais. Vous allez voir que Yo aime surtout discuter avec ses clients pour faire des tatouages uniques. Et puis, on va continuer de discuter avec Julien qui a tout quitté pour changer de métier. Il a même écrit un petit poème, je suis sûr que vous allez adorer. Et puis enfin, Laure va nous présenter ses bijoux locaux artisanaux. Elle fait tout à la main à Vitré, principalement avec de la résine et des paillettes. On habite ici, c'est jusqu'à 11h et c'est que le meilleur ce matin.

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2: On habite ici jusqu'à 11h avec nos ambassadeurs et nos ambassadrices de Bretagne. Ce matin, ce sont les meilleurs moments et justement, il y a plusieurs mois déjà, Anita était au micro de Léo Andrzejewski.
3: Anita, vous faites partie d'une association qui s'appelle les Hébergeuses Solidaires, donc 250, c'est ça
4: actuellement. Presque 250 hébergeuses dans toute la France, oui.
3: Et alors, quel est le principe des Hébergeuses Solidaires?
4: C'est une toute petite association qui a été créée il y a un an, c'est toute nouvelle. Et c'est une association qui offre des pauses à des femmes qui sont, on les appelle les femmes au ruban, ce sont des femmes qui sont en parcours de soins actifs ou préventifs d'un cancer. Et pour leur offrir une petite pause, eh bien, les hébergeuses solidaires de l'association les accueillent. Il y a toutes sortes d'offres et qui les accueillent donc dans leur hébergement touristique.
3: Et vous dites petite association, mais 250 hébergeuses, ça commence à prendre de l'ampleur quand même.
4: Mais oui, mais justement, elle est créée que depuis l'année dernière par une femme au ruban elle-même qui était hébergeuse touristique et qui a été dans cette situation de vouloir se poser pendant ces différents traitements et qui s'est dit que ça n'existait pas. Et voilà, il y a presque 250 hébergeuses en France qui ont répondu présentes. Et on est trois en Ille-et-Vilaine, donc je suis vraiment très fière.
3: Félicitations pour cette belle initiative. Vous dites que c'est un moment de repos, mais ça peut être aussi un moment d'échange, puisque j'imagine que les femmes qui viennent savent qu'elles vont avoir une oreille également attentive. Enfin, c'est tout un cadre aussi qui est installé pour ça.
4: Oui, alors même si moi je ne suis pas une femme ruban, mais je sais
3: non,
4: que...
3: Non, bien sûr, mais vous êtes sensible au parcours.
4: Pas exactement, et c'est quelque chose que je souhaitais faire à ma toute petite échelle. Mais je sais que parmi les hébergeuses solidaires de France, il y a une vingtaine de femmes qui sont des femmes au ruban, donc qui savent vraiment comment peut-être apporter du soutien à leurs hôtes d'un moment.
3: Qu'est-ce qu'elles ressentent, donc ces femmes au ruban, comme vous dites, qui viennent passer une nuit chez vous, quand vous en échangez derrière, et ça leur fait du bien, vous le sentez?
4: Oui, parce qu'il y a des femmes qui viennent accompagnées d'amis, quelquefois elles viennent en couple ou alors avec des enfants. Vous avez aussi des femmes seules, et donc ça leur permet d'avoir une oreille attentive et puis beaucoup de bienveillance, puisque bien sûr quand on les accueille, on sait que on connaît pas forcément tout leur parcours, mais on sait que ce sont des femmes au ruban.
3: Peut-être qu'il y a des femmes qui nous écoutent qui sont concernées, pour vous contacter, ça marche comment pour pouvoir bénéficier de ces hébergements?
4: Oui, alors moi je suis juste une des 250 hébergeuses, mais bien sûr elles peuvent aller sur Hébergeuse Solidaire, Hébergeuse avec un S et Solidaire avec un S. Et donc dans ces cas-là, il y a un partenariat avec les hôpitaux, les cliniques ou les endroits où elles sont en soins, et il y a un code qui est donné, et selon les disponibilités des hébergeuses, eh bien on peut les accueillir quand elles nous donnent leur date.
3: Les hébergeuses solidaires, donc, vous représentez une des 250 hébergeuses solidaires. Anita, ça c'est donc chez vous, par exemple, dans votre gîte, à Tremblay-Val-Couesnon.
4: C'est une maison d'hôte.
3: Maison d'hôte.
4: Qui s'appelle Au Jardin Sakura, oui.
2: Dans un instant, on va aller découvrir des tatouages celtes. On est ensemble jusqu'à 11h. On habite ici avec les meilleurs moments ce matin.

0: On habite ici avec nos ambassadeurs et nos ambassadrices de Bretagne. Ils représentent notre belle région, c'est jusqu'à 11h. Et on découvre les meilleurs moments aujourd'hui, on les redécouvre peut-être aussi. En début d'année, Yo était au micro de Léo Andrzejewski.
1: Vous êtes tatoueur.
2: Ouais, depuis 20 ans.
1: Depuis 20 ans, donc à Tremblay également.
2: Exactement.
1: Qu'est-ce que vous...
2: Et à
1: vous
2: Lyon aussi en même temps, j'ai deux okay. boutiques. J'ai une boutique à Lyon et une boutique ici.
1: D'accord, ça fait pas mal d'aller-retour ça.
2: Oui, ça fait beaucoup d'aller-retour.
1: Vous avez une spécialité, parce que je sais qu'à chaque tatoueur a un peu sa spécialité.
2: Alors moi je suis plus dans le celtique et japonais quand c'est vraiment perso et que je veux m'éclater vraiment dans mon domaine.
1: Ouais.
2: Et après non, je suis multifonction, enfin, je fais beaucoup de tatouages, de tout pour pouvoir satisfaire le client. Faire un seul style, c'est compliqué après pour perdurer dans le temps, je trouve.
1: Mais ça veut dire que vous êtes capable, si quelqu'un vient avec un dessin, de dire ouais, ça je peux le faire. Ouais,
2: ouais, tout à fait. Mais je vais refaire toujours un motif à ma manière.
1: Ouais, c'est ça.
2: D'abord, je le présente au client, on discute tous les deux si vraiment ça convient et tout. Et à ce moment-là, du coup, je tatoue.
1: Ok, c'est vraiment au cas par cas, quoi.
2: Exactement. Et je veux que ça soit un tatouage unique à chaque personne. Je veux pas qu'une personne se retrouve à Carrefour avec le tatouage à côté et qu'il fasse « Oh, c'est le même !» Non, je trouve pas ça terrible.
1: T'es allé chez qui, chez Yo ? Ouais, moi aussi. C'est quoi le tatouage le plus fou que vous ayez fait ?
2: Oh là, il y en a beaucoup. Je pourrais pas vous dire parce qu'il y a les plus fous, c'est des cartoons. J'ai un ami qui a fait un cartoon sur la jambe. C'est le lapin crétin habillé en Jessica Rabbit avec Gunball accroché à la jambe.
1: D'accord, ouais.
2: Des
1: c'est
2: trucs
1: très
2: de folie, très. Ouais, voilà. J'ai des gens qui ont des petits grains de folie de temps en temps et qui me font des tatouages assez exceptionnels.
1: Et qui ont des idées très précises.
2: Oui, très très précises. Là, en ce moment, je fais beaucoup de celtique.
1: Ok.
2: Je fais beaucoup de traditionnels celtiques. Ils veulent des entrelacs, ils veulent.
1: Parce qu'on est en Bretagne aussi, ou ça joue pas forcément?
2: Oui, plus du côté. Ben non, un petit. En fait, Lyon, que ça soit à Lyon, c'est pareil aussi. J'ai fait un dos complet, une croix celtique et un dos complet. C'est impressionnant.
1: Vous dites j'ai fait un dos complet. Ça prend combien de temps de faire un dos complet en tatouage?
2: Ah, ça peut prendre. Ça dépend en fait. Ça dépend des gens comme ils viennent et par rapport à la douleur qu'ils ont en fait.
1: Ah oui, c'est en plusieurs séances ou pas quoi?
2: Exactement. Ouais. C'est suivant le ressenti. Mais en général, si ça se tient bien en trois mois, c'est fait.
1: Justement, parler de la douleur, moi j'avoue que c'est une des choses qui pourrait me freiner un petit peu. Je me dis j'aimerais bien faire un tatouage un jour, mais j'ai peur que ça me passe mal. Est-ce qu'il y a des zones qui font moins mal pour commencer?
2: Non.
1: Dans
2: tous les cas, ça fait du bien.
1: C'est une bonne manière de répondre. Non, mais en soi, on s'en fait tout un monde, mais ça fait pas si mal que ça si on fait un petit tatouage.
2: Enfin voilà, faut le mériter son tatouage.
1: Après, je suis un homme, donc je supporte moins la douleur, hein, évidemment.
2: Non, tout le monde a son taux de douleur et après, de toute manière, les gens, ça les change un petit peu. Ça leur fait du bien au moral, ça les rend plus sûrs d'eux. Il y a plein de choses. La satisfaction de ça, c'est chouette.
1: Comment s'appelle votre salon de tatouage ?
2: Razorback Tattoo.
1: Vous pouvez le redire ?
2: Razorback Tattoo.
1: Donc à Tremblay, Valcouénon, pardon, j'oublie personne dans cette communauté de communes. Merci beaucoup pour le retour.
3: Merci bien. Merci beaucoup.
2: À bientôt.
0: Tout de suite, tout quitter pour faire de la musique, c'est le parti pris de certains jusqu'à 11h. C'est le best-of de votre rendez-vous. On habite ici avec tous ceux qui représentent notre territoire.
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Morlaisien Dylan Le Foll joue de la guitare et compose depuis son enfance. Avec Keep Your Youth, il signe encore une fois une pépite musicale dans un style qu'il aime qualifier de folk-pop.

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1: Un peu plus de sous dans la poche, personne ne s'en plaint, surtout pas quand on est âgé de 15 à 17 ans. C'est pour cette raison que la ville de Servan-sur-Vilaine reconduit le dispositif argent de poche destiné aux jeunes de la commune souhaitant faire leur premier pas dans le monde du travail pendant les vacances scolaires. Et c'est maintenant qu'il faut y penser puisque les inscriptions sont ouvertes jusqu'au 6 juin. Et avec de l'argent supplémentaire, on peut faire la fête. Ça tombe bien puisque Saint-Cal-Guildo fête la Bretagne ce dimanche 17 mai dès 11h au programme des défilés, des concerts en bord de mer et sous le chapiteau installé place du marché des miels. Parmi les groupes musicaux, citons le Pip Band de Saint-Brieuc, les Caporniers de la Rance ou le Cercle des Embruns. Et si vous n'êtes pas rassasié, possibilité de vous restaurer sur place. Pour terminer, direction le Morbihan à Hennebon où le centre social vous promet un samedi soir endiablé avec son Festnose. Le samedi 16 mai à partir de 21h, vous allez vous ambiancer avec une programmation établie par l'association Easyv qui fait appel à 3 formations pour vous donner des fourmis dans les jambes. Le tarif d'entrée est fixé à 8 euros.
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2: On habite ici jusqu'à 11h, c'est le rendez-vous de nos ambassadeurs et nos ambassadrices de la région. Aujourd'hui, samedi 16 mai, ce sont les meilleurs moments. Julien était alors l'invité de Léo Andrzejewski.
3: Vous nous avez dit un petit peu plus tôt, vous avez changé de métier. Qu'est-ce qui va se passer?
4: J'avais envie d'introduire avec un poème. J'ai écrit ça tout à l'heure avant de venir et je me suis dit, tiens, ça va.
3: On vous écoute.
4: Ça va vous mettre dans l'ambiance. Aujourd'hui, je me sens un peu plus nerveux avec ma plume. Aujourd'hui, il y a un peu plus d'enjeux que d'habitude, parce qu'aujourd'hui, je vais pas parler d'une asso comme le Bardac ou le Guibra, je vais parler de moi, de mes projets, de mes émois. Moi et mon cœur de poète, moi et mon sens de la fête, moi et mes écritures, moi et cette créature, celle qui sommeille au plus profond, qui guette chacune de mes émotions, celle qui m'inspire, m'émerveille, me donne cette force sans pareil. Mon rêve à moi, ça fait 20 ans que je le consolide. Aujourd'hui, je commence tout juste à le toucher du doigt, et j'ai comme qui dirait envie de foncer tout droit dans mon bolide. Aujourd'hui, je raconte ma vie à la radio, avec Léo. Et si je devais mesurer mon moral, je prendrais un chiffre un peu banal et j'y ajouterais plusieurs zéros.
3: Super, bravo. Donc voilà. Si j'ai bien compris, c'est un vieux rêve qui se réalise.
4: C'est un vieux rêve, ouais, ça fait depuis que j'ai 20 ans, donc près de plus de 20 ans que j'ai envie de faire de la musique et que j'en fais de façon amateur. Et puis en fait l'an dernier, on m'a offert un stage d'écriture au studio de la Chouette près de Tintignac, avec notamment Gizmo et Jérôme Briard. Et du coup, lors de ce stage, on m'a un peu validé dans cette écriture, et ça m'a plu. Et puis j'ai rencontré des gens dont c'est le métier, et je me suis dit, mais en fait, pourquoi pas moi? J'aime ça, j'aime faire ça. J'écris des petits trucs, et puis ça accroche, donc pourquoi pas continuer, pourquoi pas essayer en tout cas. Donc aujourd'hui, je suis dans une démarche vraiment de création artistique pendant un ou deux mois, où je suis au chômage, je veux profiter que de ça. Et puis ensuite, j'ai créé une asso qui va me permettre de développer cette pratique autour de concerts ou autour d'animations musicales.
3: J'allais dire, comment on se lance justement, comment on passe le pas de se dire, allez, je me lance dans l'artistique, quelles sont les étapes? Donc, vous avez dit créer une asso,
4: vraiment
3: prendre le temps, enfin, vous avez structuré ça.
4: Le fait d'avoir été validé par des tiers, ça m'a beaucoup porté. Parce qu'au départ, c'est un cadeau de Noël. J'arrive, je me sens un peu, comment on appelle ça, le syndrome de l'imposteur. Je suis dans un stage là où je connais pas personne et puis, qu'est-ce que vous faites là, Julien? Bah, moi, je viens découvrir un peu le monde de la musique. Et puis, en fait, au fur et à mesure de la semaine, on écrit collectivement, on écrit individuellement. Puis après, il y a des gens qui me disent, mais ta chanson, elle est bien, Julien. Et tout. Ah bon? Ah, ok. Et puis, on continue. Et puis, on monte un petit groupe avec le Bardac, d'ailleurs. Je le montre du doigt parce que c'est aussi un lieu qui m'a permis de m'émanciper aussi avec des scènes ouvertes, avec plein de concerts qu'on peut voir. Et du coup, des rencontres qui ont fait qu'on a créé un petit groupe aussi entre gens du bar. Et puis on a développé, et puis on a fait une fête de la musique, et puis on a fait un machin, puis une première partie. Puis vraiment, après le stage, là, j'ai aussi dit à mon employeur, là, je vais sauter le pas, arrêter, et partir à l'aventure. Et c'est marrant parce que les gens, ils me disent, c'est courageux, ils me disent bravo.
3: Bah, bien sûr.
4: Alors que moi, je me dis, waouh, je suis juste en train de faire un truc génial dans ma vie. Et je me fais plaisir, en fait, plus qu'autre chose. Et tout le monde me dit que j'ai raison. Donc,
3: bah, c'est bien sûr que c'est courageux. Enfin, c'est courageux de, entre guillemets, tout quitter, même si c'est pour quelque chose de, je vois, qui est structuré.
4: Et puis, si ça marche pas, c'est pas grave. Mais l'idée bravo, aussi, c'est d'être pragmatique et de me dire, bah, si j'y arrive pas, bah, je retrouverai un taf à mi-temps, peut-être, ou quelque chose comme ça. Mais au moins, j'aurais pris le temps de créer un univers qui me correspond. Et puis pour pouvoir aussi le proposer aux gens derrière. J'ai des liens, on peut trouver des extraits. Donc ça s'appelle La Ruée vers l'air. Si on cherche vraiment le lien, c'est laruéeverlair.taplink.
3: Trop de points.
4: Point quelque chose.
3: Si on tape La Ruée vers l'air, on va trouver.
4: La rue, bah, je suis pas sûr, parce que c'est pas trop référencé.
3: D'accord.
4: Et puis il y a aussi un centre équestre qui s'appelle comme ça, rien à voir. laruéeverlair.taplink.bio.
2: On va continuer de découvrir nos ambassadeurs et nos ambassadrices dans un instant. On va découvrir des bijoux artisanaux locaux aujourd'hui dans On Habite Ici, c'est que le meilleur.
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3: Ils aiment leur coin de Bretagne. Ils viennent le clamer haut et fort sur Ici Armorique le samedi entre 10h et 11h. On habite ici, c'est avec nos ambassadeurs. Et aujourd'hui, ce sont les meilleurs moments. Et en début d'année, au micro de Léon Drejewski, Sarah n'est pas venue seule.
4: Eh bien, je suis venue avec Laure, qui s'appelle Atelier 26, sous son nom de créatrice de bijoux.
5: Son nom de scène.
4: Et je l'ai découverte à Châteaubourg aussi, dans une de mes boutiques préférées, au Temps des Cerises. Mmh. Et du coup, c'est des bijoux que je porte un peu au quotidien. Là, j'ai les boucles d'oreiller, le bracelet.
5: Vous avez fait la
4: comme un peu tous les jours. Très fan, très fan.
5: Ben, bienvenue, Laure.
6: Merci.
5: Alors, c'est quoi que vous faites comme création de bijoux? C'est un peu tout, boucles d'oreilles
6: Voilà, c'est un peu tout. Boucles d'oreilles, bracelets, broches. Enfin, ça va de l'accessoire à porter, mais même vide-poche, ça peut être... Tout est fait à la main, à Vitré.
5: Okay.
6: C'est principalement en résine avec des paillettes.
5: Vous avez un atelier dans Vitré?
6: À mon domicile, oui.
5: Okay,
6: j'ai un atelier dans mon domicile, c'est ça. Et après, je travaille avec des revendeurs, donc par exemple au Temps des Cerises à Châteaubourg. Mmh. Et j'en ai 22 autres, et le but, c'est de développer cette activité-là, du coup, que je fais maintenant à 100%. Du coup,
5: d'accord, vous êtes lancé également. Est-ce que c'est également une reconversion, ou alors c'est quelque chose...
6: Oui. C'est une reconversion. J'avais double activité. J'étais salariée et du coup, j'avais Atelier 26 en plus.
5: Ça fait beaucoup.
6: Les deux n'étaient plus compatibles. Clairement, j'arrivais plus du tout à suivre. Donc là, ça fait depuis septembre 2024 où je suis à 100% sur Atelier 26.
5: Bravo, d'avoir passé le pas également.
6: C'est pour mon plus grand bonheur.
5: Est-ce que vous avez une spécificité, une spécialité dans vos bijoux ou un thème qui revient souvent?
6: Alors, le produit phare, ça reste les boucles d'oreilles.
5: Ouais.
6: C'est ce qui fonctionne le mieux dans toutes les boutiques et même sur le site internet. Et parce que ça peut se développer à l'infini, en fait. Il peut y avoir énormément de couleurs, énormément de paillettes, de mélanges. Enfin,
5: vous, il y a des couleurs ou des, je sais pas, de matériaux que vous aimez bien travailler plus spécifiquement?
6: En matériaux, moi, ça va être principalement la résine époxy avec les paillettes, quoi qu'il arrive.
5: Important, les paillettes.
4: Il faut mettre des paillettes dans sa vie,
5: c'est
4: important.
5: Les paillettes, c'est important. Bien sûr.
6: Donc, c'est principalement ça. Et après, au niveau des couleurs, ça reste toujours le côté classique, le doré. L'or, le bleu, enfin ça c'est des couleurs qu'on va retrouver à toute la saison.
7: Est-ce qu'on est sur des matériaux, j'ai envie de dire nobles, même si c'est un peu pompeux, parce que moi je connais plein de gens qui ont beaucoup de difficultés à porter des bijoux créatifs comme ça, parce que ça crée des allergies.
6: Bien sûr. Là en fait tout est fait en acier inoxydable de base, donc c'est hypoallergénique.
7: D'accord. Oui, c'est comme les trucs de piercing là.
6: Complètement, c'est ça.
7: D'accord. Mm-hmm.
4: Okay, et du coup, il n'y a vraiment pas de problème. Je connais personne qui a des problèmes avec ces boucles.
7: Donc, on peut vous retrouver où en dehors de Châteaubourg, là?
6: Au niveau des revendeurs?
7: Oui.
6: Après, je vais avoir 22 revendeurs différents. Donc, vous pouvez les retrouver sinon sur mon site internet. Sur la première page, vous avez l'onglet revendeur où il y a tous mes revendeurs.
7: Et quel est donc ce site?
5: Oui, j'avais
6: le nom. Et le site est atelier-20-6.com, tout en lettres. Du coup.
5: C'est quoi la dernière création que vous avez faite?
6: La dernière création.
5: Cette semaine, je sais pas.
6: Là, ce matin même, j'ai monté des bracelets ce matin à fines perles.
5: Okay.
6: Des choses comme ça, par exemple. Je sais pas si vous
4: Et ça, c'est des super idées cadeaux parce que vraiment, elle a des prix très abordables. Donc, moi, dès que j'ai un cadeau à faire, c'est ce genre de bracelet-là que j'offre.
5: Le bracelet que vous avez, ça coûte combien?
6: Celui-ci, il sort à 12 euros.
5: Ouais, bah oui,
6: c'est très attractif. Un cadeau. Et toutes les paires de boucles d'oreilles sortent à 18 euros. Donc, ça reste. Très abordable pour tout le monde, je pense. C'est le petit.
7: Est-ce que toutes les femmes
4: aiment ce genre de bracelet?
7: Pardon, j'écoute.
5: Vas-y, je viens.
7: Est-ce que vous exposez vos créations?
6: Je fais des marchés ponctuellement ou des ventes principalement avec les boutiques avec lesquelles je travaille quand même.
7: Ok.
5: Eh bien, merci beaucoup d'être venu nous parler donc de vos bijoux que vous fabriquez. À Vitré, rappelez-nous le nom du site.
6: Atelier-20-6.com.
3: 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Très bon samedi.
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2: L'emprisonnement de Christophe Glaize au menu d'une visite du ministre de la Justice lundi en Algérie. Le journaliste français est détenu depuis près d'un an maintenant dans le pays, condamné pour apologie du terrorisme après un reportage en Kabylie. Sa situation sera évoquée par Gérald Darmanin, précise le cabinet du ministre. Un autre Français se trouve en cellule dans un pays étranger. Un ingénieur d'une trentaine d'années emprisonné au Sénégal depuis février à cause de son homosexualité et on ne l'apprend que maintenant. Une quatrième plainte déposée contre Patrick Bruel. L'animatrice de télévision Flavie Flamand accuse le chanteur de l'avoir drogué puis violé à l'âge de 16 ans. Révoltée par les autres témoignages de femmes, elle se dit aujourd'hui décidée à parler. Le chanteur lui décrit une relation épisodique et nie toute agression. Un variant de l'antivirus, plus dangereux ou plus transmissible, totalement exclu pour l'instant, après les analyses de l'Institut Pasteur. La seule malade en France est atteinte de la souche, déjà connue en Amérique latine. Il s'agit de l'une des passagères du bateau MV Ondius. 1 600 000 données volées au groupe Pierre et Vacances Center Parcs. Des numéros de réservation, de séjour, des dates, des lieux et des numéros de téléphone. Mais pas de données bancaires ou d'adresse mail, assure le groupe. Prudence donc si l'on vous contacte. Une palme d'or d'honneur remise à John Travolta hier. Surprise au Festival de Cannes où l'acteur américain présente son premier film comme réalisateur. C'est au-delà d'un Oscar, a déclaré la star de Grease, de Pulp Fiction, mais aussi l'inoubliable Tony Manero de La Fièvre du samedi soir. Une autre étoile monte sur scène ce soir avec toute la France derrière elle. La jeune Monroe, candidate à l'Eurovision. La grande finale du concours de chansons européen, c'est ce soir à Vienne, en Autriche. Un rêve pour cette artiste de 17 ans seulement. Monroe défendra la France face à 24 autres pays avec son titre « Regarde », mélange de pop et d'opéra.
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5: Le temps reste sec actuellement dans notre région et le ciel se charge de plus en plus. Il fait toujours aussi frais hein, par rapport aux valeurs de saison. 12 degrés à Fougères, Ploërmel et Redon, 13 degrés à Saint-Brieuc-Rennes, 14 degrés à Vannes. Cet après-midi, le ciel se couvre de plus en plus et quelques averses sont possibles. Les températures seront comprises entre 13 et 17 degrés, bien en deçà de ce qu'on devrait avoir mi-mai. Demain dimanche, quelques averses encore possibles en début de matinée. Et puis l'après-midi, ça va s'améliorer avec le retour

0: de Vanessa Paradis signait son grand retour hors Lolita en 1990. C'était donc Tandem sur Ici Armorique.
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0: Et oui, votre grand jeu du matin qui se poursuit aussi le samedi entre 11h et midi. On joue ensemble avec des questions de culture générale, des questions sur la Bretagne aussi pour gagner un très beau cadeau. Ce matin, Ici Armorique vous offre votre sortie en famille pour l'aquarium de Saint-Malo, votre passe-famille, deux adultes, deux enfants, pour vous faire plaisir dans ce lieu emblématique de loisirs de la région. Allez, vous vous inscrivez bien sûr pour jouer. Pour ça, vous avez le numéro Ici Armorique 02 90 19 67 35 35. C'est Adèle qui vous accueille ce matin. Et pour participer à Cap ou pas Cap, c'est assez simple parce qu'en fait, je vais vous annoncer un thème. Je vais vous poser ensuite cette question. Cap ou pas Cap? Vous êtes Cap, vous avez la bonne réponse, vous marquez oui, c'est ça, 3 points. Oui, bien vu. Si en revanche, je dois vous aider à l'annonce de votre thème. Et vous faire 3 propositions, ça veut dire que vous m'avez dit pas cap. Et vous avez le droit, des fois il faut être stratège. Par contre, vous marquez un point seulement si vous avez la bonne réponse. Bien sûr, on a aussi un chrono qui tourne. Il est uniquement de 5 secondes, bien sûr. Ouais, c'est celui-là, là. 5 secondes, hein. Pas une seconde de plus pour jouer. En tout cas, venez vous amuser maintenant, 02 99 67 35 35. Vous gagnez, quoi qu'il arrive, de la bonne humeur. Et puis peut-être aussi quelques infos, parce qu'on s'informe grâce à nos questions, on l'espère. On joue ensemble après Alex Warren et Fever Dream sur Ici Armorique.

0: ça bouge, un Fever Dream, Alex Warren sur Ici Armorique.
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0: Cap ou pas cap avec déjà notre première candidate, parce que oui, c'est une candidate. Bonjour Sylvie.
3: Bonjour.
0: Vous nous appelez de Tremblay en Ille-et-Vilaine. Vous jouez ce matin pour votre passe-famille pour l'aquarium de Saint-Malo. Un lieu peut-être que vous avez déjà visité, Sylvie.
3: Oh oui, mais il y a longtemps.
0: Ouais, donc ce sera l'occasion d'y retourner.
3: Tout à fait.
0: Bon, pour ça, il va falloir répondre correctement à mes questions. Je vous rappelle les règles, hein, Sylvie. Je vous annonce un thème. À l'annonce de ce thème, je vous dis cap ou pas cap. Si vous me dites cap et que vous avez la bonne réponse, vous marquez combien de points ?
3: 3.
0: Ouais, c'est ça. On est hors concours là. Ce n'était pas une question du jeu. Bon, et si vous me dites pas cap, alors combien de points vous marquez ?
3: 1.
0: Ouais, parce que je vous fais combien de propositions ?
3: 3.
0: Exactement. Vous êtes au taquet, Sylvie, j'adore. Bon, attention quand même, hein, y a ce fameux chrono qui tourne 5 secondes. Donc, il est cruel ce chrono, mais vous pouvez me répondre avant ces 5 secondes, mais pas après, quoi. Ok ?
3: Oui.
0: Ça semble clair pour vous. Oh là, vous êtes déjà très concentré, hein, c'est lui.
3: Oui, ça va.
0: Très, très concentré. Alors, je vous souhaite bonne chance. On y va avec l'informatique comme premier thème. Cap ou pas cap ?
3: Bon, allez, cap.
0: Eh ben ouais, allez. Contrôle plus C. C'est un raccourci clavier pour faire quoi, selon vous, Top Chrono ? Contrôle C.
3: Copier ?
0: Mais oui, absolument, copier. Visiblement, vous l'avez bien copié, en tout cas, Sylvie, bien joué. On continue ?
3: Oui.
0: Allez, avec cette fois la nature. Est-ce que comment vous le sentez, ce thème nature ? Cap ou pas cap ?
3: Ça dépend, après.
0: C'est large.
3: On va faire cap.
0: Allez, vous êtes joueuse, Sylvie, j'adore. On va parler arbre. Un arbre qui est souvent le plus grand dans les forêts de Brocéliande. C'est l'arbre le plus grand. C'est une variété d'arbres qu'on cherche. Cet arbre, donc, est souvent le plus grand dans les forêts de Brocéliande. Quel est cet arbre, Top Chrono ?
3: Chêne ?
0: Mais ça va pas de me faire des frayeurs comme ça, Sylvie. Vous me répondez sur le fil, sur les 5 secondes. On vous l'accorde, bien joué, ça fait déjà 6 points. Excellent. Est-ce que vous êtes au cinéma, vous, Sylvie ?
3: Ça dépend.
0: Ça dépend ?
3: Qu'est-ce que je fais ?
0: Cap ou pas cap ? Pas cap, donc ça veut dire que je vais vous faire trois propositions. Allez, on y va. Dans quel film de Spielberg des dinosaures reviennent à la vie ? King Kong, Avatar ou Jurassic Park ? Top chrono.
3: Avatar.
0: Non, c'est plutôt ce film-là. Jurassic Park.
3: Ah mince, voilà, j'étais pas cap.
0: Rien de grave, hein, moi tout va bien. L'avantage c'est qu'on se fait pas manger par les dinosaures, hein, pour autant.
3: Oui.
0: Waouh, il y en a un qui a traversé le studio. C'était un T-Rex en plus. C'est impressionnant, hein. Je vous le dis. Il me fait peur. Hein. On va peut-être y aller du coup, Sylvie. Je sais pas ce que vous en pensez, mais. En tout cas, vous avez fait 6 points, c'est un beau score, non ?
3: Oui, ça va.
0: On va peut-être à tout à l'heure, alors.
3: Peut-être.
0: Moi, je vais aller chercher mon T-Rex. Allez, à tout.
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0: Pensez à un numéro, celui de votre radio, ici à Armorique, 02 99 67 35 35. Et vous jouez ce matin pour votre passe-famille à l'aquarium de Saint-Malo. En attendant de jouer ensemble, Laurent Voulzy et le cœur grenadine sur ici à Armorique.

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2: Et on joue jusqu'à midi avec vous, ensemble, avec des questions de culture générale, des questions sur la Bretagne aussi. Bonjour Max.
3: Bonjour Delphine.
2: Vous nous appelez de la capitale bretonne, Rennes, tout simplement. Et vous jouez ce matin pour votre passe famille pour l'aquarium de Saint-Malo. Alors déjà, je vous souhaite bonne chance.
3: Voilà, ben merci bien, oui.
2: Bon, l'aquarium de Saint-Malo, je crois que vous y êtes allé, mais il y a quelques années.
3: Oui, oui, ça remonte à plusieurs années, oui. Oui, c'était très bien, oui.
2: Et ça a changé, et c'est toujours aussi bien, je vous le dis, Max.
3: Voilà, oui, donc...
2: Alors, pour ce cap ou pas cap, je vais vous poser trois questions avec trois thèmes différents. Donc, je vous demande si vous êtes cap ou pas cap. Cap, si vous le sentez bien, Max, eh ben, vous me répondez directement en tant qu'affaire. Et là, vous avez
3: trois points.
2: Si vous le sentez moins, si l'annonce de votre thème, dites « Oh là là, ça c'est quoi ?» Pour stratégie aussi, ça peut être ça également. Là, vous me dites pas cap et là, je vous fais trois propositions pour vous aider un petit peu. Et comme je vous aide, ça fait quand même moins de points, mais ça fait un point tout de même. Attention, que ce soit un cap ou pas cap, vous avez seulement 5 secondes pour me répondre. Est-ce que c'est OK pour vous ?
3: C'est parfait, très bien. Oui.
2: Bon, eh ben, on va commencer avec le premier thème, les villes espagnoles. Est-ce que vous êtes cap ou pas cap ?
3: Comment vous avez dit, les villes ?
2: Les villes espagnoles.
3: Ah oui, d'accord.
2: Ben, attendez, je vais vous mettre dans l'ambiance tout de suite. Regardez. Voilà, vous êtes prêt ou pas ? Cap ou pas cap ?
3: Oui, je suis prêt, oui.
2: Alors cap ou pas cap ?
3: Mais cap.
2: Eh ben on y va. On y trouve la Sagrada Familia et de la Sangria. Quelle ville espagnole, à top chrono ?
3: Barcelone.
2: Mais oui ! Ouais ! Bravo Max. Excellent. Ouais, il y a une ola de dingue là, ici dans les studios. Eh bien, on continue, Max, avec cette fois de la pâtisserie. Est-ce que vous êtes cap ou pas cap ? Vous êtes gourmand, vous ?
3: Cap, alors.
2: Cap ? Est-ce que vous êtes gourmand, en vrai ?
3: Ah oui, j'aime beaucoup les gâteaux, oui.
2: D'accord. Bon, bah, très bien. Ça nous fait un point commun. Allez, pâtisserie. Et vous m'avez dit cap. Comment ça s'appelle, ce gâteau à base de crème chantilly, de crème chiboust et de petits choux recouverts d'un glaçage top chrono ?
3: Qu'est-ce que c'est que ça ? C'est un chou à la crème, je pense. Que...
2: Entre un Saint-René, un Saint-Marcellin ou un Saint-Honoré, qu'est-ce que vous m'auriez dit ?
3: Qu'est-ce que c'est, ça ? Un Saint-Marcellin, non ?
2: Non, c'est pas de regret, c'est un Saint-Honoré. Et d'ailleurs, c'est la Saint-Honoré aujourd'hui. Donc on leur souhaite bonne fête, en tout cas. Saint-Honoré, c'est ce vraiment gâteau là, à base de crème chantilly, de crème chiboust, des petits choux recouverts d'un glaçage. C'est super bon. Franchement, si vous avez l'occasion d'en goûter un,
3: d'accord.
2: Foncez, Max. C'est délicieux. Allez, on va se parler de peinture, d'art, bien sûr. Est-ce que vous êtes cap ou pas cap ?
3: On va dire cap.
2: Ouais, il faut égaliser le score de Sylvie, vous avez raison, il faut faire aussi bien qu'elle. Allez, on tente le 6 points avec cette question. C'est un tableau de Léonard de Vinci, exposé au Louvre. Et elle sourit un peu, c'est quoi ce tableau, top chrono ?
3: Ah, c'est la Joconde.
2: Bien sûr. Bah, c'est un beau score, Max, vous en êtes bien sorti.
3: Ouais, oui, c'est dommage, j'ai loupé ce deuxième, c'est comme
2: vous
3: ça.
2: Avez loupé le Saint-Honoré. Bah, du coup,
3: ouais,
2: vous...
3: c'est pas toujours évident, c'est des pâtisseries.
2: Non, voilà. Et puis, va falloir aller en acheter un, au moins, vous voilà, c'est pour vous rattraper, vous allez en acheter un, puis voilà, comme ça au moins vous allez vous faire plaisir.
3: Voilà, oui, très bien.
2: Bon, peut-être à tout à l'heure, Max.
3: Oui, mais merci.
2: Merci à vous.
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2: On vous emmène à Saint-Malo ce matin, à l'aquarium, en famille, mais avant, je t'emmène au vent, Louise Attaque.

0: t'emmène au vent. Louise Attaque, vous écoutez ici Armorique.
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0: Une info pratique pour commencer qui concerne les Rennais habitant le quartier de Villejean. Aujourd'hui samedi, vous pouvez profiter d'un service déchetterie mobile rue du Quercy, c'est à l'angle du square de Guyenne, avec un double objectif. Vous proposer un moyen efficace pour gérer votre déchet, vos déchets, mais aussi profiter de l'occasion pour mettre en avant le réemploi d'objets en bon état. Notez que les mêmes déchets qu'en déchetterie sont acceptés, sauf les végétaux, les gravats, le plâtre et l'amiante. Et puis, si vous profitez de ce pont de l'Ascension pour aller à Pontivy dans le Morbihan, d'autant que ce dimanche, 17 mai, un marché artisanal de printemps vous y attend avec des artisans, des créateurs et des producteurs locaux. Ça se passera concrètement au parc du Poumon Vert entre 10h et 18h. L'entrée est gratuite et il sera possible de vous restaurer sur place. Ce week-end, c'est aussi l'occasion de faire des visites guidées à Dinan, cette belle cité médiévale à la richesse patrimoniale qui recèle bien entendu des secrets d'histoire du Moyen-Âge à nos jours. Et bien, en flânant dans le centre, vous observerez la diversité des façades et tentez d'en savoir plus sur l'identité des personnes qui ont vécu derrière à travers les siècles. Cette visite est programmée ce samedi 16 mai à partir de 15h avec un rendez-vous fixé à l'office de tourisme à condition de réserver votre place. A tout à l'heure pour de nouvelles idées de sortie en Bretagne.
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0: Cap ou pas cap, votre grand jeu du matin où vous jouez avec des questions de culture générale, des questions aussi sur la Bretagne, pour gagner ce matin votre passe-famille à l'aquarium de Saint-Malo. Bonjour Yann.
3: Oui, bonjour.
0: Vous nous appelez des Côtes d'Armor, de Cône, exactement, voilà. Et vous alors, vous aimez l'aquarium de Saint-Malo? Vous êtes déjà allé ou...
3: Bah, l'aquarium de Saint-Malo, je suis allé le week-end dernier, mais là je suis avec mes beaux-parents et c'est pour jouer, pour leur offrir.
0: Ah d'accord, vous avez tellement aimé que vous voulez partager ça avec vos proches.
3: C'est ça.
0: Bon, bah écoutez, génial. Bah, je vais vous poser trois questions, Yann. Voilà, c'est aussi simple que ça. Je vais vous demander, à l'annonce de votre thème, si vous êtes cap ou pas cap. Si vous êtes cap, vous avez la bonne réponse, vous marquez 3 points. Si vous êtes pas cap, vous sentez moins, je vais vous aider avec 3 propositions. Et là, si vous avez la bonne réponse, vous marquez 1 point. Les règles sont assez simples. Par contre, on met quand même un petit peu de piment, on corse un peu l'affaire, hein, Yann, puisqu'on vous met un chrono, il est de 5 secondes. C'est OK pour vous?
3: Ok.
0: Vous êtes prêts?
3: Oui.
0: Bon, bah on y va. Allez, on va commencer avec les jeux vidéo. Est-ce que vous êtes cap ou pas cap?
3: Cap.
0: Ce plombier moustachu saute de plateforme en plateforme depuis 1985. Qui est ce personnage de jeu vidéo Top Chrono?
3: Mario?
0: Bien sûr.
4: It's me, Mario.
0: On a mis des champignons dans le studio et là, il vient de rebondir, je vous raconte pas. Incroyable. Tiens, d'ailleurs, il y a le film Mario Galaxy, actuellement en projection dans les salles de cinéma bretonnes, si vous voulez vous immerger dans l'univers de Mario. Voilà. Bon, je vous sens très concentré, Yann, j'ai bien compris, on continue. Ok. On va jouer avec les drapeaux. Est-ce que vous êtes cap ou pas cap?
3: Ouais, cap.
0: Allez, on cherche ce drapeau qui a 3 bandes horizontales de couleurs noire, rouge et jaune. À quel pays ça correspond, Top Chrono?
3: Noir, rouge, jaune. L'Allemagne.
0: Bah oui, c'est l'Allemagne, Yann, mais là, vous avez répondu en 7 secondes, donc c'est pas possible. Je peux pas vous l'accorder. Bah ouais, non, c'est 5 secondes, pas une seconde de plus. Vous le savez, Yann, je suis intraitable. Voilà, du coup, je vais ressauter sur un champignon. Bah oui, si. Voilà, moi je ressaute. C'est comme ça. Une seconde de moins, et bah je vais rattraper Mario. Allez, on continue avec les sciences cette fois. Vous êtes cap ou pas cap? Je vous conseille de faire cap, moi, par contre.
3: On va bien voir.
0: Je vous conseille de faire cap, parce qu'il faut faire aussi bien que nos précédents candidats. Ils ont fait 6 points.
3: Cap.
0: On y va? Allez, zou. Science, combien de planètes tournent autour du Soleil? Top chrono. C'était pas loin, Yann. C'était pas loin. Alors toujours, vous m'avez répondu en 7 secondes, donc ça c'est pas bon. Mais c'est pas très loin, c'est 8 en vérité. Bon, bah écoutez, hey, on s'est bien amusé, non, franchement.
3: Bah oui, c'est pas grave.
0: Bah non, c'est un plaisir en tout cas d'avoir joué avec vous.
3: Très bien.
0: Hey, je vous souhaite une bonne journée, puis vous embrassez vos beaux-parents pour nous. Pour le, hein, toute l'équipe ici à Morec les embrasse. Hein.
3: D'accord.
0: Allez, Kenavo!
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0: Vous êtes au cœur de votre grand jeu du matin, ici à Armorique, cap ou pas cap. Merci de nous rejoindre. Vous jouez ce matin pour un sublime cadeau, votre passe-famille pour l'aquarium de Saint-Malo. Vous pouvez jouer, bien sûr. Vous pouvez jouer. Comment? Il suffit de nous appeler. 02 99 67 35 35. Vous allez voir, c'est Adèle qui vous accueille. Elle est super sympa. Elle va vous mettre à l'aise comme tout. Et nous, on se retrouve pour jouer après Claudio Capéo. Et qu'est-ce que c'est?

0: le restera. La question musicale de Claudio Capeo sur Ici Armorique.
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0: Cap ou pas cap, votre grand jeu du matin. On accueille notre quatrième candidate. Bonjour Sylvie.
3: Bonjour Delphine.
0: Vous nous appelez de Quévert dans les Côtes d'Armor. Et vous, là quand même de Saint-Malo, ça vous dirait bien d'y aller avec vos petits-enfants?
3: Exactement, je n'ai jamais vu, donc oui, ce serait une découverte.
0: Et ce serait un beau cadeau aussi pour eux, non, franchement?
3: Ben, bien sûr, oui, toujours, oui.
0: Bon, oui, eh bien écoutez, pour gagner vos places, Sylvie, il va falloir répondre à trois questions. Je vais vous annoncer le thème, vous me dites hein, si vous êtes cap ou pas cap. Si vous êtes cap, vous avez la bonne réponse, vous marquez combien de points, Sylvie?
3: Trois points.
0: Exactement. Yes, Sylvie, c'est ça. Si vous me dites pas cap, parce que vous avez le droit de me dire pas cap, là je vous aide avec trois propositions et donc vous marquez un point seulement, j'allais dire, mais des fois c'est quand même le point qui peut faire la différence, si vous voyez ce que je veux dire.
3: Oui, bien sûr.
0: Voilà, le score pour l'instant à battre est de 6 points. Il est détenu par Sylvie et Max, hein, nos précédents candidats, donc c'est à vous de faire mieux. Et petite subtilité, mais qui a quand même son importance, Sylvie, vous devez me répondre en moins de 5 secondes. Enfin, 5 secondes. Vous avez le droit de me répondre en 5 secondes, mais pas en 6 secondes, quoi. OK ?
3: Entendu, j'ai bien compris.
0: Vous êtes prête, Sylvie ?
3: Je suis prête.
0: Vous êtes prête à tout donner ?
3: Oui, à fond.
0: Bon, allez, on y va. On va commencer par les maths, mathématiques.
3: Oh,
0: faites-vous confiance.
3: Oui. Oh non, mais j'ai jamais aimé les maths, je vais dire pas cap.
0: Eh ben ok. Mais vous, bien sûr. Allez, combien de côtés un hexagone? Pensez à notre pays. Est-ce que ça fait 8 côtés, 5 côtés ou 6 côtés, top chrono? Hexagone.
3: 8, mais... 8 côtés?
0: Non, c'est 6 côtés. En fait, sinon ça aurait été un octogone avec 8 côtés.
3: Ah oui, bon, ben voilà.
0: C'est pour ça que je vous ai dit de penser à la France, à notre pays, parce que, vous voyez, on a bien 6 côtés. Bon, c'est pas grave, on va l'oublier. Maintenant, il va falloir jouer... Pardon?
3: Oui, on va continuer quand même.
0: Ah bah, et j'y compte bien, surtout que vous êtes encore dans le match, hein, puisque si vous faites 6 points, vous êtes encore dans la course, si j'ose dire. D'accord ?
3: Ok.
0: Allez, Sylvie, faut vous faire confiance un peu. Hein. Allez, oui. Le sport maintenant, cap ou pas cap ?
3: Cap, on va dire cap.
0: Bien sûr, ce Français est devenu champion du monde de judo, toute catégorie, à 18 ans. C'est qui, top chrono?
3: Teddy Riner.
0: Mais oui! Excellent! Teddy Riner, bien sûr.
3: Champion. Oui.
0: Il a un palmarès de dingue, ce monsieur. C'est un très, très grand champion. Il est... Voilà, c'est un monument. Un monument.
3: Ouais.
0: On continue avec la langue française. Cap ou pas cap?
3: On va dire cap.
0: Bien sûr. Quand quelqu'un prend ses jambes à son cou, qu'est-ce qu'il fait, top chrono?
3: Il court.
0: Oui, d'accord. Il court, vous m'auriez dit, il s'enfuit, ça marche aussi. Évidemment. Ah oui. Bon, ça fait 6 points, vous êtes dans la course, Sylvie.
3: Oui, merci.
0: Bah, c'est une bonne nouvelle, c'est un beau score quand même, non?
3: Oui, je suis contente. Oui.
0: Bah voilà, vous pouvez être fière de vous, Sylvie. Moi, je le suis, en tout cas. Je suis fière de vous.
3: Merci bien.
0: Bon, bah Sylvie, peut-être à tout à l'heure, alors.
3: Oui, peut-être, oui. Merci.
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0: 02 99 67 35 35, on vous attend avec grand plaisir. Après ce titre dans la playlist bretonne et celtique, c'est Aldébaran avec Morgane J.

0: Morgane G dans la playlist bretonne et celtique Issy Amourek avec ce morceau Aldébaran. J'espère que vous avez aimé cette découverte. Nous, en tout cas, on aime déjà beaucoup cet artiste. Voilà, et on est fiers de vous le présenter, bien sûr.
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0: Dernière manche de votre grand jeu du matin, cap ou pas cap. Bonjour Magali.
4: Bonjour.
0: Vous appelez des Côtes d'Armor, de Cône.
4: C'est ça.
0: Bon, je crois que vous êtes une fidèle Magali, c'est pas la première fois qu'on joue ensemble.
4: Bon, il y a un petit moment, mais oui, j'ai déjà joué.
0: Ah ouais, ça fait plaisir de vous retrouver. Bon, là quand même de Saint-Malo, ça vous plairait?
4: Ben oui, pourquoi pas.
0: Bon, je me doute, hein, parce que sinon, vous n'auriez pas appelé pour jouer. Mais en tout cas, si vous gagnez, on vous y emmène en famille, hein, c'est-à-dire voilà, le passe-famille, passe deux adultes, deux enfants, hop, et toute la petite marmaille, hop, dans le camion, dans la voiture, voilà. Et hop, à la Côte de Saint-Malo. Et je vous souhaite bonne chance, Magali.
4: Merci.
0: Bon, à l'annonce de votre thème, vous me dites cap ou pas cap. Si c'est cap et que vous avez la bonne réponse, c'est 3 points. Si vous me dites pas cap, c'est 1 point parce que je vous aide avec 3 propositions. Le chrono, c'est 5 secondes. Et pour le moment, le score le plus élevé, c'est 6 points. Sylvie a fait 6 points, Max a fait 6 points. Et Sylvie de Quévert a fait 6 points aussi. Donc, vous de jouer pour faire au moins aussi bien, voire mieux, 7 ou 9 points, ce serait pas mal, non?
4: On va tenter. Hein.
0: Ben oui, bien sûr. Allez, on y va. On va commencer par les animaux. Est-ce que vous êtes cap ou pas cap?
4: Un cap.
0: Ils changent de couleur pour se camoufler, parfois en quelques secondes. Quel est cet animal, top chrono? Pensez à David Bowie.
4: Caméléon, je vois.
0: Oui. Bien joué. Je dis David Bowie parce que c'est son surnom, vous savez. On l'appelle le caméléon. Bon, voilà. Par exemple, Iggy Pop, c'est l'iguane, vous voyez. Bon, bah, voilà. Bon, allez, on continue, j'ai bien compris. Allez, la cuisine maintenant, Magali.
4: Oui.
0: Vous cuisinez, vous?
4: Oh, un petit peu, je me débrouille.
0: Ouais, d'accord. Donc, on vient manger à quelle heure déjà?
4: Bon, 12h30.
0: D'accord, c'est parfait. On arrive avec toute l'équipe.
4: Bon, un petit apéro avant, puis ça sera bon.
0: Ah, bah, vous avez raison, vaut mieux lever le coude que de baisser les bras. Donc, c'est avec modération. Tout va bien. Allez, question cuisine et vous m'avez dit cap. Dans une tartiflette, quel fromage fait-on fondre, top chrono?
4: Tartiflette. Reblochon.
0: Oui. Bon alors déjà, Magali, vous êtes à 6 points, donc déjà vous pouvez respirer là. Hein. Tranquille.
4: Oui, oui.
0: Maintenant, le tout est de savoir si vous tentez le tout pour le tout ou vous la jouez sécurité. Voilà.
4: Est-ce que
0: sécurité, sécurité, donc vous allez me dire pas cap, quoi qu'il arrive.
4: Voilà.
0: Ok. Le thème, ce sont les réseaux sociaux. Donc, oui. Et vous me dites pas cap, vous maintenez. On joue donc pour 7 points.
4: De toute manière, oui, pas cap, de toute façon, oui.
0: Ok.
4: Allez, on y va.
0: Allez, quel est le réseau inventé en 2004 par Mark Zuckerberg? Est-ce que c'est Snapchat, Facebook ou Instagram? Top chrono.
4: Snapchat.
0: Eh bien non, c'est merde. Facebook, mercredi, il y a des enfants qui écoutent aussi. C'est Facebook. Bon, mais c'est tout va bien. Vous êtes dans la course, Magali. Vous restez un petit peu avec nous, quand même. Vous restez, vous ne bougez pas. Il faut que je fasse mes petits calculs, d'accord? Vous restez.
4: D'accord, très bien.
0: À tout de suite.
4: D'accord.

0: The Communard avec Don't Leave Me This Way sur ICI Armorique. Et ben voilà, on a trois personnes, trois candidats qui sont absolument à égalité avec 6 points. Sylvie de Tremblay, est-ce que vous êtes là?
1: Oui.
0: Bon, super. Max de Rennes. D'accord, Max. Hop, Sylvie de Quévert.
2: Oui, je suis là.
0: Et Magali de Cône, est-ce que vous êtes là aussi?
2: Oui.
0: Bon, très bien. Sylvie de Tremblay, s'il vous plaît, vous avez pronostiqué combien?
1: 7.
0: Vous avez pronostiqué 7. Sylvie de Quévert?
1: 9.
0: Et vous, Magali?
3: 5.
0: Bravo, Magali!
4: La gagnante du jour.
0: Et pourquoi? Parce que, en fait, non seulement vous êtes à un point d'écart, d'accord? Forcément, et vous avez fait mieux que votre pronostic. Voilà pourquoi vous gagnez. Je suis désolée, les Sylvie.
1: Oh, c'est pas grave.
0: Mais je vous kiffe, hein, je vous adore, je vous embrasse.
1: Merci beaucoup. Oh,
0: salut, les filles.
1: Merci, Armorique, merci.
0: Bon, Magali, en tout cas, bravo. Vous allez pouvoir profiter de la quand même de Saint-Malo en famille. Oui. C'est trop bien. Vous êtes contente, hein?
1: Ouais, je suis contente. C'est bon, on va pouvoir aller boire le petit apéro, alors.
0: Bah, ah oui, c'est vrai. C'est vrai que j'avais oublié qu'on était invités, toute l'équipe. Ah bah j'arrive moi, voilà.
5: Attention Justine, Magali, je suis déjà en route.
0: Voilà, Justine Leblond vient de nous rejoindre. Et voilà. Donc, bon, mais par contre avec modération Justine, parce que je vous connais, hein, toujours. Hein, attention. Bon. Bravo en tout cas Magali, c'est gagné. Vous allez pouvoir profiter en tout cas de l'aquarium de Saint-Malo. Bravo. Allez, nous on poursuit en musique avec Womack & Womack, un couple à la vie comme à la scène avec Teardrop sur ICI Armorique.

0: Manque nous manque avec Teardrop sur ICI Armorique.
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0: Vous écoutez ICI Armorique, nous sommes le samedi 16 mai, il est midi. L'info en Bretagne, Justine Leblond, un homme de 28 ans agressé au couteau par un groupe de plusieurs personnes à Rennes.
2: Une scène très choquante qui s'est déroulée hier après-midi en plein centre-ville, Fabien Fourel.
3: Oui, il est 17h sur la place Saint-Michel. Le soleil est de sortie, les terrasses de la rue de la Soif sont bien remplies, elles sont pleines, quand plusieurs personnes en groupe s'en prennent à un homme de 28 ans avec un couteau installé à un bar. La victime est blessée dans le dos et conduite en urgence par les pompiers au CHU Pontchaillou. Son pronostic vital engagé, nous indique le procureur de Rennes. Dans la foulée, trois suspects ont été interpellés. Le parquet de Rennes a ouvert une enquête pour tentative d'homicide aggravé, confiée aux enquêteurs de la DCT, la division de la criminalité territoriale.
2: Cette agression qui survient au lendemain d'une violente rixe entre deux bandes de quatre jeunes dans le quartier Villejean. L'un d'eux, âgé de 18 ans, a reçu deux coups de couteau au flanc et a été hospitalisé sur le CHU Pontchaillou. Deux autres jeunes sont placés en garde à vue. Vous avez plus de précisions sur ici.fr. Plus à l'ouest, tout à l'ouest de la Bretagne, dans le Finistère, une troisième personne est morte après un accident de longe côte jeudi sur la plage des Blancs Sablons au Conquet. Il s'agit cette fois d'une femme de 76 ans transportée à l'hôpital en urgence absolue après le drame survenu lors donc d'une balade en mer à laquelle participait un groupe de 8 personnes âgées de 60 à 75 ans.
0: Le RCV est qualifié en demi-finale de la Pro D2.
2: Oui, après sa belle victoire 47-0 hier soir à la Rabine, vous avez le récit de cette rencontre hier sur ici.fr. Désormais, les rugbymen Vantais attendent de connaître leur adversaire. Ils recevront soit Oyonnax, soit Valence-Romont le jeudi 28 mai à domicile. On en saura plus jeudi prochain. Une fresque géante est en train d'être dessinée dans les Côtes d'Armor. Ça se passe en ce moment sur la plage des Sables d'Or. C'est un artiste peintre qui mène cette œuvre d'art. Tout le monde peut y participer. Et pour ça, Joanne Moison, pas besoin de pinceaux.
4: Ah non, les pinceaux de Jérémy Caillé sont des râteaux. Cet artiste peintre originaire de Lanvalet dans les Côtes d'Armor peut d'ailleurs en prêter à ceux qui viendront réaliser la fresque géante.
5: Je l'en achète régulièrement, donc là j'en ai peut-être une quinzaine et donc j'invite les gens quand même à venir avec leur matériel. Alors on n'a pas toujours les mêmes râteaux, donc on va avoir des griffes de différentes tailles, de différentes largeurs. L'idéal c'est des petites largeurs, des grands râteaux, ça va être délicat déjà, ça va ramasser pas mal de sable, ça va être un peu moins précis. Mais après on fait comme on peut, puis comme j'aime travailler avec les contraintes, je m'adapte en fonction de ce qu'il y a.
4: Ça tombe bien, des contraintes, il y en a un peu quand on dessine sur le sable.
5: Le mieux, c'est d'avoir un sable mouillé, un sable fin, un peu tassé même, et donc guetter les marées surtout. J'aime bien venir une heure ou deux heures avant la basse marée. Je viens rarement après la marée basse.
4: Jérémy organise ses séances d'art collaboratif, comme il dit, sur les plages, environ une fois par mois. Certaines œuvres couvrent 300 mètres carrés.
5: Soit je travaille un croquis préalable, soit, comme ici, là, en fait, je voulais tester la plage, donc j'aime bien aussi travailler à l'instinct, à l'improvisation, suivant l'espace disponible, suivant la qualité du sable, et puis mon envie du moment.
4: Pour voir le résultat, souvent spectaculaire, il faut prendre un peu de hauteur. Jérémy Caillé immortalise les dessins avec son drone avant que la mer ne les emporte.
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0: Mi-mai. Demain dimanche, quelques averses possibles en début de matinée avec une amélioration progressive ensuite. Retour des éclaircies, hein, donc. Et puis, il va falloir patienter en fait jusqu'à vraiment la semaine prochaine pour avoir un temps beaucoup plus clément et ensoleillé, parce que même lundi, ce sera un temps variable et quelques averses. Et un vent de sud-ouest un peu plus sensible et des températures stationnaires. Donc, on va pas avoir beaucoup plus chaud. En tout cas, en début
1: on
0: de
1: garde la
0: semaine prochaine. Exactement. Votre info trafic de midi 4, pas de grosses difficultés sur les routes bretonnes, mais une voiture abandonnée à Brec dans le Morbihan, donc une voiture qui se trouve sur le bas-côté, sur la Nationale 165 en direction de Vannes. Restez prudents. 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Et puis demain, vous avez rendez-vous dès 7h avec Jean Guéguin pour un réveil en armorique tonique.
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2: Bonjour à toutes et tous, bienvenue dans Ma France Weekend. Le samedi, l'équipe de Paris City des économies est sur le pont pour votre pouvoir d'achat. Alors dans 5 minutes, on va partir en vacances ensemble. Mais d'abord l'actu de ce samedi. Bonjour Benjamin Mathieu.
3: Bonjour Valère, bonjour à tous. C'est un honneur pour notre pays, réagit Emmanuel Macron. On apprend ce matin que le pape Léon XIV va se rendre en France du 25 au 28 septembre pour une visite d'État. La dernière de ce type remonte à 2008. Le pape américain qui devrait également se rendre à Lourdes, mais aussi en Lorraine. Les premières informations à Rome avec Alexandra Sirjean.
4: 4 jours de visite du 25 au 28 septembre, le Vatican confirme la venue du pape Léon XIV en France. Dans un communiqué paru à la mi-journée, la salle de presse du Saint-Siège précise que celle-ci répond à l'invitation d'Emmanuel Macron, qui s'était rendu à Rome le 10 avril dernier, mais aussi des autorités ecclésiales françaises et du directeur général de l'UNESCO. Seule étape de ce voyage dans l'Hexagone confirmée par le Saint-Siège, la visite du pape au siège de l'organisation onusienne à Paris, où la dernière visite d'un pontife remonte à 2008. Le programme détaillé du voyage est encore en cours de préparation, mais il pourrait inclure, outre la capitale, Lourdes, cité mariale des Pyrénées, ainsi que le village lorrain de Sichazelle, en Moselle, qui abrite la résidence de Robert Schuman, père fondateur de l'Europe, dont le pape François avait ouvert la voie à la béatification en 2021. Après la principauté de Monaco en mars, le voyage à venir en Espagne en juin, Léon XIV confirme ainsi, avec sa prochaine venue en France, son intérêt pour le vieux continent.
3: Les suites de la plainte pour viol déposée hier par l'animatrice télé Flavie Flamand à l'encontre de Patrick Bruel. Une pétition avec 15 000 signatures réclame l'annulation de la tournée de la pièce de théâtre dans laquelle joue la star. Pour l'avocate du chanteur, maître Céline Lassec, il n'y a aucune raison de céder à ces injonctions.
5: Je ne vois pas ce qui empêcherait cette tournée d'avoir lieu. Encore une fois, M. Bruel est présumé innocent. Et ce n'est pas un vain mot, ce n'est pas juste un concept un peu théorique inscrit dans une déclaration des droits de l'homme dont tout le monde ferait fi. C'est une réalité. Il fait l'objet d'un certain nombre d'allégations qui seront traitées par la justice. Je ne confonds pas la vérité et le bruit. J'espère que la justice sera sourde à ces manifestations qui ne sont que l'expression d'une conviction.
3: Une trentaine de femmes témoignent de violences sexuelles subies de la part de Patrick Bruel dans une enquête publiée par Mediapart. Trois ont porté plainte. Plusieurs tentatives d'incendie au domicile des grands-parents du petit Émile au Vernet dans les Alpes de Haute-Provence la nuit dernière. Un homme a été placé en garde à vue. La disparition de ce petit garçon de 2 ans et demi en 2023 avait ému la France entière. Son corps avait été retrouvé plusieurs mois plus tard, enfoui sous terre. Les grands-parents avaient un temps été suspectés avant d'être relâchés, faute de preuves. On passe au sport. Vous avez probablement entendu parler de la pépite du cyclisme français, Paul Sexas, qui va participer à son premier Tour de France cette année. Mais en attendant juillet, il y a un autre Français qui crève l'écran en ce moment sur le Giro, le Tour d'Italie. Paul Magnier, 22 ans, le Grenoblois qui a déjà remporté 2 victoires d'étape et porte le maillot Cyclamens, c'est le maillot du meilleur sprinter. Fanny Lechevestrier, il n'a peur de rien.
6: Lui qui se rêvait grimpeur au début de sa carrière brille aujourd'hui au royaume des grosses cuisses, vainqueur cette semaine devant une partie du gratin mondial, Jonathan Milan en tête. Une confirmation pour le coureur de la Soudal Quickstep qui avait déjà impressionné l'an dernier avec pas moins de 19 victoires à une unité des 20 succès du roi Pogacar. Mais le jeune français le reconnaissait cette semaine en conférence de presse, gagné sur le Tour d'Italie, c'est encore autre chose.
7: Ouais, je pense que mon statut a un peu changé. Je sais que l'année dernière j'avais fait une saison exceptionnelle et j'ai montré que je pouvais être parmi les meilleurs et c'est encore un nouveau step up.
6: Une expression américaine qui lui reste peut-être de son enfance au Texas où ses parents travaillaient. Paul Magnier qui reconnaît volontiers être plus calé sur le rappeur Jules que sur les légendes.

0: 78e finale du concours Eurovision. C'est ce soir à Vienne, à suivre évidemment sur France 2, mais aussi sur ici.fr, avec notre Française Monroe, 17 ans. Et ça fait 49 ans que la France n'a pas remporté la compétition. Du coup, on va regarder. Évidemment, c'est à suivre Sonk sur ici.fr.
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0: 13h05 sur ICI, Ma France, le mag avec Valère Coréard. Bonjour.
3: Bonjour et bienvenue dans votre magazine Ma France, par ICI, les économies. Alors maintenant, vous le connaissez, notre objectif. Hein, chaque semaine, c'est de vous redonner du pouvoir d'achat. Aujourd'hui, on va partir en vacances ensemble. Chouette, mais... quels moyens de transport? Quelles assurances? Quels sont les bons plans du moment? On va tout vous dire avec notre invitée. Bonjour Sophie Kwan.
4: Bonjour Valère, bonjour à tous.
3: Vous êtes rédactrice en chef adjointe des hors-série de 60 millions de consommateurs. Je vous propose pour commencer de répondre à une première question de Françoise qui vit dans la Vienne.
5: Bonjour Françoise, j'habite dans la Vienne, juste à côté du Futuroscope. Alors nous, pour voyager sans galère, quand on part en vacances, en général, on prend des locations du dimanche au dimanche. On fait ça depuis très longtemps. Comme ça, il y a moins de monde sur les routes, on est tranquille et surtout, il n'y a pas les camions à doubler. On prévoit aussi un pique-nique dans la voiture, comme ça, on s'arrête où on veut parce que ce n'est pas toujours facile de trouver un endroit pour acheter à manger. Et puis comme ça, on perd moins de temps. Sinon, maintenant qu'on n'a plus d'enfants à charge, on part aussi en dehors des vacances scolaires, un grand avantage, parce qu'il y a moins de monde et on peut louer au dernier moment selon la météo, on va à tel ou tel endroit. Et puis en plus, c'est moins cher. Voilà nos petits conseils du jour.
3: Oui, c'est vrai Françoise que ce sont des conseils, c'est pas vraiment une question, vous faites bien de le préciser. Merci en tout cas pour votre témoignage. Alors Sophie Kwan, partir le dimanche, un petit encas dans la voiture et hors vacances scolaires, là on est pas mal côté pouvoir d'achat ou pas?
6: Ah, Françoise, elle a tout bon et puis surtout elle est flexible. Et ça, la flexibilité dans les dates, c'est essentiel si on veut des bons plans pour les vacances. Évidemment, l'important c'est aussi de bien intégrer tous les coûts de ces moyens de transport quand on projette un petit peu ses vacances. Pas seulement se dire je vais prendre le train d'un point A à un point B, mais il faut se rendre jusqu'au train, il faut compter parfois les bagages quand on prend un avion, le prix du parking, le métro, et tout ça, ça vous fait votre enveloppe réelle pour le transport. C'est important parce que typiquement le coût des bagages, notamment aérien, ça alourdit fortement la note. Un bagage en soute, par exemple, c'est entre 18 et 130 euros, selon les compagnies. Donc c'est pas rien.
3: Oui, c'est vrai. Il y a beaucoup de frais cachés, c'est un peu ce que vous dites, mais on va y revenir. Sophie Kwan, vous êtes rédactrice en chef adjointe des hors-série de 60 millions de consommateurs. On va évoquer donc tous les sujets utiles pour profiter de nos vacances sans se ruiner cet été, si bien sûr on a la chance de partir, en commençant peut-être donc par le moyen de transport, justement. Comment on décide d'y aller de telle ou telle façon pour pas se ruiner justement d'un point A à un point B?
6: Alors, il y a plusieurs choses à prendre en compte. D'une part, est-ce que vous êtes seul ou en couple ou vous avez des enfants? Tout de suite, en termes de volume de bagages, ça va pas être la même chose et la quantité de bagages va peser sur le budget du transport. Prendre en compte les différents coûts annexes. Par exemple, un coût typique, les Ouigo qui sont le moyen de transport le plus économique, le tarif low cost de la SNCF, eh bien, quand vous avez des bagages supplémentaires, vous devez payer un surcoût. Ça c'est une chose à intégrer.
3: Ça veut dire que finalement, avant de décider du moyen de transport, il faut prendre le temps de comparer, c'est ça l'idéal ?
6: Oui, alors vous parlez à une journaliste de 60 millions de consommateurs, donc évidemment la comparaison des différents produits, elle est essentielle et ça vous permettra vraiment de savoir où vous allez. Je parlais tout à l'heure du Ouigo, on peut même comparer au sein de la SNCF un tarif Ouigo et un tarif sur un TGV Inouï qui est réputé être plus cher, suivant la destination et le jour où vous allez le prendre, vous n'aurez pas forcément des tarifs si avantageux que ça en Ouigo.
3: Donc premier message, prendre le temps nécessaire avant, anticiper, comparer, notamment sur les moyens de transport. Bon, on est souvent attaché à la voiture aussi en France, notamment quand on part pas trop loin, les destinations un peu stars, notamment pour l'été. D'abord c'est la France, il y a aussi l'Espagne, l'Italie, c'est vrai qu'on peut imaginer y aller en voiture. Est-ce que c'est un bon choix budget ?
6: Alors ça reste un bon choix de budget malgré les hausses de coûts récentes du carburant. Là encore, c'est intéressant.

0: intéressant de faire des simulations, mais en particulier pour les familles. On a parlé de la question des bagages, mais la question des équipements encombrants comme la poussette, ça permet aussi d'alléger la note de ce côté-là. Bon, pour les couples et les personnes seules, là encore, on a fait des simulations. C'est nettement moins intéressant de prendre la voiture. On pourra éventuellement aller vers le covoiturage qui permet.
1: Oui, ça c'est pas mal.
0: Voilà, c'est une solution pour alléger.
1: Quand on est que deux dans la voiture, quand on a une place ou deux.
0: Absolument. Néanmoins, vous ferez vraiment des économies d'échelle en prenant une solution à laquelle on pense pas toujours, le car. Il faut savoir que les compagnies de car n'ont pas du tout répercuté les hausses de coût du carburant. Et là, vous allez avoir des tarifs qui sont facilement 3 fois moins chers qu'une voiture, beaucoup moins chers que le train, avec parfois des trajets qui sont moins longs que le train. Donc, c'est une solution à envisager.
1: Et puis, on peut partir assez loin en bus. Hein. Moi, je me rappelle de mes années étudiantes, j'avais fait Avignon-Tanger. J'imaginais en bus.
0: Ah oui, moi j'étais allé à Prague. Donc, vous voyez.
1: Non, c'est vrai qu'on peut aller loin en bus. Tiens,
0: effectivement.
1: C'est un autre type intéressant. Pour réserver des billets d'avion ou de train, bon, il commence à être tard hein, pour les vacances d'été, mais est-ce qu'on peut quand même faire des bonnes affaires en dernière minute?
0: Oui, bon, il faut quand même reconnaître qu'en dernière minute, c'est moins facile de faire des bonnes affaires, à moins d'être comme Françoise, votre auditrice du début, qui est flexible. C'est-à-dire, si vous êtes flexible, que vous pouvez partir en semaine sur des trains moins fréquentés, là, vous aurez des chances d'avoir encore des billets pas trop chers. En revanche, si vous partez en pleine période scolaire un samedi, remontez vos manches pour prendre des trains pas chers en dernière minute.
1: Vous savez, quand on achète des billets de train, d'avion, d'ailleurs de bus, hein, mais surtout train et avion, Sophie Kwan, on a souvent, maintenant, on nous propose des assurances annulation. Alors sans doute parce que dans ce cas-là, on peut changer d'avis, se faire rembourser, mais c'est pas très clair cette histoire-là. Est-ce qu'il faut prendre une assurance annulation? Est-ce qu'on a le droit d'annuler? Comment s'y retrouver?
0: Alors, bah évidemment, vous avez le droit d'annuler. Sur les Ouigo, l'annulation n'est pas possible. Hein. Vous ne pouvez que vous faire rembourser, échanger les billets, pardon. Mais attention, quand vous prenez une assurance annulation, c'est pas j'ai changé d'avis, je vais prendre une autre date. Le changement d'avis n'est pas couvert par l'annulation, hein, hélas. Les annulations, c'est très encadré. Décès dans votre famille, maladie impactant gravement un autre membre de la famille, un licenciement, une catastrophe naturelle. Et ça, il va falloir le prouver, notamment au niveau de la maladie. Ne sont pas couverts les maladies qui se déclarent alors que vous aviez déjà une maladie chronique, par exemple. Vous avez un diabète, vous faites une hypoglycémie importante. Ça, c'est la conséquence d'une maladie qui existait déjà. L'assurance annulation ne fonctionnera pas non plus. Donc attention, l'assurance annulation, elle a quand même beaucoup de limites.
1: Oui, c'est ça. Faut pas la prendre comme ça, en se disant c'est bon, comme ça je suis libre, quoi, en gros. Notre carte bancaire, elle peut aussi jouer le rôle d'une assurance, hein, si on a payé avec.
0: Absolument. C'est même quelque chose qu'il faut regarder avant même de partir en voyage, c'est de faire le point sur les garanties des cartes bancaires. Elles peuvent faire beaucoup de choses. Les possesseurs notamment de la carte Visa et de la carte Mastercard haut de gamme ont des garanties assez fortes. Hein. Vous pouvez vous faire rembourser 5 000 € avec la Visa, 10 000 € avec la Mastercard, avec un problème d'annulation de dernière minute. Elles donnent même lieu à des indemnités si c'est le transporteur qui a annulé. C'est-à-dire récemment, on a eu des lecteurs qui se sont plaints de la compagnie Volotea qui avait annulé des vols de dernière minute. Eh bien ça, typiquement, la carte bancaire, si vous avez payé avec, peut vous couvrir. Elle peut même vous indemniser un petit peu plus en cas de perte de bagages par une compagnie aérienne.
1: Si on part à l'étranger, c'est bien d'avoir notre carte vitale européenne. Hein. J'ai découvert ça et ça permet de voir des frais éventuellement médicaux pris en charge.
0: Absolument. Alors, c'est une carte gratuite que vous demandez à votre caisse d'assurance maladie. Alors, prévoyez quand même 3 semaines de délai pour l'obtenir. Et elle est intéressante parce que dans les pays européens, elle vous permet d'être pris en charge dans les mêmes conditions que l'assuré du pays. à condition évidemment d'être soigné par un professionnel de santé du service public. Et à ce moment-là, vous paierez le même type de somme qu'en France, par exemple.
1: Et pour rester à l'étranger, il faut faire attention aussi aux forfaits téléphoniques et puis aux frais bancaires. Hein, c'est-à-dire que dès l'instant qu'on passe une frontière, on peut se voir appliquer une surfacturation sur ces deux outils du quotidien, le téléphone et la carte bancaire.
0: Oui, les surfacturations sont fréquentes, mais attention, il faut faire le distinguo entre la zone économique européenne, à laquelle on inclut la Norvège, l'Islande et le Liechtenstein. Dans cette zone-là, il n'y a pas de frais supplémentaires, c'est interdit au niveau des forfaits téléphoniques. Ça inclut souvent dans les forfaits le Royaume-Uni, par exemple. Mais la Serbie ou même la Suisse ne sont pas dans les forfaits. Donc attention, si vous allez dans ces pays-là, vérifiez votre couverture ou prenez une couverture supplémentaire. Pour les frais bancaires, c'est la même chose. En zone euro, vous n'aurez pas de frais bancaires supplémentaires si vous tirez de l'argent ou si vous payez avec votre carte. En revanche, dès que vous sortez de la zone euro, ça peut douiller assez fortement puisque vous allez avoir des frais fixes plus des frais au pourcentage des sommes dépensées. Donc là, une petite astuce, c'est de penser aux banques en ligne avec lesquelles il y a quasiment pas de frais quand on est à l'étranger.
1: Rapidement, dans votre hors-série Vacances et week-ends sans galère, vous avez comparé les modes de transport sur des destinations stars et vous évoquez souvent des prix cachés. Vous en parliez un peu tout à l'heure, vous pouvez nous rebriefer rapidement ?
0: Ah oui, alors méfiez-vous du prix d'appel de 34 € pour un Paris-Barcelone, par exemple, hein, dans une compagnie low cost. Alors évidemment, ça fait rêver, mais il faut savoir que le bagage cabine va coûter entre 8 et 60 €. Le bagage cabine, c'est une toute petite valise. Le bagage en soute, il coûtera entre 80 et 130 €. Vous serez facturé si vous voulez être à côté de vos enfants ou à côté de votre mari ou de votre femme dans l'avion. Donc, voyez, si vous ajoutez tous ces frais, ça va être vraiment une facture importante.
1: Quand on se déplace en voiture, c'est pas toujours facile de se garer. Alors, pourquoi ne pas louer un emplacement chez un particulier, par exemple ? Bonjour, Geoffroy de Villepin.
2: Bonjour, enchanté, merci pour votre invitation.
1: Bienvenue, vous êtes fondateur de Casa Park. Casa Park, quel service est-ce que vous proposez ?
2: Alors, casapark.fr, c'est un service qui permet à des voyageurs de se garer deux fois moins cher chez l'habitant, partout en France et dom-tom également, à proximité donc des aéroports, des gares TGV et également donc des ports où quand on a un ferry à prendre, par exemple, pour une île.
1: Ça veut dire que vous proposez à des particuliers de mettre à disposition un emplacement pour que d'autres particuliers y garent leur véhicule, quoi.
2: Exactement, donc ça peut être un jardin, une cour intérieure, un parking extérieur, un garage privatif. Et une fois garé, en fait, l'hôte, nous on les appelle les hôtes, hein, les particuliers qui accueillent donc des voyageurs, une fois garé, vous emmène à destination et viennent vous rechercher au retour. Deux fois moins cher que le parking.
1: Donc on est vraiment sur un emplacement où on met un véhicule et on le laisse pendant la durée du séjour. On est d'accord que c'est pas un parking où on vient trois fois par jour et qu'on utilise tout au long de la journée.
2: Voilà, on le laisse tout à fait la durée de séjour. En moyenne, c'est 7 jours, mais ça peut être 3 semaines, 4 jours, un week-end. On bénéficie de cette solution casapark.fr.
1: Et cette solution, elle est plutôt valable, donc quoi, dans des endroits très touristiques, est-ce qu'il y a des lieux en particulier où il y a à la fois besoin d'offres et de la demande ?
2: Oui, tout à fait. Alors, c'est souvent des hubs de mobilité, là où on n'arrive plus à se garer, tout simplement. Donc, ça peut être à proximité donc des aéroports comme Roissy, Beauvais, Orly, Nantes également, en Bretagne ou dans le sud de la France. Mais ça peut être aussi à proximité de certaines villes très touristiques, des plages, des stations de ski. Dès qu'il y a, en fait, si vous voulez, un bateau à prendre, un train à prendre, vous voyez, ça vient solutionner aussi la congestion. Vous savez, quand on a des bouchons, là, on sait où se garer, on sait qu'on va on va se garer chez un autre Casa Park.
1: Merci beaucoup, Geoffroy de Villepin. Vous êtes fondateur même de Casa Park. C'est donc casapark.fr. Merci d'avoir accepté notre invitation. Rapidement, Sophie Kouane, rédactrice en chef adjointe des hors-séries de 60 millions de consommateurs. Le logement le moins cher quand on part en vacances ?
0: Ah bah écoutez, chez l'habitant, effectivement, via soit les gîtes, soit les plateformes, ça peut être intéressant. Là encore, il faut comparer les plateformes entre elles.
1: Et le camping, c'est pas mal aussi, ça marche bien, non ?
0: Ah oui, le camping, à condition de partir en tente ou en caravane, ça peut être vraiment très peu cher. Ouais. En revanche, si vous optez pour un mobil-home, là, ça peut être beaucoup plus important comme facture.
1: Non, le vrai camping, effectivement. Le mobil-home, c'est un peu la maison.
0: Le camping avec la tente, oui, vous pouvez avoir des emplacements vraiment pas chers dans des beaux sites et même en pleine saison.
1: Et dans les solutions de logement pas cher, il y a aussi l'échange de maison. Dans un instant, on va recevoir Nicolas Labasse, fondateur d'Anol.

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0: En version magazine, le samedi, le thème aujourd'hui, des vacances sans se ruiner, avec Sophie Kwan, rédactrice en chef adjointe des hors-séries de 60 millions de consommateurs. Il y en a un là qui vient de sortir, il est en kiosque d'ailleurs, et vous nous y parlez de tourisme, de vacances, mais avec l'œil du pro de la consommation, et donc ça nous aide à mieux choisir, mieux être guidé. Et puis on va accueillir aussi Nicolas Labat, bonjour.
3: Bonjour.
0: Vous êtes fondateur d'Anol. Qu'est-ce que c'est Anol? Donc A-N-O-2-L-E.
3: Oui, alors Anol.com, c'est le premier et le seul site qui réunit l'échange et la garde de maison. Le principe est simple, vous allez d'abord créer votre annonce, soit dans la catégorie échanger si vous souhaitez échanger une maison, un appartement, un camping-car ou un mobil-home, soit dans la catégorie garder si vous souhaitez garder des maisons, soit dans la catégorie faire garder si vous avez besoin de faire garder votre maison ou votre appartement. Ensuite, vous allez contacter les propriétaires des annonces qui vous intéressent en utilisant la messagerie sécurisée du site. Et lorsqu'un échange ou une garde est envisagé, il ne vous reste plus qu'à compléter et valider le contrat d'échange ou de garde, toujours sur le site.
0: Là, on est d'accord que dans ce cas de figure, il n'y a pas d'échange financier entre les particuliers. Il y a peut-être un abonnement à votre plateforme et c'est tout ensuite.
3: Oui, oui, il y a juste un abonnement donc qui est à 150 euros par an. Il permet d'accéder à toutes les fonctionnalités du site, comme la messagerie par exemple. Mm. Les échanges et les gardes sont illimités. Si vous ne réalisez pas d'échange ou de garde l'année de votre abonnement, l'année suivante est offerte.
0: Et juste une question là, vous parlez d'échange, pardon, vous parlez d'échange de maisons. Est-ce qu'il faut échanger les maisons en même temps ou il y a un système de points au niveau de la plateforme comme on peut le voir avec d'autres acteurs qu'on avait pu recevoir ici?
3: Oui, alors il y a un système de points, donc c'est les nuitées. Vous pouvez réaliser donc un échange non réciproque.
0: C'est ça.
3: Donc, par exemple, si un membre A souhaite aller chez B et que B n'est pas forcément disponible à cette période, il peut utiliser le système de nuitée pour accueillir A et ensuite les dépenser pour aller chez C. Donc c'est un système de points. C'est okay. Une nuitée égale une nuit pour une personne.
0: C'est hyper clair. Et donc, c'est anol.com. Merci beaucoup, Nicolas Labat, pour cette présentation. C'est hyper intéressant. Et l'échange de maisons fait partie des solutions. L'économie collaborative, d'ailleurs, en général, non, Sophie Kwan, fait partie des solutions pour trouver notamment un logement pas cher entre particuliers.
4: Ah bah alors, l'échange de maisons, c'est de plus en plus plébiscité, ouais. Puisqu'effectivement, ça permet de faire diminuer très fortement le coût des vacances.
0: Oui, oui.
4: Alors bon, il faut passer le cap de prêter sa maison à des inconnus. Voilà, une fois que vous avez passé ce cap-là et que vous avez retiré de vos placards les affaires pour laisser place aux affaires de vos
0: invités
4: finalement,
0: oui, vous
4: pouvez effectivement réduire considérablement la facture, découvrir d'autres pays. Et finalement, le coût, toutes les plateformes demandent un coût d'inscription, hein, celle de Anol est dans la fourchette des 130 à 150 euros par an, ce qui est quand même un coût très modique pour un logement de vacances.
0: Moi, c'est génial. Moi, cet été, je pars en Hollande en échange de maison pendant 3 semaines. Je ne serai jamais allé dans cette région. Et c'est ça qui est super avec l'échange de maison, c'est que ça permet de visiter des régions parfois un peu moins touristiques. Voilà. Et donc, vraiment, l'échange de maison, je pense que c'est une vraie solution. Budget pour bien se loger. Alors, si vous le voulez bien, Sophie Kwan, rédactrice en chef adjointe des hors-séries de 60 millions de consommateurs, avant de nous quitter, vous allez vous prêter au jeu de notre quiz, le vrai faux, pour finir avec les idées claires sur ce thème des vacances. Vrai ou faux, réserver un billet d'avion le mardi permet toujours de payer moins cher?
4: Non, c'est faux, c'est une légende urbaine.
0: C'est noté. Les assurances de carte bancaire couvrent automatiquement tous les problèmes en vacances?
4: Eh ben là, non plus, hélas. On aimerait, hein.
0: Les compagnies low cost facturent parfois les bagages cabine, vrai ou faux?
4: Alors c'est faux, elles les facturent toujours.
0: C'est à noter, ça fait
4: oui,
0: partie
4: le bagage cabine, c'est le bagage qui est dans les compartiments au-dessus de vous. Le seul qui n'est pas facturé, c'est le tout petit sac que vous mettez sous le siège.
0: Ah oui, là, faut vraiment le savoir. Bon, on peut utiliser ces chèques vacances uniquement pour payer un hôtel, vrai ou faux?
4: Bah faux, on peut l'utiliser pour plein de prestations différentes. C'est vraiment valable dans beaucoup d'endroits.
0: Vrai ou faux, en Europe, on peut utiliser son téléphone sans hors forfait dans tous les cas?
4: Alors, c'est vrai. C'est un des meilleurs moyens pour faire, enfin, c'est sauf si en Europe vous considérez l'Europe géographique et que vous incluez la Suisse par exemple.
0: Et puis vrai ou faux, prendre une assurance annulation est toujours indispensable pour un billet de train ou d'avion?
4: Ben non, si vous avez une carte bancaire, ce sera vraiment inutile de prendre une assurance supplémentaire.
0: Et vous nous le disiez à juste titre, attention, il ne faut pas penser que prendre une assurance annulation qui coûte de l'argent va permettre d'annuler n'importe comment, quoi. Il y a plein de conditions restrictives.
4: Ah, il faut toujours lire les petites notes en bas de page.
0: Merci beaucoup en tout cas pour vos éclairages, Sophie Kouane. Je le rappelle,
4: merci,
0: vous êtes rédac, chef adjointe des hors-série de 60 millions de consommateurs. Je ne fais pas la liaison puisqu'il y a un H, n'est-ce pas? Voilà, j'espère qu'en tout cas vous y voyez plus clair, vous qui nous avez écoutés. Pour écouter l'émission, mais aussi toutes les autres, c'est sur ici.fr. Alors la semaine prochaine, soyez à l'écoute, on va s'occuper de nos plantes, fleurs et potagers. Et puis j'attends vos questions par ici, leséconomies@radiofrance.com. À suivre, des infos près de chez vous et votre après-midi en musique sur votre radio locale ici.
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6: Quand la Bretagne se transforme en Jurassic Park, ça intrigue, ça fait peur, mais en tout cas, c'est ludique. Grâce à l'exposition découverte l'histoire des dinosaures, à voir dès le 16 mai et jusqu'au 25 à l'Hippodrome de Vannes. Une trentaine de reproductions de dinosaures pour certains robotisés et en taille réelle vous y accueilleront. Et mieux encore, vos enfants pourront carrément explorer leurs traces avec un site de fouilles archéologiques. Réservation en ligne sur expo-découverte.com. Retour en Ille-et-Vilaine où se déroule la 27e édition du Festive ce dimanche 17 mai à Sens de Bretagne, entre Rennes et Fougères, avec de nombreux concerts et spectacles régionaux, mais aussi la découverte du patrimoine, qu'il soit bâti avec une balade chantée et dansée à 10h ou artisanale par le biais d'un village de créateurs et de producteurs. À noter aussi sur vos agendas le festival gastronomique Rock and Talk organisé par l'office de tourisme de la Bête Saint-Brieuc et son collectif de chefs. Du 22 au 24, vous pourrez faire la queue pour déguster des recettes uniques et originales à petit prix dans une démarche durable.
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Vous écoutez votre radio ici avec Chris Isaac et Blue Hotel. Nous sommes le samedi 16 mai. Vous êtes bien installé dans le fauteuil à la maison, devant l'ordinateur au bureau ou au volant de la voiture, en route peut-être pour une balade ou un mariage. Bah oui, c'est la saison. Vive les mariés! De notre côté, on va se poser confortablement tout l'après-midi avec un super programme. C'est Sophie Nolvaux pour faire un petit bout de chemin avec vous dans le prochain quart d'heure. Mylène Farmer, juste après cette nouveauté, l'adaptation de Petite Marie en Corse par le groupe Affiletta et Francis Cabrel. Voici Cara Mariuccia.

0: 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Bon, c'est pas le plat du jour, mais le chiffre du jour maintenant. 16% des vacanciers qui visitent la Bretagne viennent de Bretagne. C'est la deuxième région la plus représentée après l'Île-de-France. À demain pour une nouvelle bonne idée.
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0: Runaway qui nous invite à danser, à taper dans nos mains et à nous imaginer partir en voyage. Le hit de l'été 2023 par les One Republic sur votre radio ici. Dans quelques minutes, vous avez rendez-vous avec l'info à 14h. Ce sera après le duo Marc Lavoine et Catherine Ringer, mais aussi après Michel Polnareff.
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2: Une visite officielle du pape en France du 25 au 28 septembre prochain, une première depuis 2008. Le pape Léon XIV devrait se rendre, en plus de Paris, à Lourdes, en Béarn et à Sichazel en Lorraine. Cette visite en septembre prochain sera un honneur pour notre pays, une joie pour les catholiques et un grand moment d'espérance pour tous, se félicite Emmanuel Macron dans une publication sur les réseaux sociaux. Flavie Flamand est une lanceuse d'alerte, estime ce matin Emmanuel Dancourt, présidente de MeToo Media et signataire de la pétition demandant l'annulation de la tournée de Patrick Bruel. Le chanteur nie avoir violé l'animatrice télé qui annonçait hier avoir déposé plainte contre lui. Le ministre de la Justice Gérald Darmanin se rend à Alger lundi, notamment pour évoquer le cas de Christophe Glaize. Ce journaliste sportif français est emprisonné depuis près d'un an en Algérie. Le gouvernement autorise la circulation des camions-citernes pendant tout le week-end afin de sécuriser la continuité des approvisionnements en carburant des stations-service, selon un arrêté publié au journal officiel. La 70e finale de l'Eurovision ce soir avec la Française Monroe, 17 ans, mais qui n'est pas dans les favoris. Cela fait 49 ans que la France n'a pas remporté le titre. Une soirée à vivre, évidemment, sur ici.fr en direct. En football, le club de Kylian Mbappé, le Real de Madrid, en pleine tourmente, change d'entraîneur. Alvaro Arbeola, très critiqué, est remplacé par le Portugais José Mourinho, qui avait déjà entraîné le club meringue entre 2010 et 2013.
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5: Votre météo en Bretagne pour ce samedi. Cet après-midi, le ciel se couvre et quelques averses sont possibles. Les températures sont comprises entre 13 et 15 degrés, bien en deçà de ce qu'on devrait avoir mi-mai. On relève actuellement 13 degrés à Plélan-le-Grand, 14 à Pluarmel, Saint-Brieuc, 15 degrés à Saint-Malo, Rennes et Vannes. Ce soir, un ciel couvert avec de rares averses et de la fraîcheur. Demain dimanche, quelques averses sont possibles en début de matinée, puis retour des éclaircies en journée.
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0: c'était Marvin Gaye avec Sexual Healing. Sophie Nolvaux avec vous ce samedi et je suis très heureuse d'avoir la chance de vous accompagner sur votre radio ici. Une radio que vous choisissez chaque jour d'ailleurs, notamment pour ses conseils utiles à côté de chez vous et la musique avec dans un court instant vos trois chansons françaises à la suite.
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0: Il y aura Véronique Sanson, Benabar et Alain Bachung. Bon week-end.
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0: L'éternelle amoureuse, c'est bien Véronique Sanson. On l'écoutait sur votre radio locale ici. Dans une poignée de minutes, Anifrid, Agnetta, Benny et Bjorn, le groupe ABBA nous rejoint. Mais tout de suite, voici des infos près de chez vous.
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2: Un peu plus de sous dans la poche, personne ne s'en plaint, surtout pas quand on est âgé de 15 à 17 ans. C'est pour cette raison que la ville de Servan-sur-Vilaine reconduit le dispositif argent de poche destiné aux jeunes de la commune souhaitant faire leur premier pas dans le monde du travail pendant les vacances scolaires. Et c'est maintenant qu'il faut y penser puisque les inscriptions sont ouvertes jusqu'au 6 juin. Et avec de l'argent supplémentaire, on peut faire la fête. Ça tombe bien puisque Saint-Cal-Guildo fête la Bretagne ce dimanche 17 mai dès 11h au programme des défilés, des concerts en bord de mer et sous le chapiteau installé place du marché des miels. Parmi les groupes musicaux, citons le Pip Band de Saint-Brieuc, les Caporniers de la Rance ou le Cercle des Embruns. Et si vous n'êtes pas rassasié, possibilité de vous restaurer sur place. Pour terminer, direction le Morbihan à Hennebon où le centre social vous promet un samedi soir endiablé avec son fest-noze. Le samedi 16 mai à partir de 21h, vous allez vous ambiancer avec une programmation établie par l'association Easyv qui fait appel à 3 formations pour vous donner des fourmis dans les jambes. Le tarif d'entrée est fixé à 8 euros.
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0: toujours branché sur votre radio ici avec Zucchero et Il Volo. Vous avez un anniversaire à fêter ce week-end? Sachez qu'aujourd'hui, c'est l'anniversaire de Janet Jackson. Janet qui a 60 ans ce samedi. On fête aussi Pierce Brosnan, Billy Crawford ou encore Tori Spelling. Vous vous rappelez du personnage de Donna Martin dans la série Beverly Hills 90-210. Et si c'est votre anniversaire, eh bien on vous embrasse très fort. Bientôt 15h et toute l'info en France et dans le monde en 90 secondes. D'ici là, on va retrouver la musique avec Eurythmics, Les Enfoirés et Indochine.
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0: Écoutez, j'aime Lorca, on sait.

Ce très jeune artiste a adopté la Bretagne et le pays de Ploërmel pour en faire son espace de création. Déjà repéré et soutenu par des musiciens comme Gizmo du groupe Trio, il propose des chansons au style frais et léger.

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2: C'est la première visite d'État officielle en France d'un souverain pontife depuis 18 ans. Le pape Léon XIV va se rendre dans l'Hexagone du 25 au 28 septembre prochain, annonce le Vatican. Elle se rendra notamment à Paris et probablement à Lourdes. Plusieurs tentatives d'incendie au domicile des grands-parents du petit Émile au Vernay dans les Alpes-de-Haute-Provence la nuit dernière. Un homme a été interpellé. La disparition de ce petit garçon de 2 ans et demi en 2023 avait ému la France. Son corps avait été retrouvé enfoui sous terre plusieurs mois plus tard. Un appel au boycott de la tournée de Patrick Bruel, lancé après des accusations de viol contre le chanteur. Hier, c'est l'animatrice Flavie Flamand qui a annoncé porter plainte pour viol alors qu'elle n'avait que 16 ans. Un drapeau palestinien déployé sur la tour Eiffel hier en fin d'après-midi. 6 personnes ont été interpellées. L'action revendiquée par le groupe Extinction Rebellion visait à commémorer l'anniversaire de la Nakba lors de la création de l'État d'Israël en 1948. Un rassemblement a lieu également en ce moment à Paris, place de la République. Le 24e journée du top 14 de rugby avec de belles affiches, notamment Pau, 3e du championnat, qui reçoit Clermont, actuellement 5e. Ça joue depuis une demi-heure et Pau mène 10-6. Pour les amateurs de foot, c'est la finale de la Coupe anglaise, la plus vieille compétition de football au monde. C'est à 16h. Chelsea qui affronte Manchester City. Il y a des Français sur la pelouse, notamment Ryan Cherki du côté des Mancuniens. Et puis c'est l'un des tout meilleurs buteurs européens, Robert Lewandowski, annonce qu'il quitte le FC Barcelone à la fin de la saison après 4 saisons en Catalogne. Bien rempli.
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5: Votre météo en Bretagne pour ce samedi. Cet après-midi, le ciel se couvre et quelques averses sont possibles. Les températures sont comprises entre 13 et 15 degrés, bien en deçà de ce qu'on devrait avoir mi-mai. On relève actuellement 13 degrés à Plélan-le-Grand, 14 à Pleuharmel, Saint-Brieuc, 15 degrés à Saint-Malo, Rennes et Vannes. Ce soir, un ciel couvert avec de rares averses et de la fraîcheur. Demain dimanche, quelques averses sont possibles en début de matinée, puis retour des éclaircies en journée.
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0: Living on my own, c'était Freddie Mercury. Sophie Nolvo ici sur votre radio locale avec vous pour faire le plein dans le prochain quart d'heure d'infos utiles près de chez vous. Mais pas que, car vos trois chansons françaises à la suite débarquent aussi. Laurent Voulzy sera de la partie, Amir et Eddie Mitchell également. Passez un agréable week-end à notre écoute.
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0: pieds dans l'eau, le regard vers l'horizon. C'est comme ça qu'on imagine écouter Laurent Voulzy avec Belle-Île en mer, Marie Galante sur votre radio locale ici. À suivre, Jeanne Masse, juste après quelques petites infos d'ici.
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2: Quand la Bretagne se transforme en Jurassic Park, ça intrigue, ça fait peur, mais en tout cas, c'est ludique. Grâce à l'exposition découverte l'histoire des dinosaures, à voir dès le 16 mai et jusqu'au 25 à l'Hippodrome de Vannes. Une trentaine de reproductions de dinosaures pour certains robotisés et en taille réelle vous y accueilleront. Et mieux encore, vos enfants pourront carrément explorer leurs traces avec un site de fouilles archéologiques. Réservation en ligne sur expo-découverte.com. Retour en Ille-et-Vilaine où se déroule la 27e édition du Festive ce dimanche 17 mai à Sens de Bretagne, entre Rennes et Fougères, avec de nombreux concerts et spectacles régionaux, mais aussi la découverte du patrimoine, qu'il soit bâti, avec une balade chantée et dansée à 10h, ou artisanale, par le biais d'un village de créateurs et de producteurs. À noter aussi sur vos agendas, le festival gastronomique Rock and Talk, organisé par l'office de tourisme de la Bête Saint-Brieuc et son collectif de chefs. Du 22 au 24, vous pourrez faire la queue pour déguster des recettes uniques et originales à petit prix, dans une démarche durable.
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0: Sur votre radio ici, on écoutait Femmes, je vous aime. Il ne l'a pas fait, mais Julien Clerc aurait très bien pu participer à l'Eurovision, à l'instar de France Gall, Françoise Hardy, Gérard Lenormand, Patrick Fiori ou encore Céline Dion.
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0: C'est Monroe, 17 ans, qui va représenter la France ce soir lors de la grande finale de l'Eurovision 2026, qui va se dérouler à Vienne, en Autriche. Un événement exceptionnel dont ICI est partenaire et c'est à suivre sur France 2. Bientôt 16h et votre rendez-vous avec l'info en France et dans le monde en 90 secondes. Avant ça, William Scheller, Bruno Mars et Céline Dion.
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3: Écoutez Havre avec Nord.
4: 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C'est bien comme ça.
3: Originaire de Normandie, c'est à Concarneau que Grégoire Théry, alias Havre, a décidé de poser sa guitare. Le chanteur, auteur et compositeur signe son premier 5 titres où se mêlent pop-rock et poésie. Nord en est le premier extrait.
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2: Le groupe Pierre et Vacances Center Parcs a déposé plainte hier pour une fuite de données sur 1,6 million de réservations. On apprend aujourd'hui que ce piratage informatique concerne potentiellement 4,5 millions de clients. Les données potentielles exposées concernent le numéro de réservation, les dates et lieux de séjour, les noms, les numéros de téléphone et leur date de naissance, mais pas les données bancaires ni les emails. Une visite officielle du pape en France du 25 au 28 septembre, une première depuis 2008. Le pape Léon XIV sera donc en France. Une visite en septembre prochain, à l'honneur pour notre pays. Une joie pour les catholiques et un grand moment d'espérance pour tous, félicite Emmanuel Macron dans une publication sur les réseaux sociaux. 6 matchs de top 14 à jouer aujourd'hui dans le cadre de la 24e journée du championnat de rugby. Pau mène 16-9 face à Clermont dans un duel de haut de tableau joué dans des conditions météo difficiles. La finale de la plus vieille compétition de football au monde, la Coupe anglaise qui oppose Chelsea à Manchester. Le match débute à l'instant avec quelques Français sur la pelouse comme Malo Gusto ou Wesley Fofana. Il a cassé tous les records. Le premier concert du rappeur marseillais Jules hier soir au Stade de France a accueilli 100 000 spectateurs, un record d'affluence. L'artiste le plus écouté l'année dernière sur les plateformes de streaming récidive ce soir avec un deuxième show. Et puis c'est aussi ce soir la 70e cérémonie de l'Eurovision à suivre en direct sur ici.fr. La chanteuse Monroe, 17 ans, porte les couleurs de la France.
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5: Votre météo en Bretagne pour ce samedi. Cet après-midi, le ciel se couvre et quelques averses sont possibles. Les températures sont comprises entre 13 et 15 degrés, bien en deçà de ce qu'on devrait avoir mi-mai. On relève actuellement 13 degrés à Plélan-le-Grand, 14 à Pleuharmel, Saint-Brieuc, 15 degrés à Saint-Malo, Rennes et Vannes. Ce soir, un ciel couvert avec de rares averses et de la fraîcheur. Demain dimanche, quelques averses sont possibles en début de matinée, puis retour des éclaircies en journée.
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Chagrin d'amour avec chacun fait ce qui lui plaît sur votre radio ici. Sophie Nolveau au micro comme chaque samedi après-midi. C'est peut-être l'heure de votre pause bien méritée entre deux lessives, un tour au marché ou une petite sieste discrétos dans le canapé. On poursuit avec de la musique qui fait du bien. Et avant de retrouver Alain Chamfort, voici Taylor Swift avec Opelite.

0: 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Bon, c'est pas le plat du jour, mais le chiffre du jour maintenant. 16% des vacanciers qui visitent la Bretagne viennent de Bretagne. C'est la deuxième région la plus représentée après l'Île-de-France. À demain pour une nouvelle bonne idée.
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0: Renault avec Mistral gagnant sur votre radio ici. Le prochain quart d'heure, c'est quoi? Eh bien, c'est de l'humour en tube avec Mathieu Madénian et Marine Leonardi, mais aussi des conseils utiles près de chez vous. Côté musique, on va retrouver un certain Louis Chédid, juste après une jolie nouveauté, la BO du dernier film Avatar, Miley Cyrus avec Dream as One.
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0: Louis Chédid avec Ainsi soit-il sur votre radio locale, ici. On va se retrouver dans quelques minutes avec Alain Souchon, juste après quelques infos d'ici.
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2: Un peu plus de sous dans la poche, personne ne s'en plaint, surtout pas quand on est âgé de 15 à 17 ans. C'est pour cette raison que la ville de Servan-sur-Vilaine reconduit le dispositif argent de poche destiné aux jeunes de la commune souhaitant faire leur premier pas dans le monde du travail pendant les vacances scolaires. Et c'est maintenant qu'il faut y penser puisque les inscriptions sont ouvertes jusqu'au 6 juin. Et avec de l'argent supplémentaire, on peut faire la fête. Ça tombe bien puisque Saint-Cal-Guildeau fête la Bretagne ce dimanche 17 mai dès 11h au programme des défilés, des concerts en bord de mer et sous le chapiteau installé place du marché des miels. Parmi les groupes musicaux, citons le Pip Band de Saint-Brieuc, les Caporniers de la Rance ou le Cercle des Embruns. Et si vous n'êtes pas rassasié, possibilité de vous restaurer sur place. Pour terminer, direction le Morbihan à Hennebon où le centre social vous promet un samedi soir endiablé avec son Festnoz. Le samedi 16 mai à partir de 21h, vous allez vous ambiancer avec une programmation établie par l'association Easyv qui fait appel à 3 formations pour vous donner des fourmis dans les jambes. Le tarif d'entrée est fixé à 8€.
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0: Wish You The Best par l'excellent Lewis Capaldi sur votre radio locale ici. Place à la détente maintenant avec Fred Ballard pour l'humour en tube qui interpelle quelques spécialistes de l'accouplement sauvage aujourd'hui.
1: Nous les mecs, on a un orgasme, on demande l'autorisation. Mais comme ça, tu peux craquer maintenant. Même on vous prévient, fais attention, je vais craquer là.
2: Alors, on ne va pas contredire l'expert en coït, Mathieu Madénian, hein, mais apporter une petite nuance. Certains hommes préviennent ou demandent d'autorisation de craquer. C'est pas systématique non plus. Hein. Ceci dit, nous, les filles...
1: Vous, les filles, quand vous avez un orgasme, vous nous prévenez pas. Et nous, après, on sait plus comment on a fait. Attendez, comme ça, putain, sur quoi j'ai appuyé, bordel. Dernière différence, c'est que quelle que soit la durée de l'acte sexuel, nous, les mecs, on est fiers de nous. Moi, dernièrement, j'étais avec ma copine, je pensais avoir cartonné juste après l'acte. Je suis alors... Ça va ? Et là, elle me fait, c'est pas grave.
2: Oui, bah c'est ça aussi qui fait qu'on est différent. Hein. On ne met pas la perf au même niveau, on n'a pas la même échelle du plaisir, mais c'est pas grave. Tant qu'on a le même sens de l'humour pour aborder certains sujets intimes en début de relation.
3: Il y a toujours ce moment qu'on redoute tout, hein, où l'homme te dit, et toi, t'as couché avec combien de gars ? Et tu sens, à ce moment-là, que 122 n'est pas la bonne réponse. T'es là, oh bah je me suis beaucoup cherché, on m'a beaucoup trouvé.
2: Excellente pirouette de Marine Leonardi, hein, celles qui ont pour habitude de contourner le sujet peuvent s'en inspirer pour ne pas ruiner de potentiels ébats, parce que mieux vaut en rire à deux qu'à 122.
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0: Calypso, une chanson mélancolique magistralement interprétée par France Gall en 84. À 17h, place aux infos. Mais avant cela, on va se faire plaisir avec Mylène Farmer et une nouveauté d'Alex Warren intitulée Fever Dream. Je vous souhaite un bon samedi sur votre radio ici.
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Avec cet extrait de son nouvel album Now, la musicienne irlandaise aux mille talents déploie une énergie et une joie communicative. Un titre qui vous fait entrer dans la danse.

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1: Vous écoutez ici, belle fin d'après-midi, il est 17h. Les infos présentées par Benjamin Mathieu.
2: C'est la première visite d'État officielle en France d'un souverain pontife depuis 18 ans. Le pape Léon XIV va se rendre dans l'Hexagone du 25 au 28 septembre prochain, annonce le Vatican. Il ira notamment à Paris pour visiter le siège de l'UNESCO et probablement à Lourdes. Plusieurs tentatives d'incendie au domicile des grands-parents du petit Émile au Vernay dans les Alpes de Haute-Provence. La nuit dernière, un homme a été interpellé. La disparition de ce petit garçon de 2 ans et demi en 2023 avait ému la France. Son corps avait été retrouvé enfui sous terre plusieurs mois plus tard. Flavie Flamand est une lanceuse d'alerte, estime ce matin Emmanuelle Dancourt, présidente de MeToo Media et signataire de la pétition demandant l'annulation de la tournée de Patrick Bruel. Le chanteur qui nie avoir violé l'animatrice télé qui annonçait elle hier avoir déposé plainte. Le gouvernement autorise la circulation des camions-citernes pendant tout le week-end afin de sécuriser la continuité des approvisionnements en carburant des stations-service, selon un arrêté publié aujourd'hui au journal officiel. Le ministre de la Justice, Gérald Darmanin, se rend à Alger lundi prochain pour évoquer notamment le cas de Christophe Glaise, ce journaliste sportif français emprisonné depuis près d'un an en Algérie. En sport, justement, 24e journée du top 14 de rugby avec de belles affiches, notamment Pau face à Clermont qui s'est imposé 24-19 et qui se hisse provisoirement à la deuxième place du championnat. L'entraîneur du PSG en foot, convaincu que les Parisiens peuvent gagner une deuxième Ligue des Champions de suite le 30 mai prochain. Luis Enrique qui s'exprime aujourd'hui en conférence de presse à la veille du dernier match de la saison dans le derby parisien opposé au Paris FC. Une dernière journée en forme de multiplex qui sera à suivre sur ici.fr. Le club de Kylian Mbappé, le Real de Madrid, en pleine tourmente, change d'entraîneur. Alvaro Arbeloa, très critiqué, est remplacé. Oui, on peut même dire qu'il est viré. Et est remplacé par le Portugais José Mourinho. Et puis la 70e finale de l'Eurovision, c'est ce soir, également à suivre sur ici.fr, avec la Française Monroe, 17 ans, qui portera les couleurs de la France.
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4: Votre météo en Bretagne pour ce samedi. Cet après-midi, le ciel se couvre et quelques averses sont possibles. Les températures sont comprises entre 13 et 15 degrés, bien en deçà ce qu'on devrait avoir mi-mai. On relève actuellement 13 degrés à Plélan-le-Grand, 14 à Pluarmel, Saint-Brieuc, 15 degrés à Saint-Malo, Rennes et Vannes. Ce soir, un ciel couvert avec de rares averses et de la fraîcheur. Demain dimanche, quelques averses sont possibles en début de matinée, puis retour des éclaircies en journée.
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Billy Preston avec Nothing for Nothing. J'espère que votre samedi se passe super bien. C'est Sophie Nolveau avec vous. On se détend, on est relax, c'est le week-end sur votre radio locale. Ici, que demander de plus? À part passer le début de soirée avec vos artistes préférés. Justement, c'est REM qui arrive, juste après Zaz, avec Mon Sourire.

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2: Et si on testait le swimrun? Au mois d'août, il y a le défi swimrun de Lancieux et le président de l'organisation, Mickaël Le Tanou, est venu m'expliquer ce que c'est. Je suis pas bilingue, mais quand même, Mickaël, swim, c'est nager, run, c'est courir. On fait les deux en même temps, c'est ça?
3: Exactement, ça veut dire qu'on fait les deux, c'est-à-dire qu'on alterne la natation et la course à pied. Donc c'est un sport ludique qui se pratique en extérieur. On va à la fois donc nager avec une combinaison et les baskets de running au pied, parce que après avoir nagé, on va enchaîner sur de la course à pied, mais on va pas se changer, donc on va garder la combinaison pour aller comme ça de plage en plage, en fait, de Saint-Briac, enfin de Lancieux jusqu'à Saint-Briac.
2: Et vous alternez comme ça sur quelle distance?
3: Alors, pour donner un ordre d'idée, on va alterner à peu près 400-500 mètres de natation, et on va enchaîner sur une partie course à pied qui sera sur une distance de 1 à 2 kilomètres. Sachant qu'on a deux formats, on a un format de natation où on va être sur une distance de 3 à 4 kilomètres, plus 8 km de course à pied, et on a un autre format qu'on appelle le L, que c'est un format long, où là on va nager 5 à 6 km et on va courir 12 km.
2: Ah ouais, c'est costaud quand même. C'est quoi le profil des pratiquants du swimrun? C'est plutôt des nageurs, c'est plutôt des coureurs, des gens qui viennent du triathlon, mais je sais pas moi, qui aiment pas le vélo?
3: Oui, exactement. C'est souvent des gens qui viennent du triathlon et qui ont envie, en fait, de se perfectionner, notamment sur la natation, qui pratiquent ce sport-là. Alors, et dans le même temps, maintenant, il y a vraiment des vrais compétiteurs, en tout cas des vrais amateurs, qui pratiquent ce sport-là et uniquement ce sport-là, avec des compétitions qui est un sport qui est récent, le swimrun, qui est pas forcément connu du grand public, mais qui est de plus en plus pratiqué. Pour vous donner un ordre d'exemple, nous on est déjà quasiment à 500 inscrits pour la course du 22 août.
2: Question pratique, Mickaël, et ne vous moquez pas de moi, courir avec des chaussures mouillées, c'est quand même pas facile.
3: Ah, c'est vrai que là, à nouveau, les choses aussi évoluent. Il y a du matériel qui est adapté. On peut avoir des chaussures particulières. Moi, en l'occurrence, qui le pratique, j'ai toujours utilisé des vieilles baskets qui me servaient à courir et nager. Ah, c'est vrai qu'au départ, c'est nouveau. Ça peut un peu surprendre de courir avec des chaussures qui sont pleines d'eau. Mais c'est aussi à la fois le côté ludique un peu marrant de l'épreuve.
2: Bon, moi, avoir les pieds mouillés dans les baskets, je trouve pas ça très marrant, mais après tout, pourquoi pas. Et donc, le 22 août, vous donnez rendez-vous à tous ceux qui ont envie d'essayer le swimrun à Lancieux. Avant ça, on a aussi le swimrun à Trégastel dans les Côtes d'Armor. Ça, ce sera le 6 juin à la Trinité-sur-Mer dans le Morbihan le 28 juin, ou encore à Cancale en Ille-et-Vilaine le 5 juillet.
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0: Une belle amitié scellée par ce tube de 2023. Le feu, c'était Kenji, Gérac et Vianney sur votre radio ici. Les infos près de chez vous arrivent bientôt. On se retrouve juste après Pascal Obispo et Francis Cabrel avec Il faudrait que pleuve l'amour et Bernard Lavillier avec Noir et Blanc.
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0: faudrait que pleuve l'amour. Duo réussi et mission accomplie pour Pascal Obispo et Francis Cabrel. On adore ce morceau sur votre radio ici. Dans un instant, Jerry Rafferty avec Baker Street. Juste après, quelques petites infos d'ici.
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2: Quand la Bretagne se transforme en Jurassic Park, ça intrigue, ça fait peur, mais en tout cas, c'est ludique. Grâce à l'exposition découverte l'histoire des dinosaures, à voir dès le 16 mai et jusqu'au 25 à l'hippodrome de Vannes. Une trentaine de reproductions de dinosaures pour certains robotisés et en taille réelle vous y accueilleront. Et mieux encore, vos enfants pourront carrément explorer leurs traces avec un site de fouilles archéologiques. Réservation en ligne sur expo-découverte.com. Retour en Ille-et-Vilaine où se déroule la 27e édition du Festive ce dimanche 17 mai à Sens de Bretagne, entre Rennes et Fougères, avec de nombreux concerts et spectacles régionaux, mais aussi la découverte du patrimoine, qu'il soit bâti, avec une balade chantée et dansée à 10h, ou artisanale, par le biais d'un village de créateurs et de producteurs. À noter aussi sur vos agendas le festival gastronomique Rock and Talk, organisé par l'office de tourisme de la baie de Saint-Brieuc et son collectif de chefs. Du 22 au 24, vous pourrez faire la queue pour déguster des recettes uniques et originales à petit prix, dans une démarche durable.
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0: Bon début de soirée, c'était Amel Bent avec Pourquoi tu restes. Allez, il est l'heure de parcourir l'histoire sur votre radio ici avec les voyages dans le temps de Stéphane Bern. Et on va vous faire voyager au temps de François Ier et des Blanques.
1: Saviez-vous que le loto n'était pas né à la télévision, mais sous François Ier ? Château-Renard, mai 1539. François Ier, ruiné par ses guerres en Italie et son goût du faste, cherche une idée pour remplir ses coffres, sans faire hurler ses sujets. Il signe un édit inédit. Pour la première fois, un roi de France autorise une loterie. L'idée vient tout droit de Florence, où le loto fait fureur. On mise une pièce et on peut toucher le jackpot. Tout le monde y trouve son compte, surtout l'État. 100% des gagnants ont tenté leur chance, certes, mais l'État, lui, est gagnant à 100%. C'est simple, efficace, et ça évite d'inventer un nouvel impôt. Le roi autorise donc la création de blanques, ces jeux de hasard où l'on tire des billets gagnants ou blancs, c'est-à-dire perdants. En échange, les organisateurs payent une très belle somme au trésor royal. Mais le jeu tourne court. Le Parlement de Paris refuse de valider la décision. Pour lui, cette loterie enfreint les lois du royaume et surtout la morale chrétienne. Le jeu d'argent, c'est bon pour les pêcheurs, pas pour les sujets du roi. On peut collecter de l'argent, oui, sauf que ça doit s'appeler la quête. Résultat, le grand loto de François Ier tombe à l'eau sans même un tirage. Et donc, le loto, à qui le tour ? Eh bien, il faut attendre Louis XIV, 100 ans plus tard, pour que la France officialise enfin sa loterie royale. Vous le voyez, les jeux d'argent ne datent pas d'hier, comme les gens qui rêvent de devenir riches du jour au lendemain, et surtout, comme les trous dans les caisses de l'État.
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0: écoute à vous qui êtes au volant de la voiture en ce moment. On écoutait Gérald Palmas sur votre radio ici. Il sera bientôt 18h, le temps d'écouter dans quelques minutes Gauvin Serres avec Silence Radio et le groupe Supertramp avec It's Raining Again.
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1: Vous écoutez Ici, il est 18h, bon début de soirée. Les infos présentées par Benjamin Mathieu.
2: La vente d'une montre collector tourne au fiasco. La marque Swatch, associée à l'horloger suisse de luxe Audemars Piguet, a dû fermer un grand nombre de ses magasins aujourd'hui, submergé par le nombre de clients dans toute la France, notamment à Lyon, Deauville, Rennes, Lille, Saint-Tropez ou Montpellier. En région parisienne, au centre commercial Paris 2, la vente a même tourné à l'émeute. Des policiers et agents de sécurité ont été pris à partie par 300 personnes. 6 personnes, dont 3 enfants de 6 à 8 ans, partis camper jeudi dernier dans les Pyrénées en Haute-Garonne, ont été piégé par la neige tombée dans la nuit, 20 cm. Les militaires du peloton de gendarmerie de haute montagne de Bagnères, de Luchon, ont été obligés de leur porter secours. Les conditions météo qui vont continuer à se dégrader au cours du week-end avant un redoux. Nous nous réjouissons que sa sainteté ait confirmé son voyage en France, réagit ce midi Emmanuel Macron. Le pape américain se rendra effectivement à Paris et en France du 25 au 28 septembre pour visiter le siège de l'UNESCO et d'autres déplacements. C'est une très grande joie, mais en même temps, une grande responsabilité, réagit de son côté le cardinal Jean-Marc Avelin, président de la Conférence des évêques de France. Déjà visé par 3 enquêtes en France et en Belgique, le chanteur Patrick Bruel est désormais accusé de viol par Flavie Flamand. L'animatrice a annoncé hier sur Instagram avoir porté plainte pour des faits qui seraient survenus quand elle était adolescente. La 70e édition de l'Eurovision, ce soir à Vienne, en Autriche, à 21h, avec comme d'habitude des costumes extravagants et des musiques un peu kitsch. Une édition marquée par le boycott de plusieurs pays en raison notamment de la présence d'un concurrent israélien. Notre représentante, Monroe, passera en 15e position. Une soirée à suivre évidemment sur ici.fr. Côté sport, Pau s'est fait peur en top 14 mais s'impose finalement à domicile 24-19 face à Clermont. Et puis le Stade français qui est en train de réaliser le carton du jour en menant 42-20 face à Montauban. Et puis à suivre demain la finale du tournoi de destination féminin entre la France et l'Angleterre. Ça sera à 17h45.
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4: Votre météo en Bretagne pour ce samedi. Cet après-midi, le ciel se couvre et quelques averses sont possibles. Les températures sont comprises entre 13 et 15 degrés, bien en deçà de ce qu'on devrait avoir mi-mai. On relève actuellement 13 degrés à Plélan-le-Grand, 14 à Pleuharmel, Saint-Brieuc, 15 degrés à Saint-Malo, Rennes et Vannes. Ce soir, un ciel couvert avec de rares averses et de la fraîcheur. Demain dimanche, quelques averses sont possibles en début de matinée, puis retour des éclaircies en journée.
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2: Aujourd'hui, on parle d'un sport à ne surtout pas essayer de reproduire dans votre cuisine, car on parle du lancer de couteau et de hache. Et pour en parler, je suis avec Bastien Guignard, chargé de communication du club des Lames de l'Hermine à Vitré. Alors Bastien, ce sport assez surprenant, comment on a décidé d'en faire un sport ?
3: Comment on a décidé d'en faire un sport ? C'est un peu comme les fléchettes ou du tir à l'arc. Hein. On va profiter d'être au grand air pour aller lancer, se défouler en lançant des couteaux, des haches. Donc c'est devenu un sport, c'était juste par des réunions de copains et qui allait faire le mieux. Le centre étant à 5 points, l'extérieur à 1 point, voire 0. Et le but, c'est de toujours faire le centre. Au fur et à mesure, des clubs se sont montés, puis des interclubs avec 10-15 clubs de toute la France.
2: Alors on est à quelle distance pour tirer ?
3: On va commencer sur des précisions à 3 mètres, ensuite on aura des précisions à 5 mètres, puis 7 mètres, jusqu'à la longue distance où là, certains lanceurs vont lancer à 15, 16, 17, 18 mètres au couteau ou à la hache.
2: Alors Bastien, pour pratiquer ce sport, est-ce qu'on a besoin d'un matériel spécifique ou je peux en faire avec mes couteaux de cuisine par exemple ?
3: C'est du matériel spécifique, il est absolument interdit de lancer avec des couteaux aiguisés. Ce sont des couteaux qui sont faits pour planter et pas couper. Si on lançait avec des couteaux aiguisés, on aurait beaucoup trop de risques de coupures de tendons ou autres pour les lanceurs. Il y a des règles de sécurité qui sont là pour ça. Les couteaux et les haches non aiguisées en font partie.
2: Justement, c'est des couteaux et des haches qui sont faites pour planter, mais encore faut-il réussir à faire en sorte que ce soit le bout plantant, si je puis dire, qui se mette dans la cible. Est-ce qu'il y a des techniques pour ça ?
3: Il y a des techniques, c'est du détail. Chaque lanceur aura sa façon de lancer. Ça dépendra du gabarit de la personne. C'est beaucoup de concentration. Il faut être calme, il faut être posé à ce que l'on fait. On va faire attention à sa posture, à son geste et à sa distance. Donc il va falloir faire attention à tout. Et c'est là où le sport devient très prenant pour un lanceur. Hein. C'est vraiment une concentration de tous les instants.
2: Quand je pense à lancer de couteau et de hache, je sais pas pourquoi, j'imagine tout de suite un grand barbu viking très musclé. Mais est-ce que c'est un sport qui est ouvert à tout le monde et même peut-être aux enfants ?
3: Oui, c'est pour tout le monde. C'est absolument pour tout le monde. Comme je disais, c'est vraiment de la précision. Donc, même des tout petits gabarits peuvent le faire. Donc, nous, on a des enfants au club qui viennent lancer. Donc, ce sont des enfants de lanceurs. Une fois qu'ils ont juste appris tout ce qui est règles de sécurité, il y a aucun souci. Donc, par exemple, mon fils a 11 ans et il lance un petit peu avec moi. Nous avons un lanceur au championnat de France qui va arriver. Il a 15 ans.
2: Alors, justement, vous, donc, ouvert à tous. Et vous parliez des championnats de France. Je crois que ça a lieu bientôt et en plus en Bretagne.
3: Oui, tout à fait. Donc, ça a lieu du jeudi au samedi, 14 et 16 mai, à Vitré. Nous avons 109 lanceurs qui vont participer. Ils viennent de toute la France et quelques-uns qui viendront de pays étrangers. Donc, on a un Allemand, des Italiens qui viennent participer avec nous.
2: Merci Bastien. Rendez-vous donc à Vitré du 14 au 16 mai pour les championnats de France.
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0: Vous écoutez ici, c'est Théo Chy avec Je partirai. Dans le prochain quart d'heure, des conseils près de chez vous et Patrice Gascoigne qui nous invite dans les coulisses télé du concours Eurovision de la chanson, une émission dont votre radio ici est partenaire. À suivre pour soutenir Monroe ce soir dès 21h sur France 2. Avant ça, nous, on va retrouver Louane et Fools Garden.
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0: Vous écoutez ici, c'était Louane avec Conduire. Place au groupe Gold dans un instant, juste après quelques infos d'ici.
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2: Un peu plus de sous dans la poche, personne ne s'en plaint, surtout pas quand on est âgé de 15 à 17 ans. C'est pour cette raison que la ville de Servan-sur-Vilaine reconduit le dispositif argent de poche destiné aux jeunes de la commune souhaitant faire leur premier pas dans le monde du travail pendant les vacances scolaires. Et c'est maintenant qu'il faut y penser puisque les inscriptions sont ouvertes jusqu'au 6 juin. Et avec de l'argent supplémentaire, on peut faire la fête. Ça tombe bien puisque Saint-Calguildo fête la Bretagne ce dimanche 17 mai dès 11h au programme des défilés, des concerts en bord de mer et sous le chapiteau installé place du marché des miels. Parmi les groupes musicaux, citons le Pip Band de Saint-Brieuc, les Caporniers de la Rance ou le Cercle des Embruns. Et si vous n'êtes pas rassasié, possibilité de vous restaurer sur place. Pour terminer, direction le Morbihan à Hennebon où le centre social vous promet un samedi soir endiablé avec son fest-noz. Le samedi 16 mai à partir de 21h, vous allez vous ambiancer avec une programmation établie par l'association Easyv qui fait appel à 3 formations pour vous donner des fourmis dans les jambes. Le tarif d'entrée est fixé à 8 euros.
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0: Le groupe britannique 10CC avec I'm Not In Love, ici sur votre radio. Il est l'heure, comme chaque week-end, des coulisses télé de Patrice Gascoigne. Salut Patrice.
1: Salut Sophie.
0: Aujourd'hui, vous nous parlez d'un grand divertissement qui fête cette année ses 70 ans. Ce soir, sur France 2, c'est le grand concours Eurovision de la chanson.
2: Ce soir, l'événement se passe à Vienne, où Monroe représentera la France

0: L'hymne à l'amour signé de la chanteuse Monroe, révélé dans l'émission Prodige. C'est elle qui va représenter la France ce soir avec ce titre « Regarde ». Pour mémoire et pour se faire un petit peu mal, la dernière victoire française remonte à 1977 avec Marie Myriam. L'Eurovision est à suivre dès 21h sur France 2 avec un nouveau tandem de présentateurs. On a l'incontournable et précieux Stéphane Bern qui sera cette fois accompagné d'une petite nouvelle, Camille Serre. Alors j'ai demandé à Alexandra Redamiel, la directrice des divertissements et des jeux de France Télévisions, pourquoi elle avait choisi Camille Serre. Écoutez la réponse d'Alexandra Redamiel, jointe à Vienne.
1: Alors oui, Camille Serre, eh bien, elle crée un lien naturel avec une nouvelle génération entre la télévision et le digital. C'est aussi une ancienne Miss France, elle connaît donc la compétition de l'intérieur, les codes, les émotions, les enjeux. Elle a de l'humour, elle a cette justesse et cette capacité à être à la fois au carrefour de toutes les générations. Et avec Stéphane Bern, ils vont transformer l'Eurovision en une expérience totale, à la fois à l'antenne et sur le digital, pour justement rassembler tous les publics autour de l'événement.
0: Alexandra Redamiel, directrice des divertissements et des jeux de France Télévisions, mais aussi chef de la délégation française de l'Eurovision. Il y a une légende qui raconte que France Télévisions ne voudrait pas que la France gagne le concours parce que ça coûterait trop cher à organiser l'année suivante. Un faux ou un tox, Alexandra ?
1: Bon, je crois qu'on le dit quand même très souvent partout. Nous avons envie de gagner, après les 50 ans, l'année prochaine de la victoire de Marie-Myriam. Et nous travaillons d'ailleurs toute l'année pour ça, avec exigence et ambition. Organiser l'Eurovision et recevoir une grande partie de l'Europe serait une fierté immense pour la France et pour France Télévisions. Et puis, c'est important encore de le préciser, dans son business model, l'Eurovision est un événement qui se construit avec plusieurs institutions et partenaires. Donc, c'est un modèle partagé et maîtrisé.
0: Alexandra Redamiel, directrice des divertissements et des jeux de France Télévisions et chef de la délégation française de l'Eurovision. Et pour débriefer la soirée, notez que Laurent Petit-Guillaume, présent à Vienne, sera l'invité de Willy demain midi. Donc, à demain pour de nouvelles coulisses télé.
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0: Gaëtan Roussel avec Tout s'en va sur votre radio ici. Il sera bientôt 19h et toute l'actu qui arrive. Votre soirée sera placée sous le signe des années 80 avec Laurent Petit-Guillaume juste après les infos. Nous, on se quitte en musique avec la chanteuse norvégienne Len Marlin. Excellent week-end.
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Une rencontre entre une chanteuse lyrique et une pianiste jazz, le duo Emezi donne à la langue bretonne des accents de pop britannique. En Tempo est le nouvel extrait de leur album 30 degrés.

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1: Excellente soirée, vous écoutez Ici, il est 19h. On s'informe avec Benjamin Mathieu.
2: C'est la première visite d'État officielle en France d'un souverain pontife depuis 18 ans. Le pape Léon XIV va venir dans l'Hexagone du 25 au 28 septembre prochain. Annonce du Vatican ce matin. Il va se rendre notamment à Paris et probablement à Lourdes, au sanctuaire fréquenté par des millions de touristes et de pèlerins chaque année. L'évêque Jean-Marc Mika l'attend évidemment avec impatience.
3: Soulagé que les dates soient confirmées et désormais publiques, il viendra certainement à Lourdes. On y travaille, c'est-à-dire on se prépare avec les équipes. On a reçu suffisamment de garanties et même de consignes pour nous mettre au travail, pour avoir déjà commencé à le faire. Bien déjà, on a un cahier des charges sur la manière de s'y prendre, sur ce qu'il faut assurer. Déjà, il faut se préparer à accueillir une délégation qui viendra de Rome pour nous transmettre ces consignes, pour repérer les lieux d'hébergement, les lieux où on prévoit d'organiser des rencontres avec le Saint-Père. Beaucoup de ferveur et beaucoup de simplicité aussi. Je me souviens, à titre perso, d'avoir participé à la rencontre avec Jean-Paul II en 1983 et puis surtout plus récemment avec Benoît XVI en 2008. Et donc, les choses se passaient tout à fait paisiblement, tranquillement, alors qu'il y avait beaucoup, beaucoup de monde. Et non, il n'y a pas plus de stress que ça.
2: L'évêque de Lourdes au micro, ici Béarn Bigorre, pas stressé donc. Plusieurs tentatives d'incendie au domicile des grands-parents du petit Émile au Vernet, dans les Alpes de Haute-Provence, la nuit dernière. Un homme a été interpellé, un homme de 78 ans est placé en garde à vue. La disparition de ce petit garçon de 2 ans et demi en 2023 avait ému la France entière. Scène un peu surréaliste ce matin devant de nombreuses boutiques de la marque Swatch dans plusieurs villes de France comme Lyon, Lille ou encore Montpellier. Des clients qui avaient parfois fait la queue toute la nuit pour espérer acheter une montre, un modèle réalisé avec un horloger de luxe, n'ont même pas pu rentrer dans la boutique. En banlieue parisienne, des agents de sécurité ont été pris à partie par une foule de 300 personnes mécontentes. Dans le centre de ville de Rennes, les 150 personnes, eux, qui avaient fait la queue, ont trouvé porte close. Thomas Pinaroli.
4: Oui, ce matin, la rue ressemblait plutôt à un camping, avec des chaises dépliantes, des sacs à dos et des pique-niques. Certains clients avaient passé toute la nuit devant la boutique pour être les premiers à acheter cette nouvelle montre. Nouvelle montre dont Swatch fait la publicité depuis des semaines maintenant sur les réseaux sociaux. Mais le gérant ne s'attendait visiblement pas à voir autant de monde. Il n'avait pas assez de marchandises. L'ouverture a donc d'abord été repoussée, puis une dizaine de policiers se sont rendus sur place. Certains clients, impatients, devenaient plus agressif et taper sur la vitrine. Pour éviter tout risque de bousculade et donc d'accident, le magasin n'a finalement pas ouvert du tout, de quoi provoquer la colère des 150 personnes qui sont restées plusieurs minutes pour négocier avec la police. En vain, la vente des montres est repoussée à lundi.
2: Les informations de Ici Armorique. La folie Joule, le premier concert du rappeur marseillais hier soir au Stade de France, a accueilli 100 000 spectateurs, record d'affluence pour l'enceinte, l'artiste le plus écouté en 2025 sur les plateformes de streaming. Récidive ce soir avec un deuxième show. La tension monte avant la finale de l'Eurovision. Le coucou qui fête ses 70 ans ce soir à 21h à Vienne en Autriche. 25 pays qui s'affrontent pour décrocher le trophée. La France en rêve depuis 49 ans. C'est Monroe, jeune chanteuse lyrique de 17 ans qui porte nos couleurs. Flavien Groyer, vous êtes sur place pour nous faire vivre cette folle soirée. Bonsoir.
5: Bonsoir.
2: Alors on attend de pied ferme les fameux costumes de scène extravagants, les danses un peu kitsch et la ferveur qui est en train de monter sur place.
5: Oui, on sent que l'excitation est de plus en plus palpable ici en salle de presse. On a hâte de voir comment vont se débrouiller les favoris, tout simplement. La Finlande, l'Australie, la Grèce, la Bulgarie. Notre représentante Monroe sera aussi très scrutée, évidemment. Hier soir, lors des répétitions, elle a livré une prestation parfaite et a réussi comme une pro son envolée lyrique. Et il ne fallait pas se rater, hein, puisque les jurys nationaux votaient hier soir. La jeune prodige devrait donc faire le plein de points chez les professionnels de la musique. L'inconnu, maintenant, c'est comment va être reçue ce soir sa chanson chez les téléspectateurs. Le top 10 est tout à fait atteignable, hein, on lui souhaite. La délégation est optimiste. Pour les résultats, il faudra attendre avant de se coucher. Rendez-vous vers 00h50.
2: Et bien, vous allez vous coucher tard ce soir, Fabien, mais vous allez passer une bonne soirée que vous pouvez également suivre évidemment sur ici.fr. Monroe qui passe vers 22h20 environ en 15e position. On passe au sport. En rugby, la bonne perf pour Pau qui remporte le duel de haut de tableau dans cette 24e journée de top 14 face à Clermont. Victoire 24-19. Les Parisiens du Stade français réalisent eux la déculottée du jour en battant Montauban 73-25. Voilà, ce n'est pas un sport de baby-foot, mais on parle bien de rugby. Et puis demain, c'est la finale du tournoi des Six Nations féminin entre les Françaises et les Anglaises. Les Anglais favoris, mais on va dire que les Françaises vont y aller et vont le faire. Ça sera à 17h45 au Stade Atlantique de Bordeaux.
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7: Votre météo en Bretagne pour ce samedi. Cet après-midi, le ciel se couvre et quelques averses sont possibles. Les températures sont comprises entre 13 et 15 degrés, bien en deçà de ce qu'on devrait avoir mi-mai. On relève actuellement 13 degrés à Plélan-le-Grand, 14 à Pleuharmel, Saint-Brieuc, 15 degrés à Saint-Malo, Rennes et Vannes. Ce soir, un ciel couvert avec de rares averses et de la fraîcheur. Demain dimanche, quelques averses sont possibles en début de matinée, puis retour des éclaircies en journée.
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8: Bonsoir à tous. Les années passent, mais les chansons parfois restent, et particulièrement celles des années 80. Allez savoir pourquoi. Bah peut-être parce qu'elles étaient tout simplement bonnes, sympas, originales, émouvantes, drôles. Bon allez, on vérifie. Ce soir, ça commence comme ça.

0: Jean-Jacques Goldman, encore un matin.
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0: Une chanson phare du faiseur de tubes sortie en 84. Une chanson qui donne envie de chanter, mais aussi de se bouger, de ne pas rester inerte quand l'ennui, le ronron s'installe. Jean-Jacques nous invite à nous remettre en question, à tout faire pour donner un sens à notre vie. Bah, c'est d'ailleurs durant ce genre de vécu personnel que Jean-Jacques Goldman a écrit cette chanson, devenue un tube incontournable. Autre faiseur de tubes incontournable, mais au niveau planétaire. Lionel Richie, tout de suite, avec Hello.
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0: c'était Amoureux solitaire. Après l'énorme succès de Banana Split, Lio a dû se battre contre sa maison de disques pour sortir cette chanson de Jacno, le maître de l'électro. Ses producteurs, comme elle le dit, voulaient qu'elle enregistre un truc du genre citron pressé, pêche melba. Elle aura tenu tête, elle a bien fait. Amoureux solitaire a été numéro 1 en France et aussi en Italie. Et pour la suite de 100% années 80, c'est dans un instant. Scorpion, Still Loving You.
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1: Le mois de mai est propice au nettoyage de printemps, faire le vide dans ses placards et se rendre compte, tiens, qu'il nous manque quelque chose. Ça tombe bien, ce dimanche 17 mai à partir de 9h, un vide-grenier est organisé au RE, plus précisément rue de l'Ermitage. Et ce sont entre 200 et 300 particuliers professionnels qui vous attendent toute la journée. Si vous êtes plutôt adepte de promenade et de culture, le bon plan du dimanche nous emmène dans les Côtes d'Armor pour une balade manoir et château du pays de Moncontour. Vous visiterez le matin le château de Beaugard à Quessoy, puis le manoir de la Roche-Rousse, avant de découvrir en milieu d'après-midi les jardins du château du Colombier à Hénon. Attention, le pique-nique est à prévoir si vous avez une petite faim. Un peu de sport pour finir grâce aux bénévoles du comité d'animation et fête de Ménéac dans le Morbihan qui réitèrent leur rallye pédestre pour la troisième année. Deux parcours de 6 ou 10 km mais aussi des énigmes et des jeux pour les participants comme les spectateurs. Le départ est fixé à partir de 15h.
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0: I'm Still Standing, c'était Elton John.
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0: Si vous êtes fan d'Elton John, vous savez sans doute qu'en plus de la musique, son autre passion, c'est la photo. Il possède l'une des plus grandes collections privées au monde, plus de 7000 tirages. 300 seront exposés à Paris à partir du 12 juin, à Paris au musée du Jeu de Paume et pendant tout l'été. Peut-être qu'il viendra y faire un tour, hein. À bon entendeur. Allez, l'été n'est pas loin, il est là. On part en direct au soleil, sans supplément de bagages. On part aux Antilles, en musique, avec Cassave, Ciébois, succès de l'année 1987.

0: Paul Young, c'était Come Back and Stay. Bientôt 20h, comme tous les samedis, vous allez retrouver la playlist de l'invité d'Émilie Mazoyer. Ce soir, c'est Philippe Etchebest. Et ce soir, c'est aussi la finale de l'Eurovision. Alors on croise les doigts pour notre représentante Monroe. Et je vous retrouve demain en direct de Vienne pour commenter les résultats. Entre midi et 13h dans l'émission, Willy vient déjeuner chez vous. Mais avant cela, toujours dans les années 80, U2 arrive avec Pride.
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1: Et la soirée continue sur votre radio locale. Ici, il est 20h.
2: Salut les amis, bienvenue dans les meilleurs moments de Décibel. Ce soir, playlist très rock, concoctée par le chef Philippe Etchebest. Sur votre radio ici, à 20h, c'est Décibel avec ce soir les chansons préférées d'un des chefs les plus énergiques, sympathiques, prolifiques et télégéniques de France. Philippe Etchebest, pilier de l'émission Top Chef, a fait son retour sur M6 et il est ce soir dans Décibel pour s'occuper de vos petites oreilles.
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2: Salut à toutes, salut à tous et bienvenue dans Décibel. Vous le savez, le Décibel du samedi, la programmation musicale est confiée à une personnalité de la musique ou pas. En l'occurrence, ce soir, mon invité, eh bien, il a un groupe. Oui, Philippe Etchebest, il a des cuisines, évidemment, des étoiles Michelin, assurément, des succès télé, on le sait, depuis de nombreuses années, mais également un groupe, Chef and the Gang. On va parler de tout ça et de la playlist parce que, croyez-moi, il va vous soigner ce soir, le chef. Bonsoir Philippe Etchebest.
4: Bonsoir.
2: Comment ça va?
4: Ça va très bien. J'aime bien la présentation.
2: Ah, c'est vrai?
4: Ouais, c'est sympa.
2: Bon, bah écoutez, on démarre alors du bon pied, ça va, on n'est pas dans Cauchemar en cuisine, je suis contente. Alors, Top Chef a recommencé il y a 3 semaines. Vous avez tout bousculé, c'est-à-dire que il y a plus de brigade, il y a plus de cuisine, les
4: il y a plus rien
2: à bouffer. Voilà. On a vu pour le moment le premier épisode à la montagne, le deuxième à la plage. En tout cas, c'est comme Martine. Donc là, c'est Martine à la plage. Ouais. Et le prochain épisode, donc qui sera dans 4 jours, mercredi, hommage à Paul Bocuse.
4: Ah oui. Ah, ouais.
2: Ça va être un grand moment, ça.
4: Ouais. Alors, c'est bien dommage parce que c'est la seule où je suis pas.
2: Ah, celle de Paul Bocuse. Cool. Alors, vous n'y étiez pas peut-être parce qu'aussi, avec ces nouveaux modes de tournage où il n'y a pas les cuisines de Top Chef et un endroit où tout le monde se retrouve, ça a dû être un tournage, ça doit être un enfer à organiser si vous changez de lieu toutes les semaines.
4: C'est vrai, c'est un grand bravo à l'équipe de prod, franchement. Ouais. Ils ont fait un travail incroyable parce que déplacer tout ce matériel, tout ce monde comme ça, en si peu de temps à chaque fois, c'était une performance pour déjà bien recevoir les candidats, qu'ils puissent travailler dans de bonnes conditions. Nous recevoir à nous aussi. Enfin, vraiment, ça a été une prouesse technique incroyable.
2: Moi, je trouve que c'est un peu comme une tournée d'AC/DC ou de Metallica. Ah.
4: c'est ça. C'est ça. J'avais été voir Chaka Ponk il y a quelques temps à l'aréna et j'avais fait les arrières avec eux. Ils m'avaient montré leur logistique, tout ça, les camions,
2: comment ça se passait,
4: les semi-remorques. D'ailleurs, c'est pour ça qu'ils avaient arrêté parce que bon,
2: c'était pas très
4: écolo. Ouais. Et du coup, mais ce qui était impressionnant, c'est qu'après le concert, tout se démontait, mais en peu de temps, ça fourmillait. Hein. Il y avait une centaine de bonshommes qui démontaient, qui chargeaient. C'était un truc de dingue. C'est une organisation, une logistique assez impressionnante.
2: Moi, je suis contente que vous soyez là ce soir, Philippe Etchebest, pour faire la playlist. Parce que, bon, je le disais, c'est un secret pour personne. Vous êtes un fan de musique. Vous avez votre groupe Chef and the Gang avec 4 camarades. Donc, vous donnez des concerts régulièrement.
4: Oui, bien sûr. On en fait 10-12 dans l'année, à peu près.
2: C'est ça. Là, le 8 mai, vous serez à Condom, le 13 juin à Saint-Prouan, le 8 août à Auxy-le-Château. Vous baladez dans les festivals.
4: Il y a la fête de la musique à Bordeaux aussi. Ouais. Enfin, au mois de juin, on a 3 dates, je crois. Non, on se balade un petit peu, c'est sympa. Ouais. Et puis, c'est surtout, je précise à chaque fois, c'est pour les pompiers solidaires. Moi, on joue pour une association et on y tient vraiment. On se fait plaisir et on fait plaisir aussi.
2: Ouais, et je pense que l'amour du rock et la vie d'un rocker, ça ressemble pas mal à la vie d'un chef. Alors, en plus, aujourd'hui, les chefs sont devenus des vrais rockstars. C'est-à-dire que avant, les chefs étaient un peu cachés dans la cuisine. Là, maintenant, il y a un côté rockstar.
4: Il y a plus de visibilité maintenant. C'est vrai que on est maintenant, c'est vrai que la cuisine a pris une grosse part au niveau de la télévision.
2: Ah oui, et vous n'y êtes pas pour rien. C'est un peu votre faute. Il n'y a pas que vous.
4: Ça a commencé avec Maïté, en fait. C'est vrai, je disais Maïté, où ça a vraiment commencé à devenir très populaire. Puis il y a eu Robuchon avec Bon Appétit.
2: Oui, c'est vrai.
4: voilà, et puis après ça a pris forcément l'ampleur qu'on connaît aujourd'hui.
2: Et ouais, et puis c'est une vie, voilà, où on voyage pas mal, effectivement, comme les rockers, où aussi il y a un côté vraiment de solitude en fait pour concocter, avoir des idées, etc. au début, et puis ensuite se retrouver en groupe ou en brigade pour tout exécuter. Et je trouve qu'il y a un parcours quand même qui se ressemble.
4: Oui, c'est un petit peu ça. Après, il y a le moment où c'est pas tant qu'on s'isole, c'est-à-dire que les idées elles viennent comme ça. Enfin, ça dépend de chaque personnalité aussi. Hein. Moi, j'aime pas me retrouver seul devant une feuille et dire qu'est-ce que je vais faire. Je ne sais pas faire ça.
2: Donc, vous faites incapable. Déjà avec.
4: Non, c'est-à-dire après, ça peut être des inspirations de marché, de produits, de vaisselle même. Ah, pareil, ouais. De penser un plat à travers une assiette, et puis ensuite après c'est un partage que je fais avec mes équipes. Là, j'en viens d'ailleurs. J'étais avec à Maison Nouvelle avec Camille, et on a réfléchi sur les plats du nouveau menu. Donc on a fait des essais. En tout cas, moi je donne des directives, et on a fait des essais qui étaient plutôt concluants aujourd'hui. Je suis très content d'ailleurs.
2: Bravo.
4: Donc, voilà. Oui, c'est un petit peu comme ça que ça se passe.
2: Et vous écoutiez de la musique ou pas? Ou alors vous êtes réservé pour nous là pour ce
4: soir?
2: Non,
4: là pour le coup, non, j'écoutais pas de musique. C'est vrai qu'on est plutôt concentré quand on met au point les plats. La musique, ça vient plus tard.
2: Bon, alors, ouais. Je sais que c'est la question horrible à vous poser. Choisissez 10 chansons qui représentent ce que vous aimez, votre vie. C'était compliqué.
4: C'était très, très dur. Parce que la musique, elle a bercé, elle berce toujours ma vie, en fait. Ouais. Et elle me sert de référence à chaque fois dans le temps. J'ai pas beaucoup de mémoire. J'oublie, en tout cas, beaucoup de choses. Mais les musiques me rappellent des périodes bien précises de ma vie. Je peux donner, pour ça que je suis très bon en général dans les quiz,
2: ouais.
4: Parce que j'arrive à donner le nom du groupe, la date souvent, parce que j'ai ces références-là.
2: Alors, on va commencer avec votre enfance, puisque c'est comme ça que vous avez commencé la liste que vous m'avez envoyée. Et on est au Pays Basque. Alors, je tente la prononciation, mais tapez-moi sur les doigts à tout moment, Philippe Etchebest. Gaztelu Zahar.
4: Gaztelu Zahar.
2: Zahar. Ouais, c'est ça. Et la chanson Zatos, Jan Koigo. Non, là, c'est n'importe quoi. Pardon, les Basques.
4: Jaikoko.
2: En tout cas, c'est votre enfance,
4: oui,
2: et votre famille aussi.
4: Oui, c'est ma famille. Enfin, mes parents, mon père est basque, forcément. Et quand on faisait les repas de famille, les communions, tout ça, ben, ça se terminait toujours en chant basque. Et même dans la voiture, quand on partait, ça chantait dans la voiture basque, ça chantait tout le temps. Donc, j'ai été bercé aussi par cette culture-là et beaucoup par la musique.
2: Allez, grâce à Philippe Etchebest, on fait tous un tour au Pays Basque. Vous écoutez.

0: Il s'appelle Gaztelu Zahar, et donc c'est une chorale, un groupe de chant basque.
1: Voilà. Mon cousin Jean-Bernard chante dans cette chorale, justement.
0: Ah, extra. Et ça, on peut aller les voir en concert,
1: enfin, ça oui, c'est vrai, parfois il y a des concerts qui se passent. Ils sont déjà venus à Bordeaux aussi, ouais. Il y a quelques années, mais ils tournent de temps en temps, effectivement. Ouais.
0: Bon, super, en tout cas, il y a plein d'albums qui sont disponibles sur les sites de streaming également. Gaztelu Zahar, premier choix extrêmement intéressant.
1: Qu'on n'entend pas souvent.
0: Hors des sentiers battus.
1: Ouais, ouais, c'est pas le genre de musique qu'on entend souvent sur les radios, mais c'est bien, justement. Je trouve, de faire découvrir.
0: C'est très bien. Alors, Philippe Etchebest, le premier 45 tours que vous avez acheté, c'est Lesbéton de Renault.
1: Lesbéton de Renault, ouais.
0: Oh, et vous n'avez même pas chippé, parce que franchement, vu les paroles de la chanson, Renault, ça pouvait se voler, hein, à l'aise. Hein.
1: J'avais pas intérêt.
0: C'est vrai. Ah, fallait filer droit.
1: Oup, oup, oup, oup, oup. Ah non, ça c'était pas. On n'a pas été élevé comme ça à la maison.
0: Non. Donc vous écoutiez des chansons de Loubar, mais vous n'étiez pas du tout un Loubar.
1: Non, pas du tout. Ouais, non. Pas du tout. Non, c'était. Alors là, pour le coup, ça me rappelle vraiment d'un plein de souvenirs. Là, j'étais gamin, j'avais même pas 10 ans. Et j'ai adoré cette chanson. Donc avec mon argent de poche, je me suis acheté ce 45 tours. Il y avait Lesbéton face A et Je suis une bande de jeunes face B.
0: Ouais, double raison d'aller chourer des 45 tours, là, franchement. Et alors, est-ce qu'il est venu un jour manger dans un de vos restos, Renaud ?
1: Oui, absolument.
0: Ah, c'est vrai.
1: Je l'ai reçu c'était à Chancelade, au château des Rénas, à l'époque, quand j'étais. Il est venu dîner et il a dormi au château.
0: Ah, et alors vous avez osé aller lui parler ?
1: Bien sûr, je dis que j'étais fan, j'adorais. je connais plein de ses chansons. J'ai un album qui s'appelle Un Olympia pour moi tout seul. Je connais toutes ses chansons par cœur, pratiquement.
0: Ah là là.
1: Pratiquement toutes. Ouais, franchement, j'adore.
0: Alors, on l'écoute pour le plaisir du chef Etchebest, mais aussi pour le vôtre. Faut jamais perdre une occasion d'entendre Renaud râler un bon coup. Et Lesbéton.
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0: Les amis, j'en suis témoin. Le chef Philippe Etchevest connaît par cœur les paroles de l'Esbéton de Renaud.
1: Ça faisait longtemps que j'avais pas chanté ça.
0: Oh là là, ouais. Eh, joli brin de voix en plus.
1: Ben ouais, ça va, je me déberde.
0: Et alors dans Chef and the Gang, là, votre groupe, vous chantez et vous jouez de la batterie?
1: Ouais. Je chante Comfort Linum de Pink Floyd. Ouais. On joue en acoustique au départ pour le reprendre après avec tout le monde. Et je chante, c'est un peu moins fin, on va dire. Je chante Antisocial.
0: Oh
1: Trust.
0: Si on tu passes toute ta vie pour payer ta pierre tombale. Eh,
1: hey,
0: trop bien.
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1: Les gens ne te touchent pas,
0: faut faire le premier pas.
1: Bravo. Ça aussi, c'est mon adolescence, ça, Trust.
0: Oh ah, voilà. Ça. On aurait pu faire une liste parallèle avec encore 10 chansons, quoi.
1: Et puis, je les ai rencontrés, en plus, que ce soit, Renaud, on en a parlé, Trust. J'ai eu la chance même de jouer avec Nono de Trust. On a
0: Nono,
1: joué à la
0: Cigale. Le guitariste,
1: donc forcément il est monté en guest sur Antisocial, il a joué avec nous. Alors quand t'as le mec qui a joué Antisocial, je te dis pas la pression que tu as, quoi.
0: Ah, j'imagine.
1: Et c'est fabuleux, c'est extraordinaire.
0: Ah, ça c'est plus flippant par exemple de jouer Antisocial sur scène avec Nono Krief de Trust que de servir un repas.
1: Parce que je suis moins à l'aise, on va dire, sur la scène qu'en cuisine. Hein. Moi, je découvre ça. Ça fait 7 ans que je joue de la batterie comme ça, un petit peu autodidacte.
0: Ouais.
1: Donc, c'est vrai. Effectivement beaucoup de pression. Puis comme à chaque fois je fais quelque chose, je suis un petit peu attendu au tournant, il faut que je sois bon. Et moi, ça me va bien parce que ça m'oblige aussi à travailler et à être performant. Donc, j'adore ça.
0: Ouais.
1: C'est le genre de défi qui me plaît beaucoup.
0: Mais, perfectionniste même dans le rock'n'roll.
1: Surtout, puis on a un groupe de copains, ça joue, quoi. Et puis on reprend que des gros standards du rock, que des morceaux que les gens connaissent par cœur pratiquement. Donc le moindre pain, tout le monde entend.
0: Donc c'est vrai.
1: Il faut être carré.
0: Allez voir Chef and the Gang s'il passe près de chez vous. Déjà vous verrez Philippe Etchebest et en plus vous ferez une bonne action puisque on le rappelle, hein, vous donnez votre recette.
1: C'est pour les pompiers solidaires.
0: Pour les pompiers solidaires, ça c'est beau. Est-ce que vous faites du Elvis avec Chef and the Gang?
1: Non. Non, on fait pas d'Elvis. Moi, j'adore chanter Elvis aussi. J'aime beaucoup ça. Et j'ai écouté aussi pendant cette période Renaud, Elvis Presley. Ça a été un des premiers chanteurs vraiment anglais. Parce qu'à la maison, on écoutait, je chante basque et beaucoup de chansons françaises. Il n'y a pas de trucs en anglais. Ça n'existait pas. On se demande, c'était n'importe quoi, en fait, en vrai. pourquoi t'écoutes ça? On comprend rien. Enfin, bon, bref.
0: C'est drôle.
1: C'était notre époque.
0: Ouais, oui.
1: Et donc, presque j'écoutais Elvis Presley en cachette, quoi.
0: Oh,
1: presque.
0: D'accord. Et alors, c'est bien parce que vous m'avez choisi une chanson d'Elvis qui n'est pas la plus connue.
1: Non.
0: C'est Guitar Man.
1: Ouais, Guitar Man.
0: C'est parce que vous appréciez justement parce que la performance à la guitare sur cette chanson est incroyable.
1: Et puis ouais, elle est super. Puis à la basse quand ça démarre. Enfin, j'adore la tonalité, l'intensité de cette chanson. Elle est rythmée, elle est super. J'adore. Mais c'est vrai qu'il y en a Elvis Presley, il y en a tellement d'autres. Alors, j'aime Elvis Presley dans la période un petit peu presque un peu vers la fin.
0: Un peu Las Vegas.
1: Ouais, exactement. Ouais, j'aime bien cette période-là. Et ça fait partie justement de Guitar Man de ces chansons-là. Mais il y en a plein, il y a Are You Lonesome Tonight, il y a In the Ghetto, Don't Cry Daddy,
0: Gospel, c'est sublime.
1: Elle est super belle chanson d'Elvis Presley, quoi. J'adore.
0: Celle-là, elle passe jamais à la radio, mais elle passe dans Décibel ce soir grâce à Philippe Etchebest. Elle s'appelle Guitar Man et c'est Elvis Presley, homme de petit vénard.

0: Elvis Presley dans vos oreilles en ce samedi soir, les amis. Vous devez cette régalade au chef Philippe Etchebest. C'est vrai. Eh ben, si vous n'étiez pas là,
1: ben,
0: on
1: oui,
0: l'aurait pas
1: oui,
0: écouté.
1: Oui, oui.
0: Voilà, Philippe Etchebest dans la 16e saison de Top Chef ou la 17e. Attendez, je ne sais plus.
1: 17e.
0: Non, il y en a eu 16, c'est 17e, la 17e.
1: Ouais.
0: Oh, c'est incroyable. Ça a recommencé le 4 mars avec un épisode à la montagne, puis un épisode à la plage. Prochain épisode ce mercredi à 21h10 sur M6 autour d'un hommage à Paul Bocuse. Et puis voilà, vous avez rendez-vous comme ça tous les mercredis soirs à 21h. Et dites, vous savez vous déjà qui gagne ou pas? Je ne vais pas vous demander qui c'est, je sais que vous n'avez pas
1: eh ben
0: le droit,
1: non.
0: Mais non, vous ne savez pas encore.
1: Mais non. Non,
0: et non, parce que la fin, c'est en direct,
1: on pas fait
0: Top Chef.
1: De couteau,
0: mais oui, bien sûr.
1: Non, on ne sait pas.
0: Oh,
1: non,
0: on ne savait pas.
1: C'est dingue, hein.
0: C'est
1: bien
0: fou.
1: Fait, quand même.
0: C'est fou, c'est bien fait, cette émission.
1: Ouais, ouais.
0: Moi, ça marche à fond, en tout cas, pour moi. Et quand, en plus, je me rends compte que vous êtes un fan de rock, on se dit, il faudrait caler maintenant les tournages de Top Chef avec une tournée de votre groupe Chef and the Gang.
1: Ça, ce serait carrément.
0: Parfait.
1: Je prends, là.
0: Dites donc, en parlant de rock, faut qu'on parle de Metallica deux secondes, puisque quand vous nous avez envoyé votre liste de chansons importantes pour vous, vous dites que vos débuts en tant que chef ont été un peu marqués par Metallica et par la chanson Enter Sandman.
1: Ouais.
0: Pourquoi vous associez les deux?
1: Alors, à l'époque, je prenais ma première place de chef à Saint-Émilion et j'avais laissé Dominique, c'était nos débuts tous les deux à Toulouse. Et des fois, quand j'avais fini le service, je prenais ma moto, j'avais une grosse moto, et je filais à Toulouse de nuit. Et je me mettais Metallica dans les oreilles.
0: Pour retrouver votre amoureuse, mais c'est tellement romantique. Mais c'est génial.
1: Et j'avais l'album de Metallica dans les oreilles.
0: Ah ouais, qui, le Black Album.
1: Bah ouais, superbe. Et là, je roulais. Ciao.
0: Allez, tous sur la moto.
1: Ah ouais.
0: Avec le chef Etchebest qui file à 160 km/h vers l'amour.
1: Stop, trop on ne doit pas le dire, 160 km/h.
0: Ah oui.
1: C'est bien plus que ça. Mais bon,
0: 130.
1: Faut surtout pas le dire. Voilà.
0: 130.
1: Voilà.
0: 130.
1: À 135, allez.
0: Voici Metallica.

0: Metallica, Enter Sandman, intacte depuis 35 ans cette chanson,
1: ouais,
0: quand
1: ça
0: même.
1: Ça bouge pas.
0: Hein.
1: Et nous, on la joue en concert, on l'a dans notre playlist, et à chaque fois qu'on la démarre, les gens, ils sont hystériques.
0: Et alors, est-ce que, quand vous n'avez pas votre casquette de batteur-chanteur de Chef and the Gang, mais que vous avez votre casquette de Chef et Chebest en cuisine étoilée, vous pouvez vous permettre, par exemple, au début d'un service, de mettre une chanson comme ça pour motiver tout le monde ou pas?
1: Alors, on le fait pas. Non, on met pas de musique en cuisine.
0: Jamais.
1: Non, parce que alors parfois en mise en place ils en mettent un petit peu, mais pas pendant le service. Alors, ce qui est drôle, c'est que quand vous m'avez demandé de choisir la setlist,
0: oui,
1: en fait j'étais au pass, il manquait des chansons et je mettais sur mon téléphone, je mettais les musiques. Donc j'avais Enter Sandman, il y en avait d'autres. Puis il y a notre assistante maître d'hôtel Inès qui arrive, elle me dit: chef, on entend la musique en salle. Pardon, c'est moi.
0: Trop drôle. Donc c'est formidable, vous allez dîner chez Philippe Etchebest et à un moment vous entendez Enter Sandman, vous savez pas.
1: Mais ceci dit, à Maison Nouvelle, c'est vraiment une expérience immersive.
0: Oui.
1: C'est ma maison, donc mon univers, et quand les gens arrivent, on les amène au bar et c'est la playlist, c'est les Beatles. Il y a que des Beatles.
0: C'est trop drôle ça.
1: Que des Beatles.
0: Quelle bonne idée.
1: Ouais.
0: Très bonne idée. Ouais. Maison Nouvelle, donc restaurant bordelais, doublement étoilé.
1: Doublement étoilé, absolument.
0: C'est ça, bravo. Et puis il y a toujours la table d'hôte, le quatrième mur, étoilé Michelin.
1: Oui, une étoile Michelin.
0: 2018.
1: Ouais. Il y a aussi le classique, le petit dernier, il y a quelques mois qu'on a ouvert, là, sur la base des grands classiques de la gastronomie française, et le service en salle, ce qu'on ne voit plus, le véritable service, parce que c'est un vrai métier, les découpes, les flambages, le travail au chariot.
0: Ah ouais.
1: Ouais, c'est super. C'est top. Pour revenir, vraiment, c'est super.
0: Rendez-vous à Bordeaux, les amis, avec Philippe Etchebest. Et rendez-vous dans deux secondes, parce que vous vous demandez peut-être, une fois qu'il avait écouté Enter Sandman sur sa moto pour aller rejoindre sa dulcinée Dominique, qu'est-ce qu'il lui mettait dans les oreilles pour la soirée romantique? C'était pas Metallica.
1: Ben vous allez
0: voir. Vous allez voir. À tout de suite.
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0: Et notre invité, c'est le seul, l'unique, le chef Philippe Etchebest, qui est un grand amateur de rock'n'roll, ça vous l'avez compris depuis le début de l'émission. Ça va chef, ça se passe
1: très
0: bien?
1: Très bien, très très bien, ça me rappelle plein de souvenirs, vous voyez.
0: Bah oui,
1: je suis content.
0: Ça c'est le pouvoir de la musique, hein,
1: ouais, c'est ça
0: nous remet dans des moments incroyables. Donc, juste avant la petite pause, on vous avait laissé sur votre moto en train de filer entre Saint-Émilion et Toulouse en écoutant Metallica à fond pour aller retrouver votre dulcinée Dominique. Et vous n'étiez pas encore marié à l'époque?
1: Pas du tout.
0: Oh là
1: non,
0: là.
1: C'était le début de notre...
0: C'était la drague.
1: Notre idée. Ouais, on avait passé le cap de la drague, mais c'était nos débuts, ouais.
0: Et donc, il y avait une chanson d'amour,
1: ouais,
0: que vous écoutiez ensemble et que je ne connaissais pas et que j'ai écouté grâce à vous.
1: Ah.
0: Angel in the Snow du groupe AA.
1: Ouais.
0: Alors bêtement, moi je suis habituée à Take On Me,
1: ouais.
0: À les groupes de AA, ces chansons de AA. Mais alors cette chanson-là qui est quand même un slow qui tue, ça vous ramène à...
1: Ouais, ouais, c'est une chanson qu'on aimait bien tous les deux, vraiment. Puis c'était une chanson d'amour, tendre, ouais. Voilà. Alors c'est vrai qu'on fait le grand écart là,
0: ah oui,
1: entre Enter Sandman et Angel in the Snow, mais c'est une jolie chanson d'amour, ouais, très belle.
0: Et est-ce que, alors tout comme Enter Sandman vous ramène sur la moto, si... ce soir, en rentrant, vous mettez Angel in the Snow. Dominique, direct, elle va savoir. Elle va dire, ah, on va danser un slow et tout. Est-ce que c'est une chanson que vous avez encore en commun aujourd'hui?
1: Ça fait longtemps qu'on ne l'a pas entendue. Ah, je crois que... Attends, je ne dis pas de bêtises. Non, ce n'est pas vrai parce qu'on l'a écoutée il n'y a pas si longtemps que ça. Et c'est vrai que là, ça nous replonge dans plein de souvenirs.
0: C'est beau.
1: Ben oui, il y a plus de 30 ans, hein, déjà.
0: C'est beau l'amour, mes amis.
1: C'est beau, oui.
0: Angel in the Snow. AA dans Décibels. Vous écoutez Ici, très bonne chanson de samedi soir. Faites un move si vous êtes assis à côté de quelqu'un qui vous plaît bien. C'est le moment.

0: Snow, signé AA, le slow qui tue, offert par le chef Philippe Etchebest, qui est ce soir l'invité de Décibel. Alors, on n'a pas entendu beaucoup de chansons en français depuis le début de l'émission. Il y a eu Renaud, quand même.
1: Oui, oui, oui.
0: Statut du commandeur, c'est normal. Et là, vous nous avez sorti un petit Michel Delpech, derrière les fagots.
1: Exactement.
0: Le chasseur.
1: De la besace, là.
0: Hop. Ouais. Alors ça, c'est devenu la chanson non officielle, mais quand même très, très obligatoire des troisième mi-temps de rugby. Ça a un rapport avec ça, chef, peut-être ?
1: À l'époque, non, je ne me rappelle pas qu'on chantait non. Michel Delpech,
0: mais,
1: je crois que c'est devenu, effectivement, maintenant...
0: Pensais que c'est pour ça que vous l'aviez choisi.
1: Non, pas spécialement. Non. C'est une chanson... pas toute jeune, cette chanson,
0: non
1: plus.
0: Vrai, hein, quelques années, ça vous...
1: Mais c'est une chanson que j'aime beaucoup et que... Non, j'aime bien chanter en karaoké.
0: Ah, ça y est, on y arrive. Parce qu'en fait, depuis le début de l'émission, il faut que vous sachiez que, évidemment, pendant les chansons, on coupe les micros, mais le chef, lui, ne s'arrête pas de chanter. Et donc, vous êtes un roi du karaoké. C'est vrai, vous adorez ça.
1: J'adore le karaoké. Je pourrais chanter plein de trucs et ne jamais m'arrêter. Non, mais j'adore ça. C'est vachement bien. Puis c'est une espèce de défouloir aussi, un petit peu.
0: Exactement.
1: Karaoké, tout le monde.
0: Je pense que c'est bon pour l'âme aussi. On en sort bien.
1: Oui,
0: on
1: se sent bien. Oui, oui, absolument. Absolument.
0: Ah, après, il y a des cascades de karaoké. Hein.
1: Oui.
0: Voilà, mais bon.
1: Bien sûr. Non, mais c'est toujours un moment qu'on partage aussi avec des amis. C'est toujours sympa. Tout le monde peut participer. Qu'on chante bien ou pas, peu importe. Mais là aussi, c'est un vrai défouloir.
0: Faites ça à la maison. Mettez-vous en mode karaoké pour Le Chasseur de Michel Delpech, que vous connaissez forcément par cœur. Après avoir chanté à plein poumon pendant 3 minutes, vous vous sentirez tellement

0: chasseurs. Vous avez bien chanté, les amis. 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Et on se fait un karaoké géant du samedi soir avec le chef Philippe Etchebest qui nous a concocté une playlist absolument délicieuse. Et donc, à un moment, il fallait qu'on écoute AC/DC. Ça, ça fait partie des groupes incontournables. Ouais, bien sûr. Ça, AC/DC, quand on est fan 80, de rock, hard rock.
1: Bien sûr. Ouais. C'est mon premier. Ça fait partie de mes premiers groupes de hard rock que j'ai écoutés avec Iron Maiden. AC/DC. Alors, sauf que c'est plus facile quand même de jouer d'AC/DC que Iron Maiden en concert.
0: Ouais.
1: Iron Maiden, c'est très technique, c'est très compliqué. Mais on joue beaucoup d'AC/DC.
0: Et ouais. Ça. Et ça vous a fait aller jusqu'au Hellfest.
1: Oui. Avec,
0: vous avez joué au Hellfest, le festival métal.
1: Improbable. On y était deux fois. C'était une expérience extraordinaire, très rock'n'roll pour le coup, parce qu'on avait fait le Metal Corner sans faire de balance, sans rien. Les groupes s'enchaînaient. Allez hop, bah ouf. Allez, 5 minutes pour régler les cymbales, les crashs, les machins.
0: On vous a jeté sur scène.
1: Vas-y, et puis après, tu joues. Puis il y avait 6 ou 7 000 gonzes en furie là qui disaient hey, chef, vas-y. Et en plus, avec des références de cauchemars en cuisine, ils y sortaient. C'était une drôlerie incroyable.
0: Ils sont très marrants, le public du Hellfest.
1: Ouais,
0: en plus d'être des amateurs de métal,
1: franchement,
0: ils sont drôles.
1: Et en plus, ils sont des amateurs. Donc c'est vrai qu'on avait préparé une setlist quand même spécial Hellfest, et on s'était régalé. C'était, alors pour le coup, c'est très rock, quoi. Là, c'était dans le dur, et puis tu vas, tu joues, quoi.
0: Mais quelle vie, chef Etchebest! Allez, on part sur l'autoroute de l'enfer avec AC/DC. Philippe Etchebest est aux commandes jusqu'à 21h.

0: Il continue à chanter, mon invité, Philippe Etchebest.
1: Je ne peux pas m'en empêcher.
0: Irrésistible, Highway to Hell de AC/DC. Alors, on le disait tout à l'heure, pour vous, la musique, elle a vraiment un très fort pouvoir. Un petit peu comme une machine à remonter le temps. Vous écoutez une chanson et elle vous renvoie à un moment de votre vie.
1: C'est ça, ouais.
0: Et il y a un moment très fort dans votre vie, c'est quand vous avez adopté votre fils. Et il y a une chanson qui vous ramène à ce moment-là, c'est une chanson des Beatles.
1: Ouais. The Long and Winding Road, chantée par Paul McCartney. C'est la chanson que j'ai entendue, en fait, quand je suis entré dans le dortoir où il y avait tous les enfants, en fait, dans des lits. Et en fond musical, on avait The Long and Winding Road, mais version philharmonique. Et forcément, ça m'a interpellé de suite.
0: Très beau souvenir, ouais. Et peut-être la raison pour laquelle maintenant l'accueil de votre restaurant, parce que les Beatles.
1: Oui, absolument. Et puis les Beatles, c'est un des groupes, je pense que c'est un de mes groupes préférés. J'avais tous les albums, je connaissais toutes les chansons, tous les accords, les machins, imbattable. je pense que je suis encore, parce que à chaque fois que j'écoute, je connais même les enchaînements, la musique qui arrive après sur tous les albums.
0: Ça, c'est un signe.
1: Ouais, c'est un signe, c'est pas bien là.
0: C'est de l'addiction.
1: Ouais.
0: Et celle-là, alors, elle est pour le fiston.

0: je rigole parce que jusqu'au dernier mon invité, le chef Philippe Etchebesti, chante.
1: Je suis imbattable.
0: Chaque note. Ouais. J'adore. Et ben, vous savez quel autre invité a fait ça?
1: Non.
0: Jean-Louis Aubert.
1: Ah ouais?
0: D'accord. Et vous l'avez choisi aussi ce soir, ouais, on l'écoutera.
1: Absolument.
0: Terminer l'émission, mais avant, on ne pouvait pas ne pas passer un moment avec vous à la campagne. Ce que vous m'avez dit dans, quand vous m'avez envoyé votre liste de chansons, quand je suis à la campagne, quand je cuisine pour mes potes, moi c'est Pink Floyd.
1: Ouais, les Pink Floyd. J'aime beaucoup les Pink Floyd.
0: Ouais. High Hopes, la chanson que vous avez choisie. En plus, c'est pas le Pink Floyd, soit des années 60 ou des années 70, ou même The Wall, etc. C'est un Pink Floyd plus récent.
1: C'est un Pink Floyd. Alors, il y a plusieurs raisons. Je me rappellerai toujours d'un concert qui a eu lieu à Bordeaux. J'avais pas eu les places. C'était Place des Quinconces et j'étais sur ma moto.
0: Ah, encore.
1: J'étais resté dehors, j'étais dehors et j'écoutais le concert et c'était incroyable. Forcément, j'avais le son et je me rappelle de cette chanson qui est très forte, que j'adore. Et bizarrement, on s'est dit avec Dominique, on s'est posé la question quelle chanson on aimerait avoir le jour de notre enterrement.
0: Cette chanson-là. Oh, wow.
1: Dominique, c'est Shape of My Heart, de Sting.
0: Ouais.
1: Et moi, c'est celle-là.
0: Vous, c'est celle-là. Bon, alors, en vous le souhaitant le plus tard possible.
1: C'est clair.
0: On écoute, c'est en plus, il y a les cloches et tout. Pink Floyd, ouais. High Hopes. Pour le chef, Philippe Etchebest.

0: David Gilmour, qui a eu 80 ans il y a quelques jours.
1: Ah, il a la foire.
0: Ah oui, toujours beau gosse, hein. Ouais. Incroyable. Et donc, c'était l'époque de l'album The Division Bell, High Hopes. Énorme chanson de Pink Floyd qui nous amène presque à la fin de l'émission, mais pas vraiment à la fin puisqu'il en reste une. C'est donc Jean-Louis Aubert, mm-hmm, avec vous, mon seul invité du Décibel du samedi à chanter par cœur toutes les chansons du début à la fin.
1: Et puis ça pourrait durer longtemps l'histoire. Hein.
0: C'est vrai, c'est clair. Vous l'avez rencontré, Jean-Louis Aubert?
1: Non.
0: Ah, pas
1: non,
0: encore.
1: Non. J'ai rencontré le batteur,
0: Colinka.
1: Ouais. Mais Jean-Louis Aubert, jamais. Et j'ai rencontré
0: Bertignac.
1: Ah, Louis Bertignac. Ouais. On a fait un truc avec lui pendant le Covid. En fait, on a joué, comme ça, vous savez, comme faisait beaucoup
0: à distance.
1: Ouais. Et on avait joué avec lui Bertignac, justement. C'était un Led Zepp. Je sais plus c'est quel morceau. On a joué avec lui.
0: Oh, sûrement All Out of Love. Un truc comme ça, non?
1: Oui, je crois que c'était Wallot. C'était ça, exact.
0: Ah, oui.
1: exact.
0: Ouais. En tout cas, ça nous fait une très belle chanson de fin. Voilà, c'est fini. Jean-Louis Aubert, chef, merci, c'est fini pour ce
1: soir. Dommage, c'était bien.
0: Ouais, c'était bien, je sais. Mais moi, je suis contente parce que je sais que je vais vous revoir tous les mercredis à 21h10 sur M6 dans Top Chef. Et je vous souhaite une excellente 17e saison.
1: Merci.
0: Et puis le meilleur pour vos restaurants.
1: Il faudra venir me voir à Bordeaux.
0: Mais grave.
1: Si vous êtes là pour la fête de la musique,
0: ah oui, hein. Vous jouerez à Bordeaux pour la fête de la musique.
1: Tous les ans, devant le restaurant, c'est une tradition.
0: J'adore.
1: Depuis 2017.
0: Merci beaucoup, Philippe Etcheveste.
1: Avec plaisir, merci.
0: C'est fini.

0: sympa, Jean-Louis Aubert. Je sais que la chanson n'est pas totalement terminée, mais l'émission est finie. Et les amis, ben oui, il va être 21h. Juste le temps pour moi de vous dire que vraiment, le chef est chez Best. J'étais déjà fan dans Top Chef et dans Cauchemar en cuisine. Mais là, quand je vois le choix de chanson qu'il nous a offert pour ce samedi soir, je suis définitivement conquise. Quel mec super. Merci Philippe Etchebest d'avoir passé ce petit bout de soirée avec nous. Et puis merci à l'équipe de Décibel qui était là aussi ce soir. Il y avait Iris Guitoni, il y avait Iki, Nicolas Bonzon et Franck Moilier. Et puis il y avait vous. C'est là-dessus qu'on se quitte et je vous donne rendez-vous demain à 20h. Les meilleurs moments de Décibel avec les chansons préférées de Benabar.
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2: 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Manu Chao, Je ne t'aime plus. La chanson préférée de Jérémy Frérot.
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5: Manu Chao, c'est un artiste qui a été assez important aussi pour moi quand j'étais gamin. Mes parents avaient un club de plage sur le bassin d'Arcachon.

Tous les étés, on se retrouvait sur ce club de plage. Et le soir, mon père faisait tourner cet album avec cette chanson qui s'appelle « Je ne t'aime plus ». C'est une petite Madeleine de Proust aussi, Manu Chao. Je ne t'aime plus.

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0: Saviez-vous que c'est la maman de Mika qui a inspiré le texte de son titre ? Elle me dit...
1: Les secrets de vos chansons préférées, Johan Guérin.
0: C'est le premier tube en français de Mika. Et il est né de reproches. En 2011, alors qu'il bloque en studio, il se souvient de sa mère, qui est aussi sa conseillère. Il se souvient quand elle l'accablait de reproches. Tu gâches ta vie, tu ne sors jamais. Avec ses souvenirs, Mika note chaque pic sur son carnet. Il transforme cette engueulade familiale en un dialogue disco-pop irrésistible.

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3: Nous partirons. Klemt.
4: Fallait un jour poser les bases.
3: Originaire du Mans, Klemt porte cette énergie des terres de province. Force tranquille, humilité, texte fort, l'essence de son écriture, l'émotion, la sincérité et le

0: Tiron, Klemt, un coup de cœur ici même.
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0: Derrière la douceur du titre Pull Marine d'Isabelle Adjani se cache une œuvre d'une noirceur absolue.
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0: C'est le maître Serge Gainsbourg qui signe ce texte sur mesure en 1983. Et ne vous y trompez pas, le fond de la piscine, c'est le récit d'une dépression profonde, le cri feutré d'une tentative de suicide. Pour rendre cette sensation d'étouffement, Gainsbourg exige un mixage avec énormément d'écho, pour que la voix d'Isabelle semble venir du fond de la piscine.
2: Non.

0: Pour sublimer ce malaise esthétique, c'est un jeune réalisateur nommé Luc Besson qui filme le clip. Il crée alors cette imagerie bleutée et mélancolique qui va marquer toute une génération. 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
2: Renaud, Mistral gagnant, bon la chanson préférée de Grand Corps Malade.
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4: Est-ce que ce serait pas la plus belle chanson du monde, ça?
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4: C'est mon classique parmi les classiques. Si je devais garder qu'une chanson à écouter en boucle sur une île déserte, ce serait celle-là. Tout est dit dans cette chanson.

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1: Vous écoutez Camille Perrer avec T'as eu vent de nous deux.

0: chanson parle de la passion pour l'écriture, la musique, le partage. Et la jeune artiste de Romans-sur-Isère s'est inspirée du roman d'Alain Damasio, La Horde du Contrevent. Camille Perrer, t'as eu vent de nous deux. Un coup de cœur ici de Romardèche.
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3: Alors attention, Karine, tu es comme moi, tu as la phobie des araignées.
4: Wow, ouais. D'araignée, mon vrai palais, ma chambre d'or.
3: Tu n'aimes pas les araignées, tu as peur.
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